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0: quoi le nom? De retour sur CIBL 101.5 avec votre animateur Aldo Gizmo pour votre émission La fin du rap. Let's get it, on est prêt. On vient d'écouter J. Clevelard et Yu Cheng MC. Ça, c'est la rencontre des artistes de Guada et de Mada ensemble sur un seul morceau. Une dédicace à tous les frères qui sont enfermés. Big shout out. Juste avant ça, je vais pas dire de bêtises, mon ordinateur s'est éteint, on a plus de batterie. Alors je me rappelle quand même de certaines questions, mais je sais que là je suis maintenant en impro. Le cypher vient juste donc de commencer.
1: Yes.
0: Alors on est de retour avec nos artistes. J'ai même plus la feuille de temps devant moi. Vous inquiétez pas, je suis sûr d'être dans le temps.
2: Alors, de toute manière, je suis là pour toi aussi, Aldo.
0: Ah, il y a Mr. Rossi Ross, the boss, qui va être là pour m'aider. All right. So, bonsoir les gens sur Saint-Laurent. Je vous rappelle que nous sommes ce soir à CIBL 101.5 sur l'émission La fin du rap. Et nous sommes avec Sam Fai, Sir Louis et Mr. DMT ce soir pour partager des bonnes vibes. Donc là, on s'approche petit à petit de l'événement tant attendu qui est le Cypher. On va revenir sur ça tantôt. Mais en parlant en off, tout à l'heure, on a parlé un petit peu de ce qui se passait, qui fait qu'en ce moment, dans les studios, on est au zéro de la ville. Hein, on est au zéro de la ville, on est au zéro de Sainte-Catherine. Ça veut dire que là, on est là où les anglophones et les francophones se rencontrent.
1: Tellement.
0: Et à un point incroyable, parce que là, ce soir, on a Monsieur Sir Louis qui fait déjà un effort incroyable. Je tiens à lui donner beaucoup de chapeau. Merci. Il nous fait tout l'entrevue en français depuis tantôt. Donc, gros big up. Oui. Et on a aussi donc DMT et Monsieur Sam Fai qui sont déjà beaucoup plus francophones. Et moi qui suis un avare de tout ce qui est cypher, j'essaie de rien rater. Je vous dirais qu'effectivement, pareil, ce sont des messieurs qui ratent pas grand-chose. Et c'est vrai que je me disais, mais comment ça, ils se sont jamais encore rencontrés Mais en vérité, c'est parce qu'effectivement, on a cette fameuse barrière invisible du langage qui fait que souvent, les gens vont être plus à même avec leur communauté. Et j'aurais voulu voir avec vous, qu'est-ce que vous pensez de ça? Quand on a cette opportunité dans la ville d'être finalement big up Saint-Laurent, on vous voit les gens. Yes, aïe. Donc j'aimerais que vous puissiez me dire comment ça influe votre musique, le fait de justement être dans cette ville multiculturelle où on peut utiliser les deux langues, mais où quelque part il y a un peu cette barrière. Et qu'est-ce que vous pensez de ça? Est-ce que vous pensez qu'il faut qu'on arrive à détruire cette barrière-là, ou est-ce qu'en vérité ça apporte un plus culturel à ce qu'on fait musicalement? Alors je vais commencer par Sam.
1: Moi j'ai grandi, comme j'ai tantôt, à Québec-Sénégal, mais j'ai grandi un peu à Gatineau. Donc j'étais vraiment à la frontière de l'Ontario, donc j'ai eu beaucoup d'amis. Est-ce que vous m'entendez bizarre? Ou...
0: Oui, c'était moi, je pense. Okay.
1: J'ai eu beaucoup d'amis anglophones, dans le fond même rappeurs anglophones plus. Puis je trouve que à Montréal, il y a une richesse de ce côté-là. Il y a comme tantôt on en parlait à la pause. Rapport anglophone, rapport francophone, il y en a des hispanophones, rapport à guess, il y a une scène arabe aussi, même à Montréal, oui. que je connais moins. Mais c'est plein de cercles, je pense, puis en faisant, comme tantôt on disait, en faisant des émissions comme ça, puis en mergeant les cercles, puis là j'utilise un anglicisme pour marcher. C'est ça, en mergeant ces cercles-là, je trouve que c'est nice, on rencontre d'autres MC. Déjà, tantôt on parlait de. Il y en a plein, là, anglophones, Shem G, qui est très comme rassembleur, qui fait des.
0: Coleman Logan.
1: Coleman Logan. Shout out à Vincent Stephen Hong, qui avait parti de Cypher à l'époque, que ça m'a fait rencontrer plein de monde. À l'époque, il y avait une des grosses artistes de Montréal, Dominique Fils-Aimé. Maintenant, là, tu sais, comme c'est là-bas qu'on s'était rencontrés. Puis elle faisait ça aussi en anglais à l'époque, mais aussi en français, mais majoritairement en anglais, dans ce que j'avais entendu. Puis c'est ça, je trouve en tout cas que ces actions-là pour vraiment faire que les deux, toutes les langues dans le fond se rencontrent, c'est nice. Puis je trouve que Montréal, c'est une bonne ville pour ça, justement. Il y a plein de cercles, je pense, qu'il faut qu'ils mergent encore plus. Là,
3: Ça ajoute à tes pouvoirs comme MC d'avoir les deux langues.
1: Sérieux?
3: Ça prend rien d'avoir les deux. Alors, oui, C'est tout ce que j'ai sur ce sujet-là. Ça ajoute, ça me donne un autre défi.
0: Ah.
3: De commencer de rapper en français. Je me freestyle
0: c'est
3: des
0: un challenge.
3: Fois. Ouais, c'est un défi. Oui, ben oui. Et c'est une autre manière de connecter avec des gens. Comme musicien, c'est mon but de connecter avec des gens avec ma musique. Et quand je peux te communiquer dans ta langue, ça, c'est juste plus facile.
0: Magnifique. Mm-hmm. Alors, dis MT, qu'est-ce que tu en penses de ça, cette capacité des deux langues?
4: Ben, je trouve que c'est super cool. Parce que déjà, ça ouvre le marché déjà pour nos artistes. Le fait d'avoir ces deux langues-là, ça ouvre le marché, que ce soit côté francophone ou américain, c'est important. Mm-hmm. Et mis à part cela, on n'oublie pas aussi qu'il y a quand même pas mal de cultures ici, que ce soit caribéen et un peu autre. Donc, ça influence tout ça. Tu vois? Donc, pour moi, c'est super cool.
0: Parfait. Mm-hmm. Alors, justement, là, on va s'en aller d'ici quelques minutes en cypher. Je vais attendre le petit signal de mon ami Rossi pour être sûr qu'on a déjà une petite idée de mix. Est-ce qu'on va avoir un mix juste avant le cypher?
2: Yeah, effectivement. Le mix de Rossi Ross on the mix que j'ai trouvé ici dans les archives.
0: Yes!
2: Bien, quand t'es prêt, tu me laisses savoir et je vais commencer ça.
0: Alors, justement, avant de partir en cypher et avant tout pour le mix, on parlait de différentes cultures qui sont à Montréal et qui nous permettent de nous démarquer dans le game justement et d'avoir ce challenge d'utiliser les différentes langues. Le challenge d'utiliser les différents styles musicaux.
3: Okay. Mmh.
0: Comment vous sentez ça? Parce que hip-hop, ça englobe beaucoup de choses. Hein. Mmh. On n'est pas limité et c'est ça que j'aime avec le hip-hop. C'est une culture, oui, on a une base, on a quelque chose de central. On est là pour passer des messages, on est là aussi pour être dans l'introspection, mais on n'est pas limité. Et d'ailleurs, j'apprécie beaucoup la direction artistique de Sir Louis, où lui, il fait merge carrément du jazzy, du soul, you know, du R&B, qui pour moi reste aussi un peu hip-hop tout ça.
3: Ben oui.
0: Donc, j'aurais voulu savoir, par rapport au beat que va nous donner tout à l'heure Rossi Ross, ça va lui donner aussi des bonnes indications. Vous, dans quel style, quelle petite nuance vous aurez voulu avoir pour le cypher qui s'en vient?
1: Oh, check. Il peut nous surprendre. Moi, tant qu'il y a 1, 2, 3, 4, je pense que je suis capable.
0: Alors, toi, t'attends juste d'être surpris. On a compris ça depuis le début de l'émission. Il nous a dit, lui, dès qu'il y a le beat lui parle, il parle au beat.
1: Oui, exactement. Je vais m'adapter. Puis, tu sais, zone de confort, OK? Zone de confort. Du boom bap, tu sais. Du boom bap, tu sais. Sérieux, zone de confort, mais sérieux tout. Dans le fond, tout ce qui est un BPM. Tout ce qui est
0: bon.
1: Un BPM.
0: Let's go! Tout ce qui peut avoir un BPM. Sir Louis.
3: Mm-hmm. Pas mal, même chose. Tantôt, j'écoute beaucoup de trucs de Anderson .Paak type beat.
0: Okay.
3: Tu vois, avec des vrais drums là-dessus. Mais honnêtement, si c'est 4-4, c'est bon pour moi de mettre mes pattes. Des fois, à les jams, des gens commencent des jams qui sont dans 3-4 et c'est tellement difficile comme rapper de rap sur un truc comme ça. Alors oui, si c'est 4-4, c'est bon.
0: DMT, est-ce que toi, t'as des préférences de style?
4: À la base, moi, je suis pas trop freestyle.
0: OK.
4: Mais... on peut essayer.
0: Mais même quand, si par exemple, ok, pour que ce soit le plus à l'aise, qu'est-ce qui serait le mieux pour toi comme style de musique, genre? Ou tu pourrais faire même des adaptations de textes que tu as déjà.
4: Ok. Mais ce que je peux faire aussi, je peux essayer de checker si j'ai des beats moi-même.
0: Ah, sinon, ça nous fera plaisir. Mais je disais, toi, le style, ça serait plus boom bap, drill. Quelque chose un peu rap US mélo.
4: Ouais, un peu drill rap US mélo.
0: Ah,
4: tu vois.
0: Beaucoup plus. Alors là, c'est vraiment, on est dans les new genres là.
3: Yeah.
0: Les trucs qui vont vibrer vraiment là. All right. Ok, so Rossi, t'as entendu ça un peu?
2: Yeah, j'ai entendu.
0: Je vais avoir ton avis.
2: J'ai hâte de voir qu'est-ce qu'ils vont pouvoir donner sur les instrumentales qui sont là.
0: That's it. Alors, on va prendre quelques minutes pour nous écouter le mix de DJ Rossi Ross. Ça va être en live sur CBL 101.5 pour la fin du rap. À la suite de ça, on s'en vient pour le fameux cypher. C'est parti!

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Oui, oh oui, la fin du rap sur les ondes de CIBL 101,5. Rossi Ross on the mix qui est là à l'appareil. Je vais juste faire quelques annonces. Effectivement, you know, je suis DJ, je fais des événements aussi. On est live, on est actif, you know what I'm saying? So, je vais donner un shout out à Naisha Azor qui va faire son événement. Qui va être aussi son anniversaire sur le 25 juillet. Party night avec Naisha Azor. Rossi Ross on the mix right now. Vous savez déjà, ça va être des belles vibes, des belles ambiances. Vous pouvez vous procurer un ticket sur Eventbrite. Allez nous checker. Aussi, je vais donner un special shout out à ma girl de Boston de la semaine passée. You know, j'ai eu l'occasion de mixer avec elle, you know, pour son événement Boston and Gang. You know, straight dans le Queens. You know what I mean? On était lit. Shout out mon gars Jason Alexander TVJ. On est live. So, on va continuer dans le mix avec Rossi Ross. Gros shout out DJ Pool Club. Indigène, on est là. Breeze Kenzo, what's up? Montréal, let's go.

0: Yeah, on est live and direct. Erika est là dans la place. Bonsoir, parce que tu sais pas, on est ensemble, là. Fais pas ça. C'est la fête du rap, you know, édition Rossy Ross, piratage. On va prendre une petite pause publicitaire, you know, on s'amuse ici, la fête du rap, yeah.
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0: Yeah, vous écoutez la fin du rap, vous êtes présentement en train d'écouter à Ratch avec Jamais Faire. Let's go.

0: Je le ferai jamais. C'est ça?
1: Faire, jamais faire.
0: Ah, oh, jamais faire. Excusez-moi, yeah, yeah. Excusez-moi, faut dire ça bien. Ratch, jamais faire sur CBL 105. Yes, on est de retour dans les studios. Ça va être hey, le moment chaud, chaud, chaud, chaud qu'on attend. Hey, alors on a notre maestro Rossi Ross à la platine. On a Mr. Sir Louis avec nous. Monsieur Sam Fai et Mr. Hey, DMT. Hey. Sans oublier la MVP, MPP. Let's go. On va partir pour le cypher, les gens. Mettez-vous bien. Alignez chez vous. Ceux qui sont sur Saint-Laurent, n'hésitez pas à tendre l'oreille. On va vous blesser par des belles rimes et du gros flow. C'est parti. Mr. Rossi Ross, dès que tu veux, tu nous balances le beat. C'est BL 105, la fin du rap. C'est parti pour Cypher. Yeah, yeah, au milieu de la ville. Au milieu de la ville.

Je débarque avec le flow, hein, en avant de moi, y'a des bouteilles d'eau. Le beat change, mais c'est pas grave, yeah, je m'embarque avec. Je représente le Sénégal, je représente le Québec. C'est IBL, yeah, c'est ça la radio. Je suis pas dans un game comme Luigi ou Mario, yeah. Non, je suis pas en train de jouer au Nintendo. Ma voix monte un petit peu comme un crescendo. Ça me fait, yeah, c'est ça mon nom. Je veux faire des grosses chansons comme Luc Plamondon, yeah. En ce moment, je me fais filmer par la caméra. Quand on me dit freestyle,

0: sur le mic. Ouh! Tu vas t'en rappeler? J'espère que oui. J'espère que oui, parce que le love est vivant dans le corps d'une femme enflammée.
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1: Oh! En live and direct, CBL 105 Cypher! C'est le cypher qui est en feu, c'est le cypher qui est en feu. Est-ce que t'es ready, y'all? Est-ce que t'es ready, y'all? C'est le cypher qui est en feu, c'est le cypher qui est en feu. Est-ce que t'es ready, y'all? C'est le cypher qui est en feu, c'est le cypher qui est en feu. Est-ce que t'es ready, y'all? Est-ce que t'es ready, y'all? C'est le cypher qui est en feu, c'est le cypher qui est en feu. Ça passe à la radio, à la radio.
2: Ok.
1: Shout out les gens sur Saint-Lô. Yeah, yeah, ça c'est Montréal. Au milieu.

0: pour t'ouvrir tes oreilles. Ouais. Tu connais pas la radio, c'est CIBL. Oh. Ayo, le beat embarque et puis ça continue. Je pense que tu nous as vu, ça c'est parce que la beat est comme transparente.
1: C'est pure impro, les gens. Yeah. Ça vient du cœur, c'est CIBL 105. L'émission, c'est la fin du rap. On fait le cypher. Okay. Mr. Rossi Ross à la platine. Yeah.

0: tu es là, si t'écoutes, lève tes mains dans le ciel. Si tu connais pas le nom de la radio, c'est CIBL. Yeah. On est au coin Saint-Laurent et puis Sainte-Catherine. Yeah. Si tu me demandes ce que je te donne, je débarque avec des fat rimes. Shout-out à la madame en bleu avec des cheveux roses. Shit, CIBL, on donne la dose. Yeah. Yes. On arrose comme si on était un arrosoir. Hey, tu veux du bon rap, yo, tu vas en apercevoir. Tu peux nous regarder avec tes lunettes. On met ça en feu comme si on était des allumettes. Je suis pas Roméo, non, je suis pas Juliette, mais je fais du rodéo. Ça va être chaud.
1: Fais du rodéo. J'ai vu un monsieur avec son vélo. Ça se passe sur le carré salaud.

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2: Ok, Bison. Yeah.
1: Rusty Ross! What you say? Attention, il y a Rusty Ross qui arrive avec quelque chose là. CBL 105, Mr. Rossi, live and direct, you know?

Freestyle sur un terrain de basket, oh, mais en ce moment, je suis ici assis, je suis à l'aise, avec mes deux mains sur la chaise, bouteille de vin, bouchon de Liège, on n'est pas en Belgique, on n'est pas à Liège, non, je m'assis sur mon siège, c'est comme ça que je fais, je suis pas habillé en beige, ah non, je suis pas trop, ça avait pas trop rapport, comme si j'étais comme les trois accords, yeah. Roule pas en Honda Accord, je roule en vélo. Montréal, non, c'est trop pas le ghetto. Montréal, c'est une bonne ville. C'est là qu'il y a des gens qui sont de bonne famille. Yeah.

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Alors je sais pas si vous entendez ça bien, mais là on a MPP en freestyle de beat. Ok, on est obligé de bien écouter. Je te dis, elle peut nous faire des sons, elle peut nous faire des mélodies. Quand c'est MPP qui prend le mic, elle a pas de limite, elle nous donne ça, oui. Est-ce que vous êtes d'accord les gens, faites un bruit. Yeah! La grosse balle.

0: rappelle, on a tout. On a des rappeurs, on a des MC, on a des danseurs, on a des graffeurs. Mais comme t'as vu aussi, on a des big boxeurs, des big boxeuses. Et quand ils arrivent là, ils boxent le game. Attention, oui, ça fait mal et ça décale. Et oui, on entend que sur le son, ça donne des beats.
1: Yeah, check it, yo, yo, Rossy Ross dans le bouffe, tu sais je vais hard, whoa, mais il faut aller dans une chronique, c'est pas ma faute, on doit respecter le temps.
2: Rossy Ross,
1: yo, go cypher, man, cypher,
0: Rossy Ross.
3: Ok, on y va.
0: Allo, allo, right.
3: Allo, allo.
0: DMT,
3: est-ce que vous m'entendez?
0: On t'entend, yeah, let's go.
3: Ok.
0: Continue, nous sommes.
3: Ben y'a pas de beat.
4: C'est elle.
0: Attention, est-ce qu'elle entend bien?
3: Ah ok, c'est elle, ok. Bon.
4: C'est elle.
0: Une minute. Il nous reste une minute. Shout out les gens sur Saint-Lô qui sont là et qui sont restés jusqu'au bout.
3: Ok.
0: Gros, gros, gros respect.
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0: Ah, it's cool, my friend.
1: DMT.
0: DMT, shout out.
5: DMT.
0: Alors les gens, les gens jouent.
5: Hey yo, on garde le hip hop. Parce qu'il y a MPP sur le beatbox.
0: Yeah.
5: MPP c'est la MVP. C'est du gros beatbox et puis ça vient d'ici. Yeah.
0: Yes.
5: C'est le Clémonès. Gros big up à la jeunesse. On fait ça pas dans l'accélération. Gros big up à la nouvelle génération. Je sais pas.

0: sais. Merci les gens. CBL 105 pour la fin du rap. Votre animateur Aldo Gizmo. Big up DMT, MPP, Sir Louis, Stella, L'Homme Sam Fai, Rossi Ross à la platine. On est en live sur YouTube grâce à nos amis de Indigène Pro TV. Et c'est tous les lundis, 19h-21h, votre émission La fin du rap. On part pour la pause et on vous revient pour le débrief. Let's go!
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1: Alors, merci, merci à tous nos invités. On est de retour.
2: Aldo aussi, c'est là, avec une chronique, d'après que je comprends.
1: Et j'ai ça, donc c'est pour ça que je pense que si je veux que Stella nous fasse notre belle chronique, on est parti sur un cypher qui s'est allongé, vu que j'ai pas de mon ordinateur, mais je tenais à dire merci à nos invités. On va laisser la place à Stella qu'elle nous fasse la chronique. Si tu me confirmes, on est encore dans le timing. Parfait, let's go. Sans part pour la chronique de Stella, prenez le temps de vous asseoir et d'écouter ça comme il faut. Stella, je te donne la parole.
3: Ok, hip hop healing number 5. Amour ou obsession? Bienvenue dans ma cinquième chronique de hip hop healing. Aujourd'hui, elle s'intitule Amour ou obsession. Aujourd'hui, je veux parler du love, du vrai love, du faux love, du vrai self et du faux self. Qui aime, qui s'aime, qui t'aime, pourquoi tu aimes, pour qui tu aimes et surtout, qui reste quand tu aimes avec ton véritable langage d'amour. On dit qu'il existe 7 langages de l'amour, mais avant même de les connaître, il faut apprendre à distinguer l'amour de ce qui lui ressemble, sans en être. Hein? Dans la culture du divertissement, on nous vend souvent la jalousie, la possession, la dépendance affective comme des preuves d'amour, comme si la relation toxique était inévitable pour vivre l'amour avec un grand A. Comme
4: tell him, s'il, tell him, tell him.
3: Comme s'il fallait lutter, combattre, rivaliser, comme si aimer faisait forcément souffrir, comme si aimer c'était mourir un peu, comme si aimer c'était toujours être trahi ou trahir avant de finir trahi. Pourtant, ces croyances ne sont pas des vérités, ce sont souvent des blessures qui parlent plus fort que notre cœur. Beaucoup de personnes veulent aimer de nouveau, mais elles ont peur de perdre. Elles testent, elles doutent, elles comparent, elles cherchent des preuves et sans vouloir, elles empêchent parfois l'amour d'entrer doucement dans leur vie. À l'inverse, d'autres ne savent pas aimer que ce qui est difficile à obtenir. Ils savent aimer seulement ce qui est difficile à obtenir. Elles poursuivent l'inaccessible, elles confondent l'amour avec l'intensité, avec les montagnes russes, avec les papillons qui explosent dans le ventre, alors que bien souvent, le véritable amour ressemble davantage à la paix qu'au chaos. La douleur n'est pas une preuve d'amour. Celui ou celle qui vous fait souffrir n'est pas en train de vous aimer. Celui ou celle qui vous fait souffrir n'est pas en train de vous aimer. Et nous ne sommes pas en train d'aimer lorsque nous sommes constamment en train de nous sacrifier. L'amour, ce n'est pas seulement le désir. C'est le désir avec de la considération pour les sentiments de l'autre. Quand je prends soin de ton cœur autant que du mien, alors naît la réciprocité. Et puis l'amour. L'amour sans réciprocité, il peut y en avoir. Ça s'appelle de l'attachement, de la dépendance, de la jalousie, de la peur, mais pas de l'amour. L'amour ne cherche pas à posséder, il ne cherche pas à gagner. Il écoute, il collabore, il respecte, il s'ajuste, il choisit, il est libre. Il partage, il donne du temps, l'envie de réfléchir, de construire, de prendre de nouveaux risques pour être ensemble. L'amour, ça donne envie d'essayer des nouvelles choses. L'amour, ça comprend les limites. Ça nous demande jamais de renoncer à soi-même pour exister. La domination, c'est de la domination. La manipulation, c'est de la manipulation. La violence, c'est la violence. Ne mélangeons plus ces mots avec l'amour. OK? L'amour, c'est pur. L'amour, c'est insouciant. Personne ne meurt réellement d'amour, mais beaucoup de personnes souffrent d'une violence déguisée en amour. Ça, c'est vrai. Et cette confusion nous coûte cher en tant que société.

La liberté. Let's go. Merci beaucoup Stella.

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1: Bonsoir et bienvenue à une nouvelle émission des ondes martiniennes CBL au 101.5 FM Montréal. Ou bon après-midi pour ceux et celles qui nous écoutent en rediffusion. Le vendredi pour la période estivale, ça va être jusqu'au début septembre. Et bien sûr, toutes les émissions sont disponibles en balado, sur les plus grandes plateformes de balado, avec moi-même, DJ American Mart, qui vous offre ce soir, ou cet après-midi, une émission, je dirais, avec plusieurs nouveautés, bien sûr, mais aussi plusieurs pièces hors normes ou décalées. Vous verrez dans les deux prochaines heures, là, plein de musique. Et on entendra, entre autres, le nouvel album de Bonnie Banane et Joseph Schiano di Lombo qui ont enregistré avec un orgue qui existe depuis le 3e siècle avant Jésus-Christ. En fait, les orgues existent depuis cette période. Mais bon, l'orgue sur l'album date du 17e siècle, je crois. Et ça s'appelle l'orgasme, une contraction, justement, entre orgue et orgasme, en ajoutant un U à l'orgasme. Parce qu'il fait chaud, c'est l'été. Et justement, on va commencer avec, en première demi-heure, des doublés. C'est-à-dire que ça sera deux pièces par album d'artistes différents. Et le premier album, il s'agit du projet expérimental, à la fois instrumental et ambient, du rappeur-producteur de Memphis, Gavin Mays, qui a aussi son projet solo qui s'appelle Cities Aviv. Alors là, sous ce projet, il s'appelle Afro-American Sound Recordings, assez spécial comme titre d'artiste. Et il a fait paraître en janvier dernier sur DOT Audio Arts un album expérimental de maquettes de vignettes. On va en écouter deux. La première, c'est Human Obsession. Vous verrez comme en arrière-plan, on dirait que c'est des travailleurs à l'œuvre avec des trucs de plomberie. Et la deuxième, c'est Garden Level Life Expectancy. Un peu plus accessible, groovy. Voilà, c'est comme ça qu'on commence les ondes martiniennes ce soir.

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Et voilà, ça coupe sec comme ça. Oh, que j'aime ça. Enfin, non, je déteste, mais bon, je l'ai laissé jusqu'à la fin. Alors, c'était cette maquette-là de notre ami de Memphis. Et également, l'étiquette de Memphis, tout vient de Memphis. Et son projet a débuté en 2019, le Afro-American Sound Recordings. Maintenant, on s'en va avec en musique avec un groupe de Montréal qui sera au Festival d'été de Québec le 3 juillet prochain. Men I Trust, un groupe reconnu mondialement, plus à l'extérieur du Québec, du Canada qu'ici. Et on va entendre deux pièces. La première, Girl, c'est comme une réédition d'une pièce qui était sortie en 2022. Ça pourrait être la reprise de la semaine officielle. J'ai pas pensé le prévoir comme ça, mais bon, on peut dire que c'est la reprise. Et c'est paru sur leur album Equus à Sinus, qui est sorti en mars dernier, en autoproduction. Sur ce même album, qui compte 14 pièces, on va entendre par la suite The Landkeeper. Et ils sont assez productifs, là. Le 6 mai dernier, ils ont sorti un autre album, Equus Caballus, de 13 pièces. Alors, ça fait 27 pièces nouvelles en très peu de temps, qui vont sûrement jouer au Festival d'été de Québec. Je vous invite à y aller si vous avez une chance d'y être, parce qu'après ça, ils sont le 10 juillet à Ottawa et ensuite une grande tournée aux États-Unis et en Europe. Le projet de Jesse Dragos et Emma.

De toute beauté. Maintenant, on va faire un très, très grand saut. On s'en va très loin à Taïwan. On quitte Montréal, à Québec, pour aller rejoindre la tribu de Wulubunun, une tribu de Taïwan qui, en 2003, a fait un album avec David Darling, compositeur et violoniste américain, décédé en 2021, qui avait déjà gagné, entre autres, un Grammy Award. Et ils ont fait un album ensemble. Avec la musique traditionnelle de la tribu. C'est paru sur September Culture International. Vous allez voir, c'est très, très. Quelque chose qu'on entend très peu. Et côté amérindien, bien sûr, qu'on peut reconnaître dans les mélodies. On va écouter deux pièces de l'album Mudanin Kata, qui en comptait 15. La première, c'est Matai Sa Ik Sagan. Et la deuxième, Lugu Lugu Kanibi.

0: Nous avons donc quitté la tribu de Wulubunun en pleine nature à Taïwan pour prendre le bateau, ou peut-être l'avion, peu importe. Et on a remonté le temps jusqu'en Jamaïque avec cette pièce de Susan Cadogan, Do It Baby. C'est sorti en 1975 sur Clock Tower Record. Et sur l'autre côté, la face B, il y avait une version instrumentale, Dub It, fait par The Upsetters, le groupe de Lee Perry. Et alors, on y va avec une petite pause et on revient pour plein de musique aussi folle que la première demi-heure.
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0: Pour cette deuxième demi-heure des ondes martiniennes, on commence avec quelque chose de très inusité et expérimental, un peu comme en première demi-heure. Il s'agit d'une pièce de Meredith Monk, la pièce Cow Song. C'est paru en 73 sur son deuxième album, qui s'appelait Our Lady of Leyte, sorti sur Minona Records et enregistré au Leyte Street Street Dance Studio à New York. Et cet album qui compte 18 pièces, qu'est-ce qu'il y a de spécial? Eh bien, toutes les pièces, c'est sa voix, avec un verre qu'elle prend et elle mouille son doigt, elle tourne avec son doigt sur le verre et ça fait une sonorité, vous allez entendre, c'est très clair. Et je dirais que c'est la pièce la plus accessible que je vais mettre, mais elle est très bonne. Et ça sera suivi par une réédition plus moderne, celle de José Solano. Lui, il est basé au Costa Rica, un compositeur, producteur quand même assez jeune, là, né en 80. Et en 2021, là, il va prendre cette pièce et il va rajouter des trucs, des sons électroniques, plus de groove. Vous allez voir, c'est très différent l'une de l'autre. Et cette pièce de José Solano, elle n'est pas disponible vraiment nulle part, à part peut-être sur SoundCloud. Là, vous pourrez la trouver si vous la voulez vraiment. Alors, on y va avec ce choc des générations et un côté assez expérimental.

C'était la pièce Gratitude de l'artiste, compositeur, producteur, chanteur ou chanteuse Arca, paru en 2015 sur son album Mutant, sur l'étiquette Mute. Cette personne-là, née à Caracas au Venezuela, s'est déplacée à New York dans son enfance pour finir par étudier à l'Université de New York et maintenant basée à Barcelone. Qui fait toujours des trucs assez avant-gardistes, autant dans la musique électronique qu'autre. Et cette pièce, c'était pour justement mettre... c'était l'entrée en matière de l'album qui s'en vient, l'album de la semaine. Mais tout juste avant, j'aimerais terminer. On a écouté Arouge, Hdab et Sylvain Esso, Radki Rani, le Sylvain Esso remix. Et si vous l'avez manqué... Arouge, après qu'elle était au Festival international de jazz Montréal à l'ouverture le 26 juin dernier au Club Soda. Et bien, cette pièce était parue sur son album de l'année passée, Night Rain, que j'avais fait jouer quelques pièces. Il y a aussi un autre remix qui existe de Wrong Bin, là, ça reste à voir, qui est sorti un peu avant, en mars dernier. Mais toujours ces deux remixes sur Verve Recordings. Celui qu'on a entendu, il est sorti la journée même de la présence de Arouge à Montréal, cette compositrice productrice pakistano-américaine. Alors, on revient à l'album de la semaine. C'est l'album de Bonnie Banane et Joseph Schiano di Lombo. Ça s'appelle L'Orgasme. C'est une contraction entre l'orgue et orgasme. Donc l'orgasme, il faut mettre un U dans tout ce mot. Ils ont collaboré ensemble un duo inédit. Elle à la voix, aux paroles, et lui à la composition, entre autres en jouant avec des orgues d'églises françaises, celles qu'on entend datent du 17e siècle. On va entendre trois pièces qui portent sur le plaisir, un plaisir plus nocturne, je dirais, plus approprié pour ce soir que vendredi après-midi, quoique c'est l'été. Hein. La première pièce, c'est La Montée, suivie du Grand Frisson, et on finit avec Ronde Génitale. C'est paru, cet album, le 6 juin dernier sur Circus Company, et ça sort en vinyle.

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2: Bienvenue à la deuxième heure des ondes martiniennes à CIBL. Vous êtes toujours au 101.5 FM Montréal, soit sur le web ou sur une bonne vieille radio ou sur une plateforme de balado si vous écoutez l'émission en rediffusion. Le lundi soir, bien sûr, ou le vendredi, pour la rediffusion estivale. Alors, vous êtes bien avec moi-même, DJ Miracle Mart, et on va poursuivre cette première heure, terminée dans les plaisirs et la sensualité avec cette nouveauté de Geneviève. Ça s'écrit, le nom d'artiste, c'est J-E-N-E-V-I-E-V-E. Et c'est une chanteuse et compositrice américaine d'origine cubaine et bahamienne, des Bahamas, qui est actuellement basée à Los Angeles et qui vient de sortir un nouveau single le 13 juin dernier sur Interscope Records, Head Over Heels. Vous allez voir, c'est très, très sensuel.

On vient de faire un doublé avec deux pièces de Lil Tecca, qui est rappeur et chanteur des États-Unis, plus particulièrement basé à Queens, à New York. Et il a fait paraître justement deux singles. Ce qu'on vient d'entendre, c'était le premier, Dark Toss. Et ensuite, c'est suivi de Owawa, la pièce qu'on avait entendue avant, qui échantillonnait, pour ceux qui ont grandi dans les années 80, là, The Buggles Video Kill the Radio Star, avec le Owawa. Donc, ces deux singles sont parus en vue de l'album Dopamine, qui est sorti le 19 juin dernier sur Galactic Records, une étiquette fondée en 2019. Et on était dans le style de rap, de hip-hop trap. Et Lil Tecca, c'est la relève, un peu comme Geneviève, là. Il a seulement 22 ans. Et toutes ses dents, j'aurais envie de dire. Blague à part, on s'en va maintenant dans du funk en 74 avec Leon Highwood. Don't push it, don't force it. Vous allez voir la pièce qu'il va jouer. Ça me fait penser à une pièce que je vais mettre par la suite.

J'espère que vous êtes bien réchauffés et que ça groove là où vous êtes. Eh bien, on était resté aux États-Unis finalement avec Al Hudson and the Soul Partners, You Can Do It, la version 12 pouces, le remix. Et c'est cette pièce qui est sortie en 79 sur MCA Records du groupe de Détroit. Elle me faisait penser à l'autre avant, là, Don't Push It, Don't Force It. C'est presque une copie, mais 5 ans après. Donc, est-ce qu'il y a des liens? Faudrait voir, faudrait fouiller, faudrait enquêter. Et on reste un peu dans ce mood funk avec Mad Honey, la pièce Treasure Every Sunset, parue en 2020 sur Space Grapes. Par contre, on s'en va à Londres et l'étiquette est basée aux Pays-Bas.

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6: Pour cette dernière demi-heure, on retourne aux États-Unis, mais on s'en va à Los Angeles. Là, on y était au début de l'heure avec Geneviève. Par contre, ce sera avec le compositeur, chanteur brésilien Roger, un fidèle, un habitué des ondes martiniennes. Il avait sorti en novembre dernier Kuriman numéro 2. Il vient de sortir au mois de mai dernier, Kuriman numéro 2, mais des pièces supplémentaires. En fait, on va entendre une nouvelle pièce, ça s'appelle Elega. Et les trois autres pièces là, du EP, eh bien, c'est soit un remix ou des versions instrumentales de pièces parues sur Kuriman 2. Et c'est sorti sur l'étiquette Diamond West Records.

Pour cette chronique officielle de Séparer à la naissance, on aurait pu faire d'autres pièces au cours de l'émission, là, mais ce sera celle-ci. On va commencer à entendre l'original Goody Goody, hein, le groupe de Denise Montana et Vince Montana Jr., un groupe qui a lancé cet album Goody Goody en 78 et le tube It Looks Like Love. On est dans le disco. Et cette pièce de 78, là, elle sera remixée ou échantillonnée par plein de nombreux artistes au cours de l'histoire. Alors, écoutons l'original et ensuite la version échantillonnée.

J'espère que ça groove là où vous êtes, parce que vous étiez en présence du parrain du disco, Vince Montana, j'ai nommé, mais ça peut être Vincent Montana aussi, et vous pouvez rajouter Junior, qui était un compositeur, producteur, arrangeur, etc., là, musicien, percussionniste de renom dans l'histoire du disco. Et sur cette pièce, avec sa fille Denise Montana, qui était sûrement assez jeune, là, on l'entend par la voix. Alors maintenant, on va entendre l'échantillonnage fait par Is Dirty Secrets, Real Love. On est toujours dans l'amour. Alors au lieu que ça ressemble à de l'amour, c'est de l'amour véritable, paru sur l'album Tough Life en 2016. Sur Midnight Riot. Avec un peu plus de bass aussi, parce que la version que je vous avais fait jouer de Goody Goody manquait un peu de mordant. Mais celle-ci, tout est là. Et c'est parti.

On quitte le registre disco pour aller dans celui d'électro. Par contre, avec une nouveauté, en fait deux nouveautés, ou une, oui, l'autre, vous verrez pourquoi. Celle qui s'en vient, c'est celle de Prosper, la pièce Ilia, Prosper, basée à Paris. Et sur cette pièce, il y a Johann Papakonstantino qui l'a produit. Les deux ont collaboré de longue date là, sur plusieurs projets, sur l'un et l'autre, que j'aime beaucoup. C'est paru jeudi dernier là, sur DKO Records en single numérique. Et écoutez bien, les paroles sont très intéressantes.

avec ce son très années 80. On va y rester parce que pour la dernière pièce, on fait un extrait. On n'aura pas le temps de la mettre dans son intégralité. C'est une pièce de 88 de Kinga. Kinga, c'était le projet de Thomas Fussey qui s'est inspiré de Boy George ou Janet Jackson, là, ces artistes pop qui mélangeaient les genres. Qui s'est inspiré de ces artistes pour faire Sexy Boy. Et on va entendre le Late Night Dance Mix. Et cette pièce, eh bien, ça vient tout juste de sortir le 20 juin dernier sur Dark Entries Records. C'est une réédition, un truc obscur, perdu. Imaginez-vous dans les années 80-88 à Calgary, parce que notre ami Kinga vient de Calgary, maintenant basé à Toronto. Et ça donne ceci. Et bonne semaine. Ah oui, c'est vrai. C'est le Late Night Dance Mix. Et c'est très approprié parce que on approche les 23 heures.

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Salut, salut et bienvenue à ce nouvel épisode d'Electrosphère. C'est maintenant votre heure de musique électro des années 70 à aujourd'hui, dans laquelle je vous ai choisi une sélection de pièces instrumentales et franco-électro. C'est Isabelle avec vous et cette semaine, j'ai programmé pour vous du Least Significant Beat, une nouveauté de Sorail, un classique de Desireless et quelques autres dont je vous garde la surprise. Vous trouverez la liste des pièces jouées ainsi que tous les épisodes en rattrapage sur le SoundCloud de SprayNet et Spandex. Je vous ouvre ça avec un auteur-compositeur-interprète originaire de Pointe-aux-Trembles. Bonne émission!

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0: sur les ondes de CIBL 105. Vous écoutez Les Aurores Montréal, votre émission d'actualité du lundi au jeudi de 9h à 10h. Ici Manon Delacroix, je suis aujourd'hui accompagnée de mes collègues Elliot Visser et Elliot Lambert, ainsi que de Camilo Bascunian à la mise en onde et au choix musical. Bon matin messieurs. Nous allons parler écran, logement et innovation sociale ce matin avec trois invités. J'accueillerai tout d'abord Ariane Hébert, autrice et psychologue, qui va nous parler de la gestion des écrans pour les enfants. Nous recevrons ensuite Mathieu Morin, directeur général de Carrefour Familial Hochelaga, qui viendra discuter de la maison glaneuse, une initiative de logement subventionné. Puis enfin, Marie-Christine Ladouceur-Girard, présidente directrice générale de la Maison de l'innovation sociale, sera avec nous pour revenir sur les prix des personnalités de l'innovation sociale 2026. Mais avant tout, on débute ce lundi 29 juin avec la revue de presse d'Eliott Lambert.
1: Ouais, donc on pouvait entendre à Radio-Canada ce matin au micro de Maxime Coutet une entrevue avec la mairesse Madame Soraya Martinez-Ferrada qui nous parlait de la crise du logement. Donc selon l'Office de l'habitation de Montréal, on estime que 936 personnes seraient à risque de perdre leur logement dans la prochaine... à partir du 1er juillet, donc il pourrait avoir une vague d'éviction. On parlait dans la dernière année que 182 personnes étaient à risque de se faire évicter de chez eux. Ces chiffres mis en parallèle avec ceux découverts la semaine dernière par rapport au taux de logement vacant, ça peigne un portrait assez particulier de la situation du logement sur l'île. Donc à la fois elle est affligée d'une crise où les gens doivent choisir entre se nourrir suffisamment ou payer leur loyer, mais aussi plus de 25 000 logements demeurent vacants et sombres dans l'abandon. Ensuite, si on va un peu plus sur une note plus jazz, Sold Out, c'est ainsi que Morin Oxemery, le programmateur du Festival de jazz de Montréal, a qualifié Montréal samedi soir. Donc un concert légendaire qui a rempli la Place des Arts et plus encore. La venue d'Angine de Poitrine au Festival de jazz sur la plus grande scène et gratuitement a causé une quantité immense de personnes à venir s'agglutiner à proximité des scènes. La surface entre l'Esplanade Tranquille jusqu'à Bleury, donc à l'ouest de la Place des Arts, était impraticable pour en avoir fait l'expérience. Deux heures avant le début du concert, donc vers 19h30, la foule était déjà grande et les places prisées proches de la scène étaient hors de portée pour ceux qui venaient d'arriver. Le duo Hétéroclite ont réussi à rassembler des milliers de fans avec plusieurs arborant leurs symboles signatures, des petits points, des triangles jaunes, blancs et noirs. Néanmoins, la place était tellement occupée que plusieurs se sont demandé si la sécurité et la préparation de la Place des Arts étaient à la hauteur de l'événement, avec plusieurs plaintes sur les réseaux sociaux de la qualité de l'expérience vécue par des gens souvent dans la foule plus en arrière. Ça se rendait jusqu'au boulevard René Lévesque. Personnellement, j'ai pas réussi à dépasser Sainte-Catherine, donc on a juste vu le haut de la scène TD. C'était très très dense comme foule, mais c'était quand même électrique comme ambiance. Au niveau des chiffres, la Place des Arts a une capacité juste devant la scène TD de pouvoir accueillir environ 50 000 personnes. Vu les rues que ça remplissait aux alentours, on peut estimer que c'était beaucoup plus, voire le double qui ont été reçus, mais je mettrai pas ma main à couper. C'est tout pour aujourd'hui.
0: Merci Elliot. Dans quelques instants, nous accueillerons Ariane Hébert pour discuter de la relation entre les familles et les écrans. Avant ça, on écoute Allô Fantôme avec Amis Imaginaires.

0: Il est 9h07. Vous êtes toujours en direct des Aurores Montréal sur CIBL. Alors, Elliot Visser, tu reçois Mathieu Morin. On va parler d'un nouveau projet qui répond à un enjeu majeur à Montréal, la précarité présidentielle des familles. Dis-nous en plus.
1: Oui, on va parler de maison glaneuse portée par le carrefour familial Hochelaga qui accueille une vingtaine de familles en situation de grande vulnérabilité en leur offrant un logement subventionné mais aussi un accompagnement pour les aider à retrouver une stabilité durable. Pour en discuter, nous recevons Mathieu Morin, directeur général du carrefour familial Hochelaga. Bonjour.
2: Bonjour, merci beaucoup de me recevoir.
1: Merci à vous d'être venu. Avant de parler de la maison glaneuse, j'aimerais qu'on revienne. Est-ce que vous pouvez nous présenter la mission plus générale de Carrefour familial?
2: Ben oui, le Carrefour familial Hochelaga, ben comme le nom le dit, dessert les familles vulnérables du quartier Hochelaga-Maisonneuve. On va fêter notre 50e l'année prochaine, donc ça fait quand même un bout qu'on roule. On dessert environ 400 familles par année. On a trois grands services. Le premier, c'est la maison de la famille. C'est un service, c'est le service d'entrée au Carrefour. On offre des activités, des ateliers, du dépannage alimentaire, l'intervention psychosociale et ainsi de suite. Notre deuxième service, c'est Maison Oxygène Montréal, qui est un service d'hébergement pour des pères en situation de crise. On offre 12 chambres sur deux sites et les pères peuvent être avec leurs enfants ou pas selon la garde. Et notre nouveau service, Maison Glaneuse, comme vous l'avez dit, qui offre 20 logements pour des familles pour une période de 3 à 5 ans.
1: Donc, effectivement, Maison Glaneuse, c'est un projet qui est porté par Carrefour familial Hochelaga. Mais comment l'idée vous est venue de justement créer la Maison Glaneuse?
2: Le projet est né en 2018. Dans le fond, c'est vraiment une opportunité qui s'est présentée pour le Carrefour. La Saint-Vincent-de-Paul, un très gros OBNL à Montréal, avait un bâtiment qui est voisin du bâtiment principal du Carrefour et ils voulaient s'en départager. Et donc, ils ont fait appel à Bâtir son quartier, qui est un groupe de ressources techniques qui aide le développement des projets immobiliers partout à Montréal pour des OBNL. Et nous, on venait justement de faire notre deuxième maison oxygène avec eux. Et Bâtir son quartier nous ont approché, le Carrefour, c'était pas moi le directeur général dans ce temps-là, c'était M. Sébastien Baudet, et ils les ont approchés. Et justement, lui et le conseil d'administration du Carrefour s'étaient mis à réfléchir à cette idée-là, peut-être d'offrir des logements pour des familles. Donc nous, on était vraiment spécialisés pour les pères avec maison oxygène. On s'est dit, est-ce qu'on peut l'offrir à des familles? Et donc, vraiment, il y a eu une opportunité qui s'est présentée. On a acheté le terrain en 2018-2019. Et puis, de là, ensuite, tout le projet est parti. Il y a eu une ribambelle d'accidents et de défis. Et c'est pour ça que ça a pris 8 ans pour faire éclore le projet. Mais l'idée, c'était vraiment, on commençait à s'inquiéter de plus en plus de cette situation-là d'itinérance des familles, d'instabilité des familles.
1: Exactement, c'est ma prochaine question. Vous dites que plus de la moitié des familles que vous avez rencontrées vivaient une situation d'itinérance cachée. J'aimerais qu'on revienne avec vous sur à quoi ressemble cette réalité au quotidien et pourquoi ça demeure si invisible. Quelque chose qu'on en parle beaucoup.
2: Très bonne question. Pourquoi c'est invisible? C'est simple, c'est parce que on ne voit pas d'enfants dans la rue comme tel. Ce qu'on voit, c'est des familles qui sont dans des logements insalubres, des logements beaucoup trop chers, des logements non fonctionnels. Et donc, quand ils quittent, ils n'ont nulle part où aller. S'ils se retrouvent à la rue, ce qui va se passer, c'est que, bien entendu, les enfants vont être placés par la DPJ, ce qui est tout à fait normal. On veut éviter des enfants dans la rue. Mais ensuite, eux, les parents, se retrouvent seuls en refuge ou dans des ressources. Donc, pour éviter cet éclatement-là de la famille, les parents vont aller chez leurs propres parents, donc grand-papa, grand-maman, un ami, un frère, une sœur. Et donc, quand on dit en situation d'itinérance cachée, c'est comme tel, ils n'ont pas de logement qui leur est propre. Ils habitent chez quelqu'un dans une période qui peut être très instable. Et nous, c'est la genèse du projet, comme je le disais, venait de cette inquiétude-là, mais on n'avait jamais réalisé l'ampleur de la problématique, parce que c'est ça, c'est plus de la moitié des familles qu'on héberge qui étaient en situation d'itinérance cachée. Et l'autre moitié n'était pas dans une meilleure situation, mais il y avait un logement, mais comme je disais, insalubre, non fonctionnel, surpeuplé. Donc, on dit un 3,5 pour une famille de 5, et beaucoup trop cher, là, plus de 2 000 $ pour des logements inadéquats.
1: Et comment vous expliquez les principaux facteurs de l'augmentation de la précarité résidentielle chez ces familles au cours des dernières années?
2: Bien, on le voit, là, c'est vraiment la crise du logement, premièrement. les prix explosent et puis les familles nombreuses ben, ont de la difficulté à trouver des logements d'une taille convenable. Et avec ça, s'ajoute tout ce qui est l'augmentation du coût de la vie. Nous, on le voit, là, on a notre service de sécurité alimentaire, c'est le Frigo Don. Et moi, depuis que je suis là, je suis arrivé en fin 2023, il y a eu une augmentation de 55 % de la demande pour le Frigo Don. Là, cette année, il y a eu une diminution dans la fréquentation de ce service-là parce qu'on a fait la décision très difficile de se recentrer juste sur nos familles. Avant, on desservait les ménages sans enfants ou les familles des quartiers limitrophes, mais là, on a dû se concentrer sur nos familles parce qu'on n'y arrivait plus. Donc, il y a vraiment les deux besoins essentiels qui sont le logement et la nourriture. Mais les familles n'y arrivent plus et il y a des choix à faire. Et même là, des fois, ils n'ont pas de choix parce qu'ils n'arrivent juste plus à payer. Et c'est ce qui fait vraiment augmenter là, cette situation-là d'itinérance familiale. Et l'enjeu, bien, vu que ce n'est pas reconnu, c'est qu'il n'y a pas de programme, de ressources, de projets qui viennent répondre à ça. Parce que c'est invisible pour l'instant, on ne le voit pas, parce qu'on ne voit pas les enfants dans la rue. Donc, il manque aussi de programmes qui répondent spécifiquement à leurs besoins.
1: Est-ce que vous travaillez avec d'autres organismes dans différents quartiers de Montréal? Parce que là, du coup, vous couvrez Hochelaga, mais est-ce que vous travaillez avec d'autres organismes?
2: Bien, il y a un très beau réseau communautaire au niveau de tout ce qui est aider soit les parents solos, les pères solos. Maison Oxygène est la principale ressource à Montréal. C'est pour ça que c'est Maison Oxygène Montréal. Et il existe d'autres maisons Oxygène partout au Québec, mais en Montréal, on est la principale. Je ne dirais pas la seule, là, ça serait faux. Mais ensuite, on a des très belles ressources pour des mères monoparentales qui sont souvent elles qui ont la garde de l'enfant après une séparation. J'en nomme deux là, parce que c'est eux avec qui je travaille le plus, Mère avec pouvoir et Escale Famille Le Triolet. Mais il y en a plein d'autres ressources. Mais ce qui fait que Maison Glaneuse est innovateur comme programme, c'est qu'on accueille des familles, peu importe leur structure. Donc, la plupart sont des parents monoparentaux parce que c'est un facteur de vulnérabilité d'être le seul parent d'un enfant. Mais au final, on accueille des couples, ce qui, selon mes recherches, n'existe pas encore. Pas juste à Montréal, mais au Québec, je n'ai pas trouvé de ressources qui offrent du logement de transition subventionné pour des familles. Là, je dis ça, là, je n'irai pas devant la Cour suprême là, pour jurer de ça. Mais vraiment, cet accueil-là des familles est unique pour l'instant.
1: La Maison Glaneuse, ça ne propose pas seulement le logement, il y a aussi un véritable accompagnement psychosocial. Pourquoi c'était essentiel pour vous d'aller au-delà de l'hébergement?
2: Maison Glaneuse, le logement, c'est un outil. Ce n'est pas la finalité, c'est un logement de transition. L'idée, c'est d'avoir des familles qui sont en instabilité résidentielle, en instabilité au niveau du maintien de la cellule familiale, et qui ont besoin d'améliorer leur situation. Donc, nous, vraiment, l'idée, c'est qu'il y ait un projet de vie. Donc, quand ils arrivent, ils ont une situation A, et on a deux intervenantes avec nous qui vont établir un plan d'action, ce projet de vie-là, pour dire quel est l'objectif quand tu vas sortir de là. Nous, la période de transition, c'est jusqu'à 5 ans, mais on vise un premier 3 ans avec des extensions d'une année jusqu'à 5 ans. L'idée, c'est vraiment de dire qu'est-ce qui te permettrait, quel est ton objectif pour stabiliser ta situation à long terme. Donc, ça peut être tout simplement de trouver un logement, un HLM, un logement abordable. Ça peut être terminer des études, trouver un nouvel emploi. Ça peut être aller chercher des ressources pour un enfant qui est atteint d'un handicap, d'un trouble. Donc, on a plein de profils, l'itinérance étant la première problématique, mais on a des gens avec plein de profils très diversifiés qui essaient de bâtir un projet parce que si on offre du logement sans accompagnement, bien, les gens n'arrivent pas à se sortir de la situation dans laquelle ils sont qui crée cette précarité-là à long terme.
1: Vous l'avez dit, les familles, elles peuvent rester entre 3 et 5 ans. Pardon. Comment vous préparez leur autonomie pour qu'elles puissent ensuite accéder à un logement et puis reprendre le projet de vie? Vous en avez un peu plus parlé, mais est-ce que vous pouvez développer?
2: Dès qu'ils arrivent chez nous, on met un plan d'action en place. Et c'est sûr que le premier élément, bien, c'est de trouver un logement. Parce qu'on le sait, les HLM et les logements abordables, il y en a très peu. Les listes d'attente sont très longues. Nos familles ont la chance, là, je mets des guillemets, à cause des facteurs de vulnérabilité et de la présence d'un enfant, de pouvoir avancer plus vite dans les listes d'attente, mais il n'y en a tellement pas de logements que ça peut être très long. Donc, c'est sûr que peu importe le projet de vie, que ce soit retourner aux études, trouver un nouvel emploi, il faut que le logement soit quand même un élément prioritaire parce que dans 5 ans, on arrive au bout du projet. Et nous, vu que c'est financé avec l'OMHM, les logements de transition, c'est ça, à la limite, c'est 5 ans. Donc, c'est sûr qu'on ne va pas mettre les gens à la rue, mais ça va créer des problèmes après 5 ans. Donc, l'idée, c'est vraiment d'accomplir le projet de vie puis de s'assurer qu'au bout de ça, il y a un logement. Récemment, il y a une de nos mamans qui nous quitte, mais pour des très bonnes raisons, elle a trouvé un HLM. Donc, c'est vraiment, elle était chez nous en attendant de trouver un logement. Le HLM a été trouvé après 6 mois. Donc, c'est une super belle nouvelle pour nous qu'elle nous quitte, là, mais c'était ça son objectif.
1: D'accord. Et vous, du coup, par exemple, cette dame, vous l'accompagnez, puis vous l'aidez à faire des démarches pour trouver
2: Exactement.
1: Un logement?
2: Exactement. Puis on fait la même chose aussi avec Maison Exchange Montréal. À vrai dire, notre démarche au niveau du logement à Maison Glaneuse se base sur notre expertise qu'on a développée à Maison Exchange Montréal, qui est vraiment trouver un logement en premier, s'assurer que ça, au bout du programme, ça va être là. Ensuite, le projet de vie, s'il n'est pas accompli jusqu'au bout, c'est correct, parce que des fois, un projet de vie, c'est très long. T'sais, disons que la personne va retourner aux études, puis elle a même pas terminé son secondaire, mais ça peut être très long jusqu'à temps qu'elle termine un diplôme qui va lui permettre d'aller chercher un emploi mieux rémunéré. Mais au moins qu'on démarre quelque chose, puis s'assurer que la personne ne retourne pas dans une instabilité résidentielle après son passage chez nous.
1: Depuis l'arrivée des premières familles, vous avez déjà observé des changements concrets ou des histoires qui illustrent l'impact de la Maison Glaneuse sur leur quotidien?
2: Bien, c'est cette histoire-là, cette mère-là qui nous quitte pour aller dans un HLM, c'est génial. Moi, ce que je trouve fantastique là, depuis qu'on a ouvert Maison Glaneuse, c'est la diversité des profils. On a parlé beaucoup de l'itinérance, mais là, on a deux mamans qui nous rejoignent. Il y en a une qui n'a pas de réseau ici et elle est enceinte. Donc, elle n'a pas d'enfant. Son premier enfant, ça va être celui qui va venir au monde. Donc, on peut l'accueillir puis offrir vraiment un premier milieu de vie adéquat.

0: quand on va pouvoir répondre.
1: Bah, merci beaucoup Mathieu Morin, directeur général de Carrefour Familial Hochelaga.
2: Merci à vous deux, merci Elliot. Dans quelques instants, nous accueillerons Ariane Hébert pour discuter de la relation entre famille et écran. Avant ça, on écoute Rose avec Partie déjà.

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5: Il est 9h26, vous écoutez Les Aurores Montréal sur les ondes de CIBL, ici Manon Delacroix. On va maintenant parler écran avec Ariane Hébert, psychologue et autrice. Elle a récemment publié un livre intitulé « Écran, la boîte à outils » qui explore les effets et les risques liés au numérique et propose des outils aux enfants et aux familles afin de mieux gérer leur temps d'écran, surtout à l'approche de l'été. Bonjour Ariane.
6: Bonjour.
5: Merci d'être avec nous.
6: Je vous en prie.
5: Alors, est-ce que vous pouvez nous parler du livre, du format du livre, de votre intention derrière tout ça?
6: Oui, en fait, le livre s'inscrit dans la collection des boîtes à outils. Donc, ce sont des ouvrages destinés aux parents, aux intervenants qui œuvrent auprès des enfants et qui concernent différentes problématiques. Donc, celui-ci porte sur les écrans. Et puis, en fait, l'intention est née d'un constat que j'ai effectué en pratique clinique. Là, je rencontre beaucoup de parents, beaucoup de familles et beaucoup de gens très outillés dans leurs interventions éducatives et très capables, en fait, là, de bien conduire leur enfant vers des pratiques favorables à leur développement, sauf en ce qui concerne les écrans. Donc, je voyais des familles très bien articulées, mais devant les écrans, perdre tous leurs moyens, ne pas savoir comment faire. Les écrans installaient une lutte constante au sein de ces familles-là. Alors, je me suis dit, clairement, il y a un besoin, en fait, d'aller explorer qu'est-ce qui fonctionne et qu'est-ce qui ne fonctionne pas dans la gestion des écrans et pourquoi les parents qui, autrement, sont bien outillés, se retrouvent sans ressources là, quand on parle d'écran.
5: Alors, pourquoi la période estivale particulièrement est-elle critique pour la gestion des écrans? Est-ce que les enfants sont plus sur leurs écrans durant l'été parce qu'ils n'ont pas école?
6: Ben oui, en fait, ils ont beaucoup plus de temps libre. Ils cherchent à occuper leur temps. Puis vous savez, la période critique, en guillemets, au niveau de l'âge, là, c'est quand les camps de jour ne sont plus une option, mais qu'on est encore trop jeune pour travailler. Fait que là, comment occuper ces longues journées-là? Donc là, les écrans deviennent effectivement la solution facile. Et puis, comme je le dis souvent, en fait, là, un des moteurs de la mise en action chez l'être humain, c'est l'inconfort. Et l'inconfort, c'est de l'ennui, notamment. Quand on s'ennuie, quand on s'emmerde, on cherche à se mobiliser pour faire des choses. Mais les écrans nous enlèvent cette possibilité-là de s'ennuyer. On est constamment stimulé. Et puis, les parents qui sont au travail sont pas là pour gérer nécessairement, avoir l'œil ou la parole qui va faire en sorte que les écrans vont être délaissés. Fait que oui, effectivement, l'été, c'est encore plus critique là, comme période pour la gestion des écrans.
5: Alors, vous parliez justement de familles qui étaient outillées pour d'autres choses, mais pas pour les écrans. Aussi, c'est probablement parce que c'est nouveau, alors entre guillemets, mais les écrans, ça fait partie de quelque chose qu'on doit apprendre à gérer, nous, en tant qu'adultes aussi.
6: Tout à fait. Les adultes, on a déjà du mal à se contrôler ou à se limiter, n'est-ce pas? Alors, ça prend beaucoup de self-control, de contrôle volontaire pour être capable de décrocher de ça. Alors, on peut bien imaginer qu'un jeune, là, pour qui les fonctions exécutives sont encore en développement, a beaucoup plus de difficultés par rapport à ça. Mais un des éléments aussi que mes recherches m'ont amené à découvrir, c'est que ce qui embête beaucoup les parents, c'est l'ambivalence dans laquelle ils se retrouvent. C'est-à-dire que d'un côté, ils se disent, ben oui, mais c'est un moyen de communiquer avec les amis, Mm-hmm. Nous, avant, c'était le téléphone. Ils apprennent des choses, ils font des choses créatives avec les écrans. De notre côté, ils connaissent et reconnaissent tous les dangers potentiels de ces petits bidules électroniques. Alors, ça les place dans une position où ils oscillent entre « je devrais mettre plus de règles », mais en même temps, c'est de l'horaire. Donc, tout ça fait en sorte que ça devient difficile pour eux de baliser davantage par rapport aux écrans.
5: Est-ce que c'est plus important de gérer la quantité, c'est-à-dire le nombre d'heures qu'on passe devant un écran, ou alors on parle beaucoup aussi de qualité?
6: La qualité est beaucoup plus importante que le nombre d'heures. Donc, tout ce qui est, par exemple, des filments rapides, les TikTok, les vidéos très brefs, éphémères, ça, c'est beaucoup plus nuisible, effectivement, que de parler en FaceTime avec ses amis ou que d'avoir des activités créatives, etc. Ceci étant, ça reste que la quantité d'heures aussi va venir jouer parce que quand on est les yeux rivés à l'écran, ben on n'est pas en train de bouger, de sauter, d'explorer tout ce que notre corps peut faire, de développer nos habiletés motrices. Ben, il y a plein d'aspects, en fait, qu'on ne développe pas quand on est face à un écran. Donc, les deux ont leur importance, mais je dirais que si on a à choisir une guerre, ben ça sera plus une guerre de contenu qu'on va vouloir mener, là.
5: Et oui. Alors, quel est le signal d'alarme principal qui devrait indiquer à un parent que la relation de son enfant avec les écrans elle devient un peu problématique? Est-ce qu'il y a des signaux?
6: Oui, les premiers signaux, là, les plus importants, c'est quand l'enfant ou le jeune va choisir par défaut les écrans. Donc, toutes les autres activités deviennent moins stimulantes ou moins intéressantes pour lui, y compris les copains qui viennent cogner à la porte. Ça veut dire que la lumière rouge est déjà allumée, là. Outre ça, effectivement, les enfants qui vont, par exemple, utiliser les écrans cachettes, qui vont essayer, j'ai déjà vu des enfants qui se lèvent la nuit, là, pour aller jouer aux jeux vidéo en catimini. Donc, tout ça aussi, c'est des signes inquiétants. Autrement, sinon, tu sais, ça va être important de bien baliser par rapport à quand dans la journée tu peux avoir ton écran. Donc, des jeunes qui traînent au lit jusqu'à 13h, 14h de l'après-midi parce qu'ils sont en train justement de défiler petites vidéos un derrière l'autre. Ça aussi, c'est un signe d'alarme que c'est pas une utilisation saine. Fait qu'en balisant, par exemple, les moments de la journée, en balisant les contenus, ben on a plus de chances d'avoir une relation saine avec les écrans.
5: Est-ce que vous pensez que l'interdiction, c'est une bonne idée?
6: C'est délicat parce que jusqu'à maintenant, on n'a pas de preuves scientifiques de ça. Donc, vous parlez de l'interdiction aux 16 ans et moins ou l'interdiction en général, je m'excuse?
5: Interdiction des écrans, c'est-à-dire ne pas autoriser les enfants ou les ados à avoir accès aux écrans?
6: OK, là, j'étais partie dans l'interdiction des j'avais compris les réseaux sociaux, là, ce coup-là.
5: Ben, ça peut rentrer, ça pourrait rentrer, c'est-à-dire qu'un parent pourrait peut-être autoriser les enfants à avoir accès à des écrans ou au numérique sans avoir accès au réseau. Là, c'est peut-être une autre question aussi qui est tout aussi intéressante.
6: Une sous-question.
5: C'est
6: dans
5: ça,
6: question.
5: Sous-question.
6: En fait, tout d'abord, l'extrême, c'est pas favorable. C'est-à-dire que dire, par exemple, aux jeunes, non, t'auras plus d'écran ou on coupe tout ça, cet extrême-là, ça fait souvent des jeunes qui ont envie de se rebeller, qui vont développer des stratégies pour le faire encore plus en cachette. Et puis bon, l'idée aussi, c'est de préserver la relation parce que quand on est en relation, on peut plus facilement influencer le jeune. Vers des meilleures pratiques. Donc, je dirais que oui, l'interdiction totale, c'est à proscrire. Maintenant, en ce qui concerne, par exemple, les âges pour les réseaux sociaux, etc., bon, le pays qui l'a mis en place déjà, pour le moment, on n'a pas de résultats probants par rapport à cette interdiction aux 16 ans et moins. L'avenir nous le dira. Moi, je suis pas du tout contre l'idée, mais en fait, j'ai bien hâte de voir si on va avoir des données qui supportent ça ou si les plus jeunes vont être capables néanmoins de tirer leur épingle du jeu, si je peux m'exprimer ainsi. Fait que ça reste à voir jusqu'à quel point ce sera efficace comme mesure, mais pour moi, là, une mesure qui est incontestablement efficace, c'est de donner l'information. Donc, quand les jeunes comprennent, par exemple, comment les algorithmes, puis comment toutes les machines derrière les écrans viennent perturber leur cerveau, leur façon de penser, c'est comme ça qu'ils développent une certaine, une meilleure connaissance, en fait, puis un désir là, de délaisser à certains moments l'écran parce que peu importe leur âge, ils n'aiment pas savoir qu'ils sont manipulés. Fait qu'en donnant de l'information sur les conséquences, en donnant des outils pour être capable de délaisser l'écran, ben là, on a beaucoup plus de chances, en fait, que les jeunes puissent faire une utilisation plus juste, plus saine.
5: Et oui, c'est ça, il faut qu'ils deviennent autonomes aussi dans leur façon de se gérer. Finalement, c'est ça qu'on apprend aussi à gérer les écrans en comprenant un peu tous les aspects qu'il y a derrière tout ça?
6: Exact, c'est ça qu'on vise ultimement là, dans faire des adultes capables de délaisser leurs écrans, mais je le reprends encore, vous savez, vous et moi, on le sait, on est adultes, puis parfois, on se laisse prendre. T'sais, on se retrouve que ça fait 30 minutes qu'on est sur le bord du lit, prêt à se coucher, mais qu'on est en train de défiler. Ou... Ça nous arrive tous, mais bon, l'idée, c'est de ne pas atteindre la perfection, là, mais c'est de développer justement une capacité là, à choisir quand, où, comment et quel contenu. Là.
5: Et oui, c'est ça, parce que nous, il faut qu'on se rééduque finalement, mais les enfants, on peut... les éduquer, ça peut être plus positif finalement.
6: Tout à fait, puis nous, on a déjà ça, on sait un peu que, comment ça se passe, ça. Eux sont nés dans cette ère-là, ils n'ont jamais... c'est ça, il y a un travail d'information quand même important là, à faire pour qu'ils comprennent et qu'ils puissent eux-mêmes se réguler par rapport à ça.
5: Est-ce que dans votre pratique, vous rencontrez des familles ou des enfants qui ont vraiment des problèmes, c'est-à-dire est-ce que c'est alarmiste de dire que c'est problématique les écrans?
6: Mais c'est sûr que moi, j'ai une population biaisée, dans le sens que c'est des gens qui consultent en clinique. Alors oui, je vois beaucoup de gens qui ont des problèmes par rapport aux écrans. Je ne sais pas si c'est vraiment représentatif nécessairement de la population générale, mais tout à fait, j'en vois, là, en fait, là, comme je vous disais, qui en oublient leurs besoins de base. Là, avec des enfants qui se font pipi dessus parce qu'ils ne peuvent pas laisser le jeu vidéo ou
5: d'accord.
6: Encore c'est qu'ils jouent beaucoup d'heures d'affilée sans être capables justement de délaisser. Ce genre de trucs-là, oui, j'en vois. Puis je vois aussi au niveau de l'anxiété, la dépression, toutes les effets que ça a sur nos jeunes, là, tu sais, l'exposition à des images, oui, les réseaux sociaux, mais des mauvaises informations, des images violentes, tu sais, des images sexualisées, tout ça, ça a beaucoup, beaucoup d'impact. Encore une fois, je pense que la porte d'entrée à un usage sain, c'est une fois de plus l'éducation, comprendre la différence entre nous, c'est une nouvelle véritable, savoir reconnaître les sites sur lesquels on n'a pas intérêt à naviguer parce qu'on risque d'être exposé à des images choquantes, savoir quand utiliser ça. Tu sais, si vous utilisez, par exemple, vos réseaux sociaux 20 minutes avant d'aller vous coucher et puis là, vous voyez des nouvelles qui vous troublent, il est possible que votre sommeil soit plus léger. Donc, c'est des petits trucs, des techniques comme ça qui doivent comprendre, apprendre pour être capable, encore une fois, d'avoir une gestion saine.
5: Oui, bien sûr. On parlait de l'été tout à l'heure, justement, du fait que les enfants avaient beaucoup de temps libre.
6: Oui.
5: Mais ça reste l'été où ils sont capables de sortir dehors. C'est quoi le problème quand l'hiver, l'automne arrive, parce que c'est aussi là où on est plus à l'intérieur, même s'ils ont école? Est-ce que c'est aussi une autre problématique?
6: Ben, en fait, oui, c'est vrai que l'hiver, c'est peut-être moins tentant d'aller jouer dehors quand il y a moins
5: tranquille. C'est ça.
6: Grêle qui tombe, tout à fait. Mais bon, ça reste que la journée d'école crée une espèce de routine, en fait, là, où les écrans peuvent nécessairement moins être présents. Et puis, on a plus de discipline en ce qui concerne, par exemple, les devoirs lors du repas, lors du coucher, alors que l'été, tout ça tombe parfois un peu à l'eau. Là. Alors, oui, il y a encore des enjeux quand même. C'est pas un problème juste d'été, les écrans, là, on s'entend là-dessus.
5: Oui.
6: Mais ça peut devenir un petit peu plus facile pour les parents de bien baliser et de surveiller parce qu'ils sont présents et puis ça fait partie de la routine. Par exemple, si je mets l'écran avant l'école, on a des balises plus claires, des repères plus faciles. Alors, à ce niveau-là, la gestion reste différente. Mais ceci étant, effectivement, je pense qu'avoir un plan médiatique familial qui se perdure à l'année longue, c'est une bonne idée parce qu'il y a des parents, justement, qui, là, arrivent face à l'été, qui disent, OK, là, il ne faut pas faire trop d'écran. Mais autrement, il n'y a pas de balises déjà instaurées. Ben là, ça redouble la difficulté de venir mettre des balises quand il n'y en a jamais eu. Alors que si c'est clair, par exemple, que les samedis matin, les dimanches matin, l'écran n'est jamais autorisé avant, disons, je dis n'importe quoi, mais disons midi, l'été, on continue dans la même veine. Là. Donc, ça devient un peu moins difficile, là, à encore une fois, à baliser tout ça. Là.
5: Super. Eh bien, merci beaucoup, Ariane Hébert, psychologue et autrice d'écran Boîte à outils. Merci d'avoir été avec nous.
6: Ça fait un plaisir. Bonne journée.
5: Merci.
6: Au revoir.
5: On reçoit dans quelques instants Marie-Christine. On reçoit dans quelques instants l'innovation, la directrice générale de la Maison de l'innovation sociale, Marie-Christine Ladouceur-Girard. On revient tout de suite après Calamine de Chop Chop.

0: Bon retour, on vient d'écouter Tout va mieux maintenant de Bardot. Il est 9h43. Vous écoutez toujours les Aurores Montréal. Alors, le 22 juin dernier, les prix Personnalité de l'innovation sociale 2026 ont été distribués lors d'une remise organisée par la Maison de l'innovation sociale. Éliott Lambert, c'est à toi.
1: Ouais, donc en effet, Manon, on reçoit maintenant Marie-Christine Ladouceur-Girard, qui est présidente directrice générale de la Maison de l'innovation sociale, qui va nous parler de toutes ces belles initiatives qui ont été relevées pendant cette remise et qui, on l'espère, auront de belles conséquences sur le Grand Montréal de demain. Bienvenue, Madame Ladouceur-Girard.
2: Merci, Éliott.
1: Ben, tout le plaisir est pour nous. Donc d'abord, présentez-nous un peu la Maison de l'innovation sociale et votre mission comme centre d'expertise.
2: Oui, alors on est un centre d'expertise et d'innovation, comme vous l'avez dit. On accompagne chaque année plus de 1000 acteurs de changement, donc des villes, des ministères, des entreprises, des OBNL, des citoyens, citoyennes, pour propulser leur démarche d'innovation sociale et maximiser leur impact sur la société. Puis notre vision d'impact, c'est vraiment de résoudre concrètement, avec notre expertise technique, collaborative, terrain, des défis sociétaux qui sont complexes. Donc, comme j'aime le dire, l'innovation sociale, c'est utile quand c'est tellement complexe que tu sais pas par quel bout le prendre. On en a plein des enjeux comme ça au Québec. Itinérance, intégration des personnes immigrantes, décarbonation, marché du travail en évolution. Ça peut s'appliquer à n'importe quel domaine. Donc on fait ça et ça marche. Nos méthodologies marchent. 80 % de nos clients ont concrétisé une initiative innovante. Et dans l'idée de faire amplifier ce mouvement-là, on contribue aussi à démocratiser ces expertises-là. Et les prix Personnalité de l'innovation sociale contribuent directement à ça, à mettre en lumière des gens qui font de l'innovation sociale, parfois sans le savoir, parce que c'est un mouvement qui gagne encore à être connu. C'est des expertises qui gagnent encore à être connues auprès du grand public. Donc, les prix visent cet objectif.
1: Puis donc, ces prix-là qui sont remis au lauréat de l'innovation, qu'est-ce qu'ils représentent? Puis est-ce qu'ils sont remis justement à des personnes spécifiques ou à des initiatives?
2: Ils sont remis à des personnes spécifiques. Donc, c'est un choix qu'on a fait dans cette optique-là de démocratiser l'innovation sociale en communication. On dit « don't tell it, show it ». Donc, et aujourd'hui, on le sait, les gens suivent des personnes. On suit moins des organisations, on suit moins des marques. Donc, c'est un choix délibéré qu'on a fait pour mieux comprendre c'est quoi l'innovation sociale. En misant sur les personnes, parce que oui, l'innovation sociale, c'est toujours une affaire collective par définition, mais il y a des acteurs de changement derrière, il y a des personnes, il y a des petites flammes qui viennent de ces gens-là. Donc, c'est un jury indépendant qui, sous le leadership de la Maison de l'innovation sociale, s'est réuni. On a reçu 130 candidatures cette année. C'est notre deuxième édition. L'année dernière, on en avait reçu 180. Donc, cette année, les gens ont compris, la qualité était tout aussi grande, sinon plus. Les gens ont un petit peu mieux compris c'est quoi l'innovation sociale versus, par exemple, le développement social ou l'impact social. L'année passée, on avait un petit peu plus de tout. Là, c'était un peu mieux concentré. Et donc, on a 5 catégories qu'on a créées en fonction des objectifs de développement durable de l'ONU. Donc, on a gouvernance et communauté, santé globale, économie juste et résiliente. Et encore cette année, on a décidé d'attribuer des prix carrière, donc pour des personnes dont l'innovation sociale puis l'impact dépassait l'année 2025, qui est vraiment notre année de référence. Donc, ça fait 7 lauréats et lauréates.
1: Puis donc, vous avez mentionné que l'année dernière, c'est ça, il y avait beaucoup de disciplines qui avaient été relevées. Aujourd'hui, c'est quoi les domaines sociaux contemporains vers lesquels les lauréats se sont tournés en général? Où est-ce qu'on a besoin d'innover?
2: On a besoin d'innover partout, honnêtement. Puis je le disais dans la cérémonie, c'est un peu dommage parce qu'on accuse quand même un retard au Québec en matière d'innovation sociale. On le voit, nous, tous les jours. Malheureusement, beaucoup d'innovateurs sociaux tournent leur regard vers l'Europe, qui, par exemple, a des mesures d'éco-fiscalité beaucoup plus avancées. En itinérance, on regarde des modèles en Colombie-Britannique. Parfois, on regarde même des fois en sécurité publique. Je regardais récemment des modèles aux États-Unis. Donc, on a perdu un peu de notre audace, de notre prise de goût du risque. Donc, c'est ça aussi qu'on veut mettre de l'avant avec les innovateurs sociaux. C'est que, oui, souvent on dit en construction, ça c'est trop lent, les projets de construction, mais en innovation aussi. Donc, il faut retrouver cette flamme innovations, puis c'est un peu ça qu'on a voulu mettre de l'avant avec ces modèles-là. Bon, chaque année, il y a une saveur. Cette année, par exemple, dans la catégorie Société Inclusion, on a la PDG de la Maison du Père, Jaël Bégarin. On sait que l'itinérance, c'est un sujet chaud. Donc, Jaël qui a développé plusieurs projets novateurs, notamment la banque d'aide au loyer, là, qui va être mise à l'échelle partout au Québec. Donc, c'est un enjeu que le jury a voulu mettre de l'avant. On a aussi dans la catégorie économie juste et résiliente Jean-Martin Fortier, qui est un pionnier de l'agriculture bio-intensive, donc les petites fermes. Il a développé ça. Ses ouvrages sont consultés là, dans plus que 10 langues partout dans le monde. Donc là, on a vraiment quelqu'un qui inspire le reste du monde. Donc ça, c'est intéressant à mettre de l'avant. C'est en Estrie aussi. On a aussi dans la catégorie écologie... Geneviève Aubry, qui est la cofondatrice du collectif Territoire, qui visait vraiment à réhabiliter tout le lac Ossisco qui est contaminé. Donc, tout un mouvement citoyen qui a été créé là, en Abitibi. Donc, ça, c'était le fun aussi de voir toutes les régions émerger là, dans ces prix-là. C'est absolument pas montréalais, c'est très diversifié. On a aussi, quelle autre catégorie? J'oublie. Donc, j'ai dit écologie, économie juste et résiliente, gouvernance et communauté. La mairesse de Nicolet, modèle de transition socio-écologique à Nicolet, qui est une ville de taille moyenne, qui ont pris un extraordinaire leadership pour co-créer avec la communauté des mesures d'éco-fiscalité. La mairesse, oui.
1: Puis, en général, tu sais, c'est ça. Donc, vous avez mentionné plusieurs domaines. Oui. Est-ce qu'il y a quelque chose en commun qui fait en sorte qu'on va de l'avant vers l'innovation? Est-ce que c'est se tourner vers les technologies modernes, être capable d'utiliser, justement, tu sais, des outils d'aujourd'hui? Est-ce que c'est d'avoir une vision claire communautaire qui prend en compte les avis de tous et chacun, les citoyens? Est-ce qu'il y a quelque chose?
2: C'est pas la technologie, non. Contrairement à ce qu'on pourrait croire, l'innovation sociale, d'une part, elle est autant importante que l'innovation technologique. L'innovation technologique, elle se fait de toute façon. Les entreprises sont dessus. L'innovation sociale, elle est beaucoup plus complexe. Et c'est là où on a besoin de mettre l'effort. Donc, même les innovateurs technologiques vont le dire. Et souvent, l'erreur un peu que font les gens, c'est justement d'aller tout de suite vers la technologie alors qu'on n'a pas toujours besoin de la technologie pour résoudre un enjeu sociétal. Si on reprend historiquement l'exemple des CPE, c'est pas la technologie qui a fait un système de CPE, c'est une vision claire, comme vous avez dit. Mais surtout, l'innovation sociale est toujours bottom-up, donc elle est toujours ancrée. On ne fait pas de l'innovation sociale seule. Il faut toujours être connecté à la communauté, connecté à des partenaires. Parfois, nous, on va faire des démarches qu'on a 100 personnes, 100 organisations, avec des intérêts divergents. Donc, elle va naître, l'innovation sociale, de comment on va faire émerger une vision commune dans un contexte où il y a des intérêts divergents, dans cette complexité-là. Il y a toujours un caractère qu'on appelle systémique. Donc, on va vouloir aller travailler un peu à l'échelle du système. Tu sais, quand on crée un mouvement collectif, un nouveau modèle d'alimentation. On avait même des finalistes qui avaient créé une nouvelle monnaie qui fonctionnait. Donc, on vient vraiment travailler dans les systèmes ou un modèle de prévention en itinérance pour justement être en prévention puis pas être seulement dans l'atténuation des effets. Donc, il y a toujours un caractère systémique. Il faut qu'il y ait un impact mesurable. Donc, contrairement à l'invention qu'on fait dans son garage, l'innovation sociale, elle prend vie que quand il y a des gens qui l'adoptent. Okay. Donc, qui en bénéficient. Sinon, c'est pas une innovation. Donc, il y a certains critères.
1: Vous avez travaillé durant 6 ans à la Ville de Montréal au Bureau d'intégration des nouveaux arrivants. Est-ce que vous pensez qu'il y a des initiatives d'innovation sociale à faire dans ce domaine-là en particulier?
2: Tout à fait, tout à fait. C'est un des domaines qui me tient beaucoup à cœur.
1: J'imagine.
2: Oui. D'ailleurs, un des dossiers les plus complexes, c'est la question des personnes sans statut d'immigration. À Montréal, on estime qu'il y en aurait entre 20 000 à 50 000. Au Canada, près d'un demi-million. C'est un phénomène qui est appelé à s'accroître. On a vu là que des milliers de personnes risquent de perdre son statut là, avec un récent... Le bill C-12. Donc, c'est toute la précarisation des statuts causée par nos politiques migratoires. Une des choses qu'on avait beaucoup travaillé quand j'étais à la Ville de Montréal, c'est le fait d'être une ville qui protège les personnes sans statut, donc pour leur éviter des risques de déportation, parce que ces personnes-là soutiennent notre économie à bout de bras. C'est souvent eux qui vont remplir les tablettes la nuit, occuper toutes sortes d'emplois, s'occuper de nos personnes âgées, etc. Mais ils vivent dans la peur de se faire déporter. Donc, on avait beaucoup travaillé à cette idée d'une ville sans peur, en fait. La ville de Montréal avait adopté une ville sans peur. Et en ce moment, on a un projet, donc à la Maison de l'innovation sociale, depuis un an, avec le service de police de Montréal, avec la ville de Montréal, avec tous les partenaires en immigration, très, très actifs, pour prototyper des nouvelles solutions visant à réduire ce risque-là de déportation. Et on a fait un chemin en un an de cette démarche-là, un chemin extraordinaire de rapprochement, de dialogue, de confiance, de co-construction de deux nouvelles solutions. Donc, je suis extrêmement fière de ce travail-là d'innovation sociale que je peux faire aujourd'hui sur cet enjeu-là qui est vraiment cher à mon cœur.
1: Bien, félicitations. Je dirais, là, c'est drôle, on ne l'a pas encore abordé, mais j'aimerais ça qu'on aille assez rapidement, juste plus en détail sur savoir comment est-ce que concrètement est-ce que vous supportez ces initiatives-là? T'sais, est-ce qu'il y a, il y a des budgets alloués? Est-ce qu'il y a, ça ressemble à quoi le support?
2: En fait, c'est un support vraiment en expertise, en rayonnement, dans le cas des prix personnalité de l'innovation sociale. Donc, on est une grande communauté, près de 30 000 personnes dans cette communauté. Mais ce n'est pas en financement, non. Nous, on est un OBNL et on est une entreprise sociale. Donc, on est très fiers d'être à revenu autonome. Au Québec, au Canada, il n'existe pas encore de programme bien institutionnalisé en innovation sociale. C'est un de mes chevals de bataille parce qu'en Europe, Portugal, il y a une stratégie dédiée de 250 millions d'euros. En Espagne, 400 millions d'euros. En France, il y a 200 incubateurs sociaux. Donc ici, on a un appel à projet là, de 6 millions qui va la bonne moitié aux universités, là, ce qui est bien. Les universités sont un foyer, mais tout ce qui est sur le terrain, on n'a pas encore de levier très, très porteur. Donc ça reste un défi pour nous. Donc pour répondre à votre question, on est beaucoup plus en expertise. Okay.
1: Très bien. Bien, merci beaucoup. C'était Marie-Christine Ladouceur-Girard, présidente directrice générale de la Maison de l'innovation sociale. Merci beaucoup d'avoir été avec nous aujourd'hui.
2: Merci à vous de l'invitation.
0: Merci à vous deux. On écoute tout de suite, pour de vrai cette fois, Chop Chop de Calamine.

Il est bientôt 10h, c'est déjà la fin de l'émission. Un grand merci à nos invités. Merci à Camilo Bascounian pour la mise en onde et le choix musical, à mes collègues Elliot Bisser et Elliot Lambert. Merci à vous de nous avoir écoutés. Vous pourrez retrouver l'équipe en direct demain à 9h. C'était Manon Delacroix. Passez une très bonne journée.

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0: Bonjour, bonjour, bienvenue tout le monde. Vous êtes sur les ondes de CBL 105 et vous écoutez Station Culture, votre émission culturelle en direct de 13h à 14h et du lundi au jeudi. Ici Niki Lasserre à Station Culture. On prend le pouls de la scène culturelle montréalaise. Notre équipe va vous parler de musique, de théâtre, de danse. Bref, on vous présente le meilleur de la culture à Montréal. Aujourd'hui, le studio est bien rempli. J'ai avec moi Elliot Lambert, Manon Delacroix et Elliot Visser. Bonjour tout le monde.
1: Bonjour. Salut.
0: Bonjour. Bonjour, merci d'être avec moi aujourd'hui. C'est toujours un plaisir de vous avoir. Au menu d'aujourd'hui, c'est culture pop, cirque et grand écran. Trois rendez-vous estivaux incontournables à Montréal. Elliot Lambert, c'est bientôt le Comic-Con, là, non?
1: Ben oui, en fait, c'est un grand événement, comme à chaque année, où des gens issus de centaines de communautés pop culture différentes se rassemblent. Tu peux magasiner, aller voir des concerts, et ça en ramène du monde. L'année dernière, c'était 66 000 personnes qui se sont rendues au Palais des Congrès. Personnellement, j'y suis jamais allé, mais étant adepte d'art visuel, de design un petit peu funky, je serais assez intéressé d'aller voir ce que les artisans sur place ont fait comme illustration de Pokémon. Ça, j'en suis un fan fini. On va recevoir le porte-parole du Comic-Con dans un instant.
0: Ben merci beaucoup, Elliot. On reste dans les gros rassemblements estivaux, mais on change complètement de registre, direction les arts du cirque. Elliot Visser, cette fois, qu'est-ce que tu nous as préparé?
2: Eh bien écoute, cet après-midi, on parle du festival Complètement Cirque, le premier festival international des arts du cirque en Amérique du Nord. Pour sa 17e édition, il débutera le 2 juillet. Le festival fera vibrer Montréal pendant 11 jours au rythme des arts du cirque. Au programme, des spectacles gratuits en plein air, mais aussi des représentations en salle. Un très beau programme qui s'annonce.
0: On a vraiment hâte d'écouter tout ça. On quitte maintenant la rue, on part pour la salle de cinéma. Manon Delacroix, tu t'intéresses à la programmation de la Cinémathèque.
3: Et oui, Niki, j'ai le plaisir de recevoir Apolline Caron-Otavi, programmatrice de la Cinémathèque québécoise, pour discuter du cycle consacré aux films d'action qui seront à l'honneur tout au long de l'été. Indiana Jones, Rambo, Nikita, Les Sept Samouraïs, Le Flic de Beverly Hills, Peur sur la vie, Pouvoir intime, il y aura l'embarras du choix.
0: En effet, l'embarras du choix, c'est le cas de le dire. Merci beaucoup Manon, on reçoit dans quelques instants Jason Rockman au micro d'Eliott Lambert pour nous parler de ce fameux Comic-Con. Mais juste avant, en l'honneur du super show qu'ils nous ont fait il y a deux jours, on écoute Angine de Poitrine avec Sarniaise.

0: De retour sur Station Culture, il est 13h07, il ne reste plus que 4 jours pour les amateurs de pop culture, les cosplayers et artisans avant l'ouverture d'un événement majeur à Montréal du 3 au 5 juillet prochain. Le Palais des Congrès accueillera à nouveau cette année le Comic-Con, une convention axée divertissement de tout genre, science-fiction, horreur, animé, jeux vidéo, bref, il y en a pour tous les goûts.
1: Oui, Niki, donc si t'es fan ou membre d'une communauté de la pop culture, comme tu l'as mentionné, que ce soit une série, un jeu, un groupe de musique, des dizaines de milliers de passionnés se réunissent chaque année au Comic-Con de Montréal pour partager leur engouement autour de ces mêmes univers. On reçoit aujourd'hui, Jason Rockman, porte-parole du Comic-Con, pour venir nous donner un avant-goût de ce qui va attendre les participants cette année. Bienvenue, Monsieur Rockman.
2: Bonjour, ça va bien?
1: Oui, très bien, et vous?
2: Oui, très bien, merci.
1: Donc, je pense qu'on a un peu introduit ce en quoi consiste l'événement, mais expliquez-nous un peu plus en détail quel genre d'activités sont offertes durant ces 3 jours.
2: Mais juste pour vous dire, comme si jamais vous avez venu à un Comic-Con, c'est vraiment une célébration de la culture populaire. Si vous êtes un fan d'une série, d'un film, des BD, des jeux vidéo, on a vraiment tout pour tous les goûts pour les fans de la culture populaire. Alors, si vous venez pour le week-end, on a des concerts, on a des conférences, toutes nos invités donnent des conférences de 45 minutes où tu peux demander des questions. On a des démos de jeux vidéo. On a vraiment, vraiment beaucoup, beaucoup de choses qui se passent durant le week-end.
1: Puis il y a aussi un aspect un petit peu axé sur les boutiques, c'est ça?
2: Exactement. On a une grande salle d'exposition et vous pouvez magasiner beaucoup. Il y a beaucoup de choses à faire. C'est vraiment fun.
1: Et le Comic-Con, à la base, c'était quoi comme initiative? Puis ça vient d'où comme célébration?
2: C'est vrai, mais honnêtement, ça, pour nos propriétaires, c'est vraiment important pour toujours garder un focus sur les BD, sur les comic books. Pour nous, c'est vraiment la base où tout ça a commencé. Alors, on donne beaucoup de respect aux créateurs des BD et des comic books, les super-héros, tout ça. Ça a vraiment commencé avec ça. Mais la chose qui a donné vraiment le goût de tout le monde à aller à des Comic-Con, c'était des shows comme Big Bang Theory, des films de Marvel, des choses comme ça qui ont devenu tellement populaires dans les dernières 20 années que je pense que le monde veut vraiment participer dans ces événements. Parce que si vous êtes un fan de sport, vous avez vos matchs de sport que tu peux aller voir. Si vous êtes un fan de la culture populaire, c'est comme un grand événement de sport.
1: Je vois. Donc, si je comprends bien, ça s'est pas mal démocratisé, dans les 20 dernières années. Est-ce que c'est rendu de plus en plus populaire au niveau des chiffres?
2: Ah oui, mais l'année passée, on avait presque 70 000 personnes au Palais des Congrès. Nous autres, on a commencé, ça fait 16 ans, ou je pense que c'est à peu près 16 ans. Puis, on avait 2 000 personnes. La première année. Alors, on a vraiment grandi beaucoup. On a commencé au Place Bonaventure dans une petite salle. Puis, à un moment donné, on a dit, on est rendu trop grand pour ça. L'année qu'on avait eu Stan Lee comme invité, alors on a décidé de changer notre salle au Palais des Congrès. On a commencé par un niveau, puis maintenant, on prend tout l'édifice pour le week-end.
1: Puis, donc, en parlant d'invités, j'ai entendu dire que vous en receviez plusieurs d'une grande notoriété. J'ai entendu parler d'un certain Doc qui est peut-être quelqu'un chez Los Pollos Hermanos.
2: Exactement. On a Christopher Lloyd qui va être là, qui est très connu de Retour vers le futur. Puis, Giancarlo Esposito de Breaking Bad, Mandalorian, The Boys et plusieurs d'autres choses. On a eu Giancarlo déjà. Dans plusieurs shows, plusieurs de nos shows, et il est tellement, tellement gentil. Puis ça va être moi qui va animer son conférence, alors je suis vraiment hâte à ça.
1: La place des jeux vidéo puis des animés dans la culture occidentale, ça s'est quand même démocratisé dans les dernières années. Ça prend quelle place aujourd'hui? Est-ce que c'est les mêmes, on va dire, les mêmes crowds qui vont encore au Comic-Con?
2: Mais je pense que avec nous, on voit beaucoup de générations qui viennent au show. Il y a beaucoup de monde qui ont commencé à venir quand ils étaient plus jeunes. Peut-être ils ont agrandi, ils sont mariés, ils ont eu des enfants, puis ils amènent leurs enfants. Moi, je connais beaucoup de monde qui ont commencé, ils ont rencontré leur partenaire au Comic-Con et 15 ans après, ils viennent avec leur enfant. Alors, c'est vraiment fun de voir les générations qui viennent. Alors, pour nous, c'est très important de toujours garder notre oreille I don't know how to say it in French, but ear to the ground. Il faut vraiment qu'on est toujours là pour être sûr d'être là pour la prochaine vague qui s'en vient. Mmh. Alors ça, c'est vraiment notre programme, notre département de programmation qui sont toujours là pour être sûr de garder la balance, pour donner des choses au monde qui sont un peu plus vieux, des choses un peu plus nostalgiques, puis être là pour toutes les choses qui commencent à être des tendances.
1: Puis au niveau musical, vous avez mentionné des concerts. C'est qui les grosses têtes d'affiche oui. qui seront présentes?
2: Mais celui qu'on est excité pour tous nos concerts, mais vraiment, vraiment, celui que tout le monde parle, c'est celui de Galactic Empire. Mm-hmm. Si vous ne connaissez pas Galactic Empire, c'est un gang de gars qui se déguise en un peu comme Gardes des Étoiles. Et ils jouent de la musique métal, tout instrumental. Puis ils jouent des hits de Star Wars, des hits de ils vont jouer la thème de Superman, mais vraiment dans le style métal. Avec tout déguisé comme Darth Vader, un peu, mais un peu comme ça. C'est pas exactement directement comme ça parce que je pense qu'ils ont eu un peu de. pas des problèmes, ils ont eu des questions un peu rendues quand ils ont commencé à être très populaires, mais on les a cette année, et ça fait des années qu'on essaie de les avoir, alors on est vraiment, vraiment excités d'avoir Galactic Empire samedi soir.
1: Ah, ça a l'air bien, bien le fun comme concert. Montréal a une certaine place dans l'industrie du jeu vidéo. Est-ce que le Comic-Con a tendance à mettre de l'avant des œuvres locales?
2: Toujours, toujours. On a toujours une section pour le monde local. On a toujours une place pour les créateurs locaux à cause que Montréal s'est tellement impliqué dans les jeux de vidéo, dans les BD. On a toujours de la place pour des invités locaux. Toujours, toujours.
1: Puis c'est ça, donc comme on l'a mentionné au début, il y a aussi une bonne partie du festival qui se déroule entre les boutiques. Quel genre de produits sont offerts? Puis qu'est-ce qui crée un engouement d'aller magasiner sur place?
2: Je pense que, mais pour le type de produit, on a des figurines, on a des t-shirts, on a beaucoup beaucoup de choses. C'est dur à dire juste comme ça, mais on a pour tous les goûts des fans de culture populaire. On a même du monde qui fait des quand tu vas dans ton four et tu veux pas te brûler, des mitaines pour le four qui sont en thème de choses de geek. Alors oui, c'est vraiment fun. C'est vraiment
1: donc, les
2: fun.
1: Boutiques sont tenues par des artisans, des citoyens, là, pas des gens qui travaillent pour les compagnies.
2: Mais on a plusieurs. On a une bonne balance. On a une section okay. qui est vraiment dédiée pour le monde qui sont locaux, pour les artisans. Puis on a une autre section où quelqu'un comme Hasbro peut être là, ou du monde qui fait des choses comme au grand niveau à travers du monde. Alors on a vraiment une belle balance.
1: D'accord. Et quelque chose qui peut paraître étonnant pour les gens qui sont moins familiers avec ce genre d'événement, c'est que vous recevez des acteurs de voix, non seulement de films, mais aussi de jeux vidéo, comme par exemple Neil Newbon. Dont sa voix oui. apparaît dans Baldur's Gate, je pense. Est-ce que c'est un phénomène récent d'avoir des fans pour la voix d'un personnage légendaire spécifiquement dans un jeu vidéo?
2: C'est sûr que dans les dernières 15 années, c'est devenu très populaire. Comme quelqu'un mm-hmm. comme Najee Jeter, qui a joué Miles Morales dans le jeu Spider-Man, qui est dans The Last of Us, oui, c'est devenu très populaire. Comme quelqu'un comme lui, quelqu'un comme Troy Baker, ils sont tellement, tellement populaire. Et Neil aussi. Alors, c'est fun de voir. Et on a aussi des acteurs comme Wallace Shawn, qui est un acteur, ça fait des années qu'il est à Hollywood dans les grands films. Mais lui, il est devenu très populaire à cause qu'il a donné son voix aux histoires des jouets. Alors, alors c'est fun de voir des générations qui découvrent le monde de tellement différentes parties de leur carrière.
1: Puis, donc, ça ramène des milliers de communautés ensemble, des gens qui partagent la même passion, qui vont à la rencontre d'artisans. Ça me fait un petit peu penser à la Place des Arts en ce moment avec le Festival de Jazz. Qu'est-ce que vous répondez aux gens qui pensent toujours pas que les jeux vidéo, c'est de l'art?
2: Mais ils sont cons. Excuse-moi, mais il y a tellement de travail, il y a tellement de l'art qui va dans les jeux vidéo. Il y a tellement de monde qui travaille sur les jeux vidéo pendant des années pour lancer un jeu. Des fois, c'est 4-5 ans de préparation. Alors, pour dire que c'est pas de l'art, mais c'est du monde qui ils ont le droit de leur opinion, mais moi je trouve que c'est une opinion assez short-sighted.
1: Mm-hmm. Puis parce que c'est ça, en fait, un jeu vidéo c'est pluridisciplinaire. Tu vas avoir des gens qui sont reconnus pour faire de la musique exclusivement de jeux vidéo ou des choses comme ça.
2: Exactement.
1: C'est ça, donc vous recevez des artistes de ce genre-là, si je comprends bien. Est-ce que par exemple vous avez des gens qui justement des artistes qui vont composer exclusivement pour les jeux vidéo sur place?
2: Oh oui, absolument. On a du monde qui travaille juste dans les jeux vidéo, on a du monde, on a une section Gaming Zone qui est vraiment locaux, qui on va faire vraiment le focus sur les jeux vidéo qui sont créés ici. Alors nous, on donne toujours, pour nous Montréal, c'est vraiment important de toujours donner un focus ici sur les choses locaux, à cause qu'on a tellement du monde créatif ici à Québec. Alors on a toujours un focus sur ça.
1: Donc les places, elles sont limitées. Comment est-ce qu'on se procure un billet et combien ça coûte en général?
2: Comic-Con, montrealcomiccon.com, tu peux voir tous les billets qui sont là. Ça commence par avoir un billet pour la journée. Si vous voulez un billet pour un jour jusqu'au des billets de 3 jours, ça vraiment dépend. Comme si vous voulez un billet d'une journée, en général, c'est 40 $. Si vous avez des enfants qui sont 5 ou moins, c'est gratuit. Et les enfants de 6 à 12, c'est gratuit certains temps, ou les autres temps, c'est à peu près 12 $. Alors, c'est vraiment abordable pour les familles.
1: Et puis, une fois que tu as le billet, ça te donne accès à certains concerts, ou encore une fois, il va falloir que tu... Ça dépend, c'est ça?
2: Certains concerts sont gratuits. Toutes les conférences sont incluses. La programmation, on a beaucoup de programmations qui sont incluses avec votre billet. On a la mascarade. On n'a pas vraiment parlé du cosplay, mais ça, c'est vraiment une grande partie de notre show. Le cosplay, c'est très important. C'est quand le monde se déguise. Et on a la mascarade qui se passe samedi soir. Et ça, c'est inclus avec votre billet. Alors, quand vous regardez toutes les choses qui sont offertes, pour le prix, c'est vraiment quelque chose de spécial.
1: Ben, merci beaucoup. C'était Jason Rockman, qui est porte-parole du Comic-Con. Merci beaucoup de nous avoir rejoints aujourd'hui.
2: Ça me fait plaisir. Merci. Hein? Merci pour votre support.
1: Ben, passez une excellente journée.
0: En effet, merci à toi, Elliot Lambert. Je le rappelle, le 3 et 5 juillet, le Comic-Con, ça sera au Palais des Congrès. N'hésitez pas à y aller nombreux. C'est un beau rendez-vous pour cet été. On écoute maintenant Vice-Roi, Trou de Ver. On revient juste après.

0: Il est 13h21, vous êtes de retour sur Station Culture. On reçoit dans quelques instants Aaron Marquis, directeur de programmation de Complètement Cirque, au micro d'Elode Visser. Mais d'abord, c'est la pause musicale et on revient juste après.
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0: Vous êtes de retour sur Station Culture. Aujourd'hui, on parle de cirque, plus précisément de Montréal Complètement Cirque, qui dans 3 jours lance sa 17e édition. Et Elode Visser, dis-nous en plus.
8: Oui, pendant 11 jours, le festival transforme la ville en véritable terrain de jeu pour les arts du cirque. Pendant 11 jours, à travers la ville, spectacles en salle, performances extérieures et activités gratuites se succèdent dans Montréal pour faire découvrir au grand public les arts du cirque et leur richesse. Pour nous présenter la programmation de cette année et nous parler du festival, nous recevons Aaron Marquis, directeur adjoint à la programmation et développement des arts du cirque. Merci d'être avec nous.
9: Merci à vous.
8: Alors tout d'abord, Montréal Complètement Cirque, c'est le premier festival international en art du cirque en Amérique du Nord. Quelle est la place du cirque culturellement à Montréal et au Québec plus particulièrement?
9: Mais écoute, le Québec est connu pour le cirque partout au monde, dans tous mes déplacements. Donc chaque ville, chaque festival où je suis présente, il y a toujours des gens qui... Chaque fois que je dis Montréal, ils savent tout de suite qu'on est le capitale des arts du cirque en Amérique du Nord. Et vous avez dit que le plus important festival du cirque en Amérique du Nord, mais on est vraiment presque le seul aujourd'hui. Il y en a quelques petits festivals, mais à cette envergure, il n'y en a pas d'autres en Amérique du Nord.
8: Comme on l'a dit en introduction, cette année, ça marque la 17e édition. Est-ce qu'il y a un esprit qui a guidé la programmation 2026? Est-ce qu'il y a un fil conducteur?
9: C'est toujours le même fil conducteur que les années précédentes, récemment, que avec le cirque, il n'y a rien qui est impossible. Ça veut dire que l'art du cirque est vraiment ce qui est qu'est-ce que les humains sont capables de faire sur scène devant le public, de prendre la place, de prendre du risque. Et c'est ça qu'on cherche aujourd'hui avec le cirque, avec le Montréal Complètement Cirque. Et jusqu'à un point où, pour moi, de parler de le fait que le cirque est un univers des arts, ça veut dire qu'il y a plein de différents goûts. C'est un peu comme des différentes recettes, qu'il y a différentes façons de faire le cirque, que ce soit avec du théâtre, de la danse, même cinéma, de vraiment mélanger ces arts.
8: Comment ça se passe quand on organise un festival comme ça? Combien de temps on s'y prend à l'avance? C'est quoi les grandes phases dans l'organisation?
9: Je peux dire qu'on est déjà en train de parler de la programmation de l'édition 2027.

0: commencé la semaine dernière au QG du festival de cette année. Donc, c'était drôle d'être présent pour dire, hey, OK, l'année prochaine, qu'est-ce qu'on va faire? Qu'est-ce qu'on veut présenter? Et même ça, je dis qu'on est un peu en retard pour l'année prochaine. Donc, ça commence très tôt. Et après ça, c'est beaucoup d'éléments qu'il faut mettre en place, beaucoup de réflexions des lieux, des salles, les publics, les types de spectacles. Et après ça, malheureusement, aujourd'hui, on a plein de problèmes avec tout ce qui est cargo, des vols internationaux. Ça coûte cher aujourd'hui avec tout ce qui se passe au monde. Donc, ça crée des empêchements dans les négociations et des discussions. Donc, c'est beaucoup de travail, mais on aime ça. C'est pour ça qu'on fait ça.
1: Dans ma lignée de la question précédente, comment on fait pour se renouveler chaque année dans les artistes, les spectacles, les performances? Comment vous faites pour trouver de l'inspiration pour amener d'autres choses?
0: Mais dans ce que moi j'ai fait dans mon poste, j'ai le plaisir de voyager un peu partout au monde, dans plein de festivals, que ce soit à Édimbourg, à Prague, en France notamment. Il y a beaucoup de compagnies en France. Et moi, je vois plein de shows chaque année. Pas que du cirque, mais pour nous, je vois beaucoup de shows du cirque. Je suis sur différents terrains pour parler avec les artistes, être nourri par ce qui se passe dans l'univers du cirque pour trouver des meilleurs shows, des meilleurs artistes. Et ce que j'adore avec ce qu'on fait, ce que moi je fais, plus pertinent, c'est d'être capable de présenter ces œuvres avec le public montréalais pour dire, écoute, nous, on a fait le voyage pour vous. Viens voir des shows chez nous parce que c'est des meilleurs shows du cirque au monde.
1: Vous parlez de nouveautés cette année. En quoi cette édition du festival sera différente des autres? Quelles sont les nouveautés?
0: Ben, cette année, on a un nouveau terrain de jeu à côté de la BNQ. Le terrain de la BNQ s'appelle la Circothèque. C'est un espace gratuit en dehors parce que cette année, la rue Saint-Denis n'est pas fermée pour les piétons. Donc, on a pris le terrain à côté pour vraiment créer un espace ouvert pour le public, pour les familles, de venir voir des numéros gratuits. Mais on continue avec ce qu'ils disent, qui est une grosse hit chaque année, le bar extérieur sur la place Pasteur. Et après ça, on a des gros shows à la TEU, la Chute des Anges de la France, le Saint-Arc de République Tchèque. Donc, ça continue de brosser vraiment partout au Montréal.
1: La programmation, tu l'as dit, ça rassemble, il y a divers artistes, autant québécois qu'internationaux. Comment on trouve un équilibre pour mettre en valeur à la fois la scène québécoise et faire découvrir des compagnies venues d'ailleurs?
0: Ben, écoute, c'est vraiment un enjeu pour nous parce que la TEU, qui est producteur de Festival Montréal Complément Cirque, on a aussi une saison chez nous à la TEU dans le quartier Saint-Michel avec notre salle de spectacle où l'année dernière, on a présenté à peu près 50% de notre programmation ont été des compagnies québécoises et c'est encore la vérité pour l'année prochaine. Donc, nous, on programme beaucoup de compagnies du Québec, mais à un moment donné, on a déjà présenté plein de spectacles. Chaque fois qu'on regarde la programmation, on est comme, OK, il y a quoi d'autre au Québec qu'on peut présenter? Parce que maintenant, il y a beaucoup de créations qui sont en une phase de répétition, de création, de lancer des spectacles, notamment pour saison prochaine et même après. Donc, nous, on est toujours en lien avec toutes les compagnies du Québec pour voir qu'est-ce qui est en création parce que, rendu là, on manque des shows chez nous, des gros shows.
1: Le festival, il propose beaucoup d'activités gratuites dans les rues, dans les parcs, dans les différents quartiers de Montréal. Pourquoi est-ce que c'est aussi important pour vous de rendre le cirque accessible au plus grand nombre?
0: Pour moi, c'est important parce que malgré le fait qu'on est à Montréal, où il y a une culture du cirque, il y a beaucoup de monde qui ne savent pas exactement c'est quoi le cirque en dehors de, mettons, Cirque du Soleil, qui est génial, on aime ça. C'est grâce à eux qu'il y a toute une connaissance du cirque à Montréal et d'autres compagnies, évidemment. Mais il y a beaucoup de gens qui ne savent pas c'est quoi la différence entre le Cirque du Soleil ou Raphaël Boitel au festival, ou même Machine de Cirque, Flip Fabric, Cirque Alphonse, les Sédois, Cirque Loise, les compagnies du Québec, ils ne savent pas la différence pour eux. Donc nous, on est là pour dire, voici la différence, voici les couleurs.
2: Justement, c'est quoi ces différences principales?
0: Mais pour moi, c'est l'approche artistique, c'est le... Tu vois, je pense souvent à les films. Je suis grand animateur des films. Mm-hmm. Et je dis toujours que mais le travail entre Denis Villeneuve et Jean-Marc Vallée ne sont pas les mêmes. Mais on voit des films, on va aller au cinéma, on va voir des différents films, que ce soit Martin Scorsese ou Wes Anderson, des réalisateurs qui ont une touche différente. Même chose avec les repas dans un resto. On va manger une burger, mais aussi on va manger du sushi. Donc pourquoi pas faire ça avec le cirque? C'est différent dans chaque spectacle. Il y a une couleur, il y a une approche, une écriture à l'acrobatie, mais aussi l'écriture de scénographie, les costumes.
2: Là, au Cirque du Soleil, c'est plus acrobatie, quelque chose de très, très périlleux, impressionnant. Exact. Et vous, c'est beaucoup plus dans un autre truc un peu plus artistique, un peu plus scénographique.
0: Pas que. C'est ce qui est génial aussi, avec le cirque. Il y a aussi des spectacles de grande envergure avec beaucoup d'acrobatie, mais avec les shows qu'on a au festival cette année, on est moins dans les grandes acrobaties et beaucoup plus cette année. Ça change chaque année, année à année, mais cette année, on a des compagnies, une compagnie de la France qui est un mélange de théâtre, danse, cirque et cinéma, ou le Saint-Eart qui est basé autour de l'univers du sport, où le sport est utilisé comme le fil conducteur du spectacle, mais avec le cirque.
1: Bah, du coup, pour continuer là-dessus, tu as donné un peu d'exemples, mais quelles sont les nouvelles tendances et les formes d'expression qu'on va retrouver dans la programmation cette année ? Est-ce qu'il y a une forme précise ou des formes qui diversent des éditions précédentes ?
0: Je dirais cette année, ce qu'on voit dans le milieu du cirque en ce moment, c'est vraiment l'approche de mélange des arts. On voit ça souvent comme cette année, il y a un duo qui vient de la Finlande qui parle de leurs expériences en tant qu'un duo qui ont travaillé depuis 20 ans ensemble. Et on est beaucoup plus dans le cirque documentaire avec ce spectacle qui s'appelle 20 Years Later, Still Here. Donc, c'est deux artistes qui parlent de leurs expériences, leur carrière ensemble, de travailler dans des cabarets à Berlin où il y a une qui est tombée enceinte et senti qu'il faut le cacher pour garder sa job. Donc, il y a plein d'approches différentes. Donc, documentaire, il y a des spectacles qui vont être tellement ludiques, de défis déjantés, qui mettent en vedette Pascal Marino, une comédienne du Québec. On l'a mis en contact avec une compagnie d'Angleterre pour créer un spectacle pour nous, pour les festivals, dans l'espace Cabaret Saint-Denis. Donc, c'est complètement ludique aussi. Donc, on veut vraiment voir une grosse différence dans le travail.
1: Et l'événement, il rassemble énormément de professionnels des arts du cirque, tu l'as dit, et des connexions. En quoi cet événement, il est important pour les artistes et l'industrie du cirque de manière générale?
0: Ben, c'est la rencontre de l'année pour les artistes, pour les professionnels, même des diffuseurs, les programmateurs comme la TAU. On a à peu près 80 à 100 diffuseurs qui viennent de partout au monde à notre volet professionnel du festival. Ça s'appelle le Marché international de cirque contemporain, le MIC, qui est pendant les festivals. Et c'est vraiment le moment qui rassemble tout le milieu pour avoir du réseautage, de parler de tendances dans le milieu, des enjeux, des visas, des budgets, un peu tout. Donc, c'est vraiment un moment pour la communauté d'être ensemble.
1: Et selon vous, comment le festival il permet à Montréal d'avoir cette réputation, parce que c'est la ville, et tu l'as dit, est profondément liée aux arts du cirque. Quel est le rôle que le festival joue là-dedans, justement?
0: Mais notre rôle, c'est de montrer au public les tendances du cirque, de aussi faire vivre le cirque, que ce soit à l'extérieur ou en salle, dans des quartiers. Vous avez mentionné, on a une tournée des quartiers qui s'en va dans beaucoup de quartiers, une quinzaine de quartiers à Montréal. Donc, de vraiment montrer les tendances, les différentes approches, mais aussi de faire vivre l'été à Montréal. Ce que j'aime avec le festival, c'est d'être Place Pasteur à 11h le soir avec la musique et les artistes qui sont sur le bar en train de faire le numéro et d'être capable de passer ensemble les moments avec nos amis, nos collègues, nos voisins à Montréal. C'est pour ça que moi, j'adore le Montréal, j'adore l'été avec tous les festivals, d'être ensemble comme une ville.
1: Et enfin, si une personne n'a jamais assisté à Montréal Complément Cirque, par quel spectacle ou quelle activité est-ce que tu conseillerais pour commencer à découvrir l'univers du festival et l'univers du cirque de manière générale?
0: C'est très difficile comme question, parce que moi, j'adore tout. Donc, c'est difficile de choisir une, mais je peux dire que si vous cherchez un spectacle d'envergure, allez à la TAU. Si vous cherchez quelque chose de plus ludique, on a Jerry Tremblay qui a gagné Quel Talent cette année, un circassien avec son spectacle Searching for Love, mais aussi on a Défi Déjanté avec Pascal Marino. On a vraiment quelque chose pour tout le monde. Pour chaque public, on a des spectacles familiales à l'Espace Saint-Denis, mais aussi à l'Espace Saint-Denis. Donc, il y a quelque chose pour tout le monde. Donc, je dirais, regardez notre site web, montrealcomplementcirque.com, et regarde les options et vraiment prendre le temps de voir qu'est-ce qui se passe. Sinon, il y a Place Pasteur avec Sukizi et la Circothèque à côté de la B&Q.
2: Puis en plus, c'est juste à côté de chez nous, au bout de Sainte-Catherine.
0: Ouais, c'est pas très loin.
2: C'est ça, n'hésitez pas à y aller.
1: Eh bien, écoute, merci beaucoup d'avoir été avec nous, Aaron Marquis, directeur adjoint à la programmation et développement des arts du cirque.
0: Merci à vous, on se voit au festival, j'espère.
2: Ben, j'espère, on sera tous là. Merci aussi à toi, Eliott Visser, pour cette belle entrevue. Je le rappelle, donc, le premier festival international de cirque à Montréal, ça se déroule du 2 au 12 juillet. Juste à côté de CIBL, là sur Sainte-Catherine, pas trop loin. Allez-y, vraiment, ça vaut le coup. Il est 13h36, vous êtes sur Station Culture. On va bientôt écouter Manon Delacroix qui va nous parler de la Cinémathèque. Mais juste avant, on écoute Edith Piaf avec Bravo pour le clown. Bon, bah, en fait, je pense que c'est le même... Ah, j'ai rien dit. Excusez-nous pour ça. C'était Edith Piaf, Bravo pour le clown.
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0: retour sur Station Culture, il est 13h40 et on parle maintenant de cinéma. Du 1er au 31 août, la Cinémathèque québécoise offre un cycle entièrement dédié aux films d'action. Manon, dis-nous en plus.
1: En effet, Niki, tout au long de l'été, le public pourra découvrir ou redécouvrir une grande variété de films d'ici et d'ailleurs. Pour en discuter, on reçoit Apolline Caron-Otavi, programmatrice à la Cinémathèque. Bonjour Apolline.
2: Bonjour.
1: Alors pour commencer, le programme s'appelle Action, tout en lettres majuscules avec un point d'exclamation. Pourquoi avoir choisi ce thème-là?
2: Alors, je vais commencer par une petite correction. C'est du 1er juillet au 31 août. Ça dure 2 mois.
0: Mais, je suis désolée pour ça.
2: Aucun souci.
0: Je ne voulais pas transférer les fausses informations. 1er au 31 août.
2: Et c'est ça. Tous les ans, on aime bien l'été consacrer un grand cycle à un genre ou à un thème comme ça, un peu porteur. Et cette année, Action, quelque part, c'est un peu le retour aux sources, c'est le retour à l'essentiel, parce que, je veux dire, faire du cinéma, c'est filmer l'action. Donc c'est le mouvement, c'est le rythme, c'est filmer les corps. Donc c'est vraiment depuis les débuts du cinéma jusqu'à aujourd'hui quelque chose qui traverse l'histoire du cinéma. À travers les pays aussi, on le retrouve. Donc évidemment, il y a le cinéma américain, mais on va croiser beaucoup d'autres cinématographies dans notre cycle, et notamment beaucoup de cinéma asiatique. Les genres aussi, les différents genres, le western, le polar, le film de KPDP, le film d'arts martiaux, l'aventure. Donc voilà, on retrouve l'action à travers tout ça. Donc nous, à la Cinémathèque québécoise, on aime bien faire de l'histoire du cinéma. Donc c'est un thème formidable comme ça pour réfléchir un peu à l'histoire du cinéma, à la façon aussi de créer un langage cinéma. À l'ère où il y a beaucoup de numérique, beaucoup d'effets spéciaux, il y a aussi un plaisir comme ça de retourner à un cinéma du corps. Là, je pense à Buster Keaton, Bruce Lee, Jackie Chan, Jean-Paul Belmondo, autant de gens qui font eux-mêmes leur cascade, qui se mettent eux-mêmes en scène. Donc voilà, c'est ça qui nous a incité à embrasser ce thème-là cette année. Et puis enfin, c'est l'été, hein, donc l'action, c'est aussi beaucoup les blockbusters d'été.
1: C'est vrai.
2: À travers les années, donc il y a un rapport évidemment au plaisir cinéma. C'est un genre qui permet de se faire plaisir, qui est intergénérationnel. On a envie de faire découvrir les films qu'on a connus plus jeunes. Donc voilà.
1: Est-ce que vous pouvez me dire le film le plus ancien et le plus récent? Il me semble qu'il y a The Crow, qui est peut-être le film le plus récent de la programmation.
2: Alors, le film le plus récent, j'espère pas faire d'erreur, mais je pense que ça doit être peut-être un film d'animation. Je pense qu'on a un film qui s'appelle Mars Express, qui est un film de science-fiction d'animation. Donc ça, 2023, il est assez récent. Il y en a d'autres, d'ailleurs, de cette année-là. Et donc c'est un film d'animation français Jim Rémy Perrin. Et le film le plus ancien, je suis pas sûr, je pense que ça serait dans notre programme peut-être de court-métrage dédié au cinéma muet burlesque qu'on trouverait le plus ancien dans les années 10. Donc,
1: il y a vraiment de tout. Là.
2: Ah bah en fait, non, je sais lequel c'est. C'est The Great Train Robbery, donc dans le programme de court-métrage muet, donc, qui a été longtemps un peu qualifié de premier western de l'histoire du cinéma, même si c'est un peu un raccourci. Mais donc un film très inventif sur le plan de la forme, avec une attaque de train. Et donc voilà.
1: Il y a vraiment de tout.
2: Il y a vraiment de tout.
1: Est-ce qu'il y a une œuvre qui symbolise un peu plus spécifiquement le cycle qu'une autre? Qu'est-ce qui est mis de l'avant cette année finalement? Parce que ça commence avec Tarantino. Est-ce que vous avez voulu que ça symbolise le cycle, ou est-ce qu'il y a autre chose qui pourrait...
2: Alors Tarantino ne symbolise pas le cycle, mais c'est sûr que c'est un des grands noms quand même de l'action contemporaine au cinéma. Et c'est un cinéaste aussi qui est très cinéphile, qui met beaucoup de l'avant les différents films qu'il aime, qu'il a vus. Donc ça dialogue bien avec ce qu'on essaye de faire à travers ce cycle-là, c'est-à-dire mettre les grands jalons de l'histoire du cinéma, mais aussi faire découvrir des choses, faire un pas de côté, montrer peut-être des cinématographies parfois moins connues. Donc Tarantino, en effet, ouvre le cycle. On va passer Kill Bill 1 et 2 le 1er juillet en 35 mm. Il va aussi clore le cycle, non plus dans le cycle action, mais on lui consacre une rétrospective avec ses autres films à la fin de l'été. Donc fin août, début septembre. Et entre les deux, ça permet aussi de parsemer le cycle de quelques films qui sont des références pour Tarantino, dont il a ouvertement parlé comme étant des inspirations, et qui sont aussi des films qui ont tout à fait leur place, qui sont importants pour le cinéma d'action. Donc là, je pense par exemple, il y a le lendemain de Kill Bill, on va passer Lady Snowblood, un film japonais de Toshiya Fujita avec Meiko Kaji. Donc un personnage féminin très fort comme ça, un film de sabre. Il y aura aussi Foxy Brown en dialogue avec Jackie Brown, Django de Sergio Corbucci, des films de Bruce Lee évidemment, Dirty Dozen de Robert Aldrich ou City on Fire de Ringo Lam que Tarantino a cité explicitement comme l'inspiration de son premier long métrage Reservoir Dogs, et on passe les deux le même soir. Donc voilà, c'est un peu un fil conducteur.
1: Oui, je vois ça. Alors, on a parlé du fameux court-métrage qui est très ancien. Est-ce que, étant donné que les films d'action peuvent être très populaires, très connus, il y a beaucoup de films qui sont très connus dans la programmation, est-ce qu'il y a des œuvres justement qui ne sont pas connues, des petites pépites que vous conseilleriez aux gens ?
2: Alors, des petites pépites, oui, bah, y en a énormément. Hein. Donc, parfois, il y a quand même des films très connus, peut-être pour les cinéphiles, mais qui valent le coup d'être découverte. Je pense on fait aussi des dialogues dans le cycle, par exemple le film Sorcerer de William Friedkin, oui. On le présente avec le salaire de la peur de Henri-Georges Clouzot, un film des années 50 français qui construit là pour le coup la tension, donc ça permet comme ça de peut-être d'aller voir aussi parfois les origines. Je mentionnerai par exemple Le prix du danger d'Yves Boisset, donc film français des années 80. Donc ça a inspiré un peu le récit de Running Man qui est un film américain. Il y en a eu un avec Schwarzenegger, il y en a un qui est sorti tout récemment, remake. Donc c'est le même concept, c'est vraiment une satire de la société du spectacle avec une émission où les gens des candidats doivent traverser la ville en étant traqués avec le risque d'être tués pour gagner $1 million. Donc c'est un film formidable. Moi, je pense qu'il est meilleur que Les Suiveurs américains. peut-être Way of the Dragon de Bruce Lee, qui est peut-être pas celui qui est le plus vu, mais qui est un film formidable, qui est réalisé par Bruce Lee lui-même, donc qui finit avec un combat avec Chuck Norris dans le Colisée. Donc rien que pour ça, ça vaut la peine. Et par exemple, justement, dans les dialogues, évidemment, on passe Speed, qui est un peu l'exemple du cinéma d'action. Mais on va aussi passer Super Express 109, donc un film japonais avec le même concept, qui est un peu inspiré Speed. Mais cette fois, c'est avec un train et non pas un bus, qui ne peut pas descendre en dessous des 80 km/h sous peine d'exploser. Donc voilà, c'est aussi des films un petit peu moins connus et tout à fait plaisants. Oui, tout vaut le coup.
1: Alors, vous mentionnez beaucoup de films justement qui sont pas américains. Effectivement, on a tendance à penser quand même le cinéma américain comme un précurseur. Puis aussi, ils ont la référence en termes de cinéma d'action. Est-ce que c'est difficile de programmer un cycle comme ça en mettant de côté le cinéma américain tout en le mettant en valeur aussi parce qu'il est quand même une référence?
2: Bien sûr, on ne peut pas passer à côté du cinéma américain, on ne peut pas passer à côté de Rambo, Terminator, tous ces films-là. Mais ce n'est pas si difficile à programmer au sens où quand même le cinéma américain, il se passe toujours beaucoup de choses en parallèle. Mm-hmm. Il a influencé des choses, mais il a aussi été influencé par d'autres cinématographies. Donc voilà, quand on fouille un peu l'histoire du cinéma d'action, on s'aperçoit que c'est très riche. Par exemple, le cinéma de Hong Kong est totalement incontournable pour le cinéma d'action. Dans les années 90, c'est incroyable ce qui se passe à Hong Kong. C'est des centaines de films par an. On en passe plusieurs. Je peux mentionner, par exemple, évidemment, John Woo. Donc c'est un cinéma qui va beaucoup influencer ce qui va se faire après dans le cinéma américain en termes d'action, qui était à l'époque, dans les années 80, plus un cinéma du muscle, évidemment. Et là, avec Hong Kong, il y a la grâce, il y a l'élasticité, il y a l'élégance qui rentre en compte. Il y a des choses aussi moins réalistes. Hein, les deux, Chow Yun-fat qui dévale un escalier avec un revolver dans chaque main, c'est pas vraiment faisable, mais c'est pas grave, c'est super cool à filmer. Et donc voilà, donc ça c'est évidemment des choses qui s'imposaient aussi comme des évidences.
1: Est-ce qu'il y a des films québécois ?
2: Bien sûr, oui. Il y a des films québécois. Alors dans l'ensemble, dans le cycle, on a essayé de rester à un film par cinéaste. Mm-hmm. On a fait une exception pour Éric Canuel. Donc ça sera l'occasion de revoir, il y a deux films d'Éric Canuel, ça va être l'occasion de revoir son premier long métrage, La loi du cochon. Donc là, un film qui a un ton assez âpre, grinçant, cru. Et évidemment, Bon Cop, Bad Cop, donc, qui est vraiment l'exemple du buddy cop movie à la québécoise, donc un grand succès. Et il y a d'ailleurs d'autres buddy cop movies, là, c'est comme un sous-genre à part entière qu'on retrouve à plusieurs endroits dans le cycle. Il y a aussi Pouvoir intime d'Yves Simoneau, donc un des grands exemples du polar québécois, avec une mise en scène très nerveuse. Alors là, on est plus sur il y a des éclats d'action, mais aussi, on est aussi sur la mise en scène de la tension. psychologique qui fait aussi partie du cinéma d'action. Dans le cinéma, les classiques du cinéma, il y a Red de Gilles Carl. Enfin voilà, il y a différents films. Celui-là avec Daniel Pilon qui montre les fractures de la société à travers un personnage de métis. Il y a aussi The Art of War dans une veine plus un petit peu plus à l'américaine avec un Wesley Snipes très charismatique. Et voilà, je pense que j'en oublie quelques-uns, mais c'est ça. Il y en a tout au long du cycle des films québécois.
1: Alors je voudrais vous demander. Alors, le 13 août à 18h, il y a une conférence avec Victor Noret, qui est un vidéaste critique, qui a sa propre chaîne YouTube, qui va justement mentionner l'évolution du cinéma d'action. Est-ce que vous pouvez m'en dire un peu plus? Pourquoi c'était important d'organiser des discussions aussi à la Cinémathèque?
2: Tout à fait. Bah justement, c'est bien parce que je comptais en parler. Donc oui, Victor Noret, qui a créé la chaîne Le Cinématographeur.
1: Exact.
2: Donc lui, son angle, c'est un peu de remettre à l'honneur le cinéma popcorn, le cinéma, les blockbusters. Mmh. Donc là, évidemment, c'est parfait pour lui. Il vient régulièrement faire des conférences à la Cinémathèque. Et ça permet vraiment de donner un cadrage critique, historique, à ce qu'on présente comme film. Donc là, ça rejoint ce qu'on disait tout à l'heure, c'est-à-dire qu'il va nous parler des mutations du cinéma d'action américain des années 80 à nos jours. Mmh. Et donc, en se penchant un petit peu sur l'influence du contexte politique, c'est sûr que les films d'action reflètent leur époque, mais aussi les influences du cinéma européen et asiatique sur le cinéma américain au fil des décennies, avec justement le passage d'acteurs plus musculeux comme Schwarzenegger, des acteurs comme Keanu Reeves, par exemple, qui sont un changement voilà, de paradigme.
1: Est-ce que vous cherchez à attirer une certaine cible, un public peut-être plus jeune avec la programmation? C'est ouvert à tous,
2: alors,
1: évidemment.
2: C'est ouvert à tous. On a tendance à avoir un public qui rajeunit à la Cinémathèque. Il y a quand même des jeunes, et il va y en avoir cet été, j'espère. Je pense que c'est le cycle d'été, c'est l'idée, c'est de rassembler un petit peu tout le monde, là, les cinéphiles qui s'intéressent un peu à tous les types de cinématographie. En parlant de public plus jeune, il y a un phénomène qu'on remarque. Là, on va passer beaucoup de films en 35 mm. Oui. Évidemment, quand on compose un cycle, on regarde un peu ce qu'on a dans nos collections aussi. On préserve des copies à la Cinémathèque, donc on a envie de les valoriser. Et ça, par exemple, ça attire un public très jeune, le plaisir de voir les films en salle en 35 mm avec un peu le grain, la luminosité qui n'est pas la même qu'avec des restaurations numériques. Donc ça, on voit que ça marche toujours. Puis on aime les salles où voir ça.
1: Bah oui, c'est passionnant. Le cycle s'ouvre ce mercredi 1er juillet avec Kill Bill volume 1 et 2 donc de Quentin Tarantino. Merci Apolline.
2: Merci beaucoup à vous.
0: Merci à toi Manon. Je le rappelle, c'est à la Cinémathèque pour tout l'été du 1er juillet au 31 août cette fois. Donc ça dure 2 mois. On est de retour sur Station Culture. On va écouter Chocolat Billy avec la toune au cinéma. Pardon, on revient juste après.

Il est 13h55, c'est déjà la fin bientôt de Station Culture. Pour rappel, nous sommes toujours en direct de 13h à 14h et du lundi au jeudi. Un grand merci à Elliot Lambert, Manon Delacroix et Elliot Visser pour leur travail et leur implication dans cette émission. Merci à Étienne Grégoire, toujours présent pour assurer la mise en onde et le choix musical de l'émission. Je vous donne rendez-vous demain à 13h avec mon collègue Elliot Visser qui s'occupera de cette belle animation. Mais aussi, attention, à 18h, c'est une émission spéciale de Station Culture en direct du Festival de Jazz. Mes collègues, Elliot Lambert et Kenza Lafraîche seront sur place, en face de l'esplanade, sur la place des festivals. Venez nous voir, juste faire un petit coucou. Sur ce, passez une excellente journée. À demain tout le monde.

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1: Bonjour et bienvenue dans votre nouvelle émission qui vous accompagnera tout l'été sur les ondes de CIBL 101.5 Montréal Facette. Je suis Juliette Aliment.
2: Bonjour et moi je suis Élise Miara et chaque semaine on vous fait découvrir ou redécouvrir autrement un quartier de Montréal.
1: Vous l'aurez peut-être deviné à notre accent mais nous ne sommes pas originaires de cette ville. On a toutes les deux débarqué ici il y a 4 et 7 ans avec deux grosses valises, un peu d'appréhension mais surtout beaucoup d'excitation.
2: Oui et Montréal on l'a arpenté, on a appris à la connaître en été, en hiver, sous la neige ou par 30 degrés. Et même après autant d'années ici, on a quand même l'impression qu'il nous reste beaucoup de choses à découvrir.
1: Et c'est un peu le point de départ de notre réflexion. Montréal, c'est une ville qui rassemble des communautés, des réalités et des enjeux différents. Bref, c'est une ville avec 1000 facettes. Donc que vous soyez Montréalais de naissance ou nouvel arrivant, vous allez forcément apprendre quelque chose en écoutant cette émission.
2: Chaque semaine donc, nous allons nous intéresser à un quartier en particulier. Rappeler son histoire, explorer une problématique liée, mais aussi faire parler ses habitantes et habitants pour qu'ils nous racontent leur quartier comme ils le vivent.
1: L'idée, c'est pas de faire une fraise touristique de la ville, mais que chaque quartier devienne le point de départ d'une réflexion plus large. Gentrification, mémoire ouvrière, identité queer, lutte citoyenne ou migration. Et pour ça, nous recevrons plus longuement chaque semaine un invité, un expert, un spécialiste ou un militant avec qui nous pourrons en discuter.
2: Et pour ce premier épisode, on a choisi de faire un clin d'œil à CIBL, donc à l'endroit où on se trouve actuellement dans les studios de la radio, puisque l'on va vous parler du Red Light District, qu'on appelle aujourd'hui le quartier des spectacles. Certains d'entre vous, par exemple, ont peut-être déjà croisé le Café Cléopâtre sur Saint-Laurent. Je l'aperçois actuellement depuis la vitre du studio. On va en reparler tout à l'heure, c'est vraiment un lieu de mémoire de ce qu'était le Red Light. En première partie donc de l'émission, on va tout de suite rappeler les contours du sujet et l'aborder un petit peu de manière historique. Ensuite, on écoutera des vox pop qu'on a réalisés avec Juliette sur le terrain, dans le quartier, où vous entendrez des commerçants et des habitants s'exprimer. Et on finira tout à l'heure par une entrevue en studio avec notre invité, Hugo Fiorito, du Cactus, un organisme communautaire qui soutient et accompagne les personnes marginalisées au centre-ville de Montréal depuis plus de 30 ans. Tout de suite, on se plonge dans l'histoire du Red Light. Juliette, peux-tu nous rappeler certains éléments historiques sur le quartier ?
1: Oui, bah alors le Red Light District, c'est un quartier qui a connu son âge d'or dans les années folles, particulièrement pendant la Prohibition aux États-Unis de 1920 à 1933. Donc ce petit bout du centre-ville qui est délimité par le boulevard René-Lévesque, la rue Sherbrooke, le boulevard Saint-Laurent et la rue Saint-Denis était une véritable ville dans la ville, une zone qui tenait debout grâce à une économie parallèle. Alors que la vente d'alcool est interdite aux États-Unis, Montréal devient l'une des métropoles les plus festives d'Amérique du Nord et attire beaucoup de nos voisins du Sud. Cabaret, maisons closes, tripots, spectacles de burlesque, musique jazz, le Red Light devient le véritable cœur underground de Montréal. Des artistes internationaux de renom comme Ella Fitzgerald, Billie Holiday, Duke Ellington ou Louis Armstrong se produisaient dans les cabarets et les clubs de jazz du quartier.
2: Oui, exactement. Et c'est pas anodin en fait que l'on parle de ces artistes-là en particulier, parce que le Red Light montréalais entretenait un lien très fort avec la communauté noire américaine. À deux pas, dans la petite Bourgogne, s'était installée une importante communauté afro-américaine venue travailler notamment comme porteur de wagons pour le Canadien Pacifique. Et c'est cette communauté qui a importé le jazz à Montréal et c'est en partie grâce à elle que le quartier a eu cette effervescence culturelle qu'on lui connaît. Donc des clubs comme le Rocket's Paradise, fondé en 1928, accueillaient les plus grandes pointures du jazz nord-américain. C'était un des seuls endroits à Montréal où noirs et blancs se côtoyaient, buvaient et dansaient ensemble, ce qui pour l'époque, était déjà en soi un acte subversif.
1: Oui, donc le Red Light, c'était donc un espace où les communautés trouvaient leur place, des travailleuses du sexe, des immigrants fraîchement débarqués, des artistes ou des personnes issues des minorités sexuelles et de genre. Ce que l'on sait moins, c'est que le Red Light, c'était aussi un espace qui était très organisé. Donc le travail du sexe, par exemple, c'était pas une activité clandestine et anarchique, il était structuré, encadré par exemple par des tenancières, souvent des femmes, qui géraient des maisons closes connues de tout le monde, y compris des autorités. On estime à l'époque qu'il en existait des centaines dans le périmètre, et la police et les politiciens fermaient les yeux sur cette réalité, moyennant finances. C'est ce que l'on appelait le système de tolérance, une corruption organisée qui permettait aux quartiers de fonctionner en dehors des lois officielles.
2: Tout à fait. Et d'ailleurs, ce système va voler en éclats dans les années 50. Et là, il faut qu'on parle d'un personnage clé, c'est Pacific Plante. Alors, Pacific Plante, il est avocat, ancien policier, et il publie à partir de 1949 une série de 63 articles dans Le Devoir, où il dénonce en détail la corruption de la police montréalaise et ses liens avec le crime organisé du Red Light. Donc, ça déclenche un scandale énorme. Une commission d'enquête publique s'ouvre, la commission Caron, qui va durer 3 ans. Et c'est précisément dans ce contexte qu'un jeune avocat ambitieux se fait connaître du grand public en jouant le rôle de procureur. Vous le connaissez sans doute, c'est Jean Drapeau. Il se positionne en fait comme le candidat de la moralité contre la corruption. Sa carrière politique est lancée. Il est élu maire en 1954, une première fois. Et il porte avec lui une vision très clair, faire de Montréal une métropole moderne, respectable, capable de s'afficher sur la scène internationale. Mais ça ne cadre pas vraiment avec l'essence du Red Light.
1: Et oui, et il faut aussi parler d'une autre personne qui a joué un rôle très important dans la transformation du Red Light, c'est Paul Dozois. Donc c'est un conseiller municipal qui est très proche des affaires, du milieu d'affaires montréalais. Et dans les années 40 et 50, plusieurs voix s'élèvent pour dénoncer l'état de certains secteurs du centre-ville. On parle de taudis, d'insalubrité, de logements vétustes qui seraient donc un frein à la modernisation voulue de la ville. Et c'est dans ce contexte que Paul Dozois, il prend la tête d'un comité municipal dont la mission est claire, identifier les zones à éliminer et planifier leur remplacement par des logements sociaux. Et donc ce comité, il donne naissance à ce qu'on appelle le plan Dozois. Donc sur le papier, c'est présenté comme une opération quasi humanitaire en fait. Donc l'objectif, c'est de détruire des taudis et reloger des familles dans des logements neufs. Mais dans les faits, on voit que le plan, il cible surtout des quartiers populaires, ouvriers, habités par des gens qui en fait n'ont pas les moyens de se défendre contre une expropriation. Et le Red Light, avec sa réputation, devient la cible idéale.
2: Et donc à ce moment-là, les premiers avis d'éviction et d'expropriation sont envoyés aux citoyens. C'est à l'été 1957. Ensuite, les travaux de démolition s'étalent sur plusieurs années et se termineront en 61. Donc résultat, c'est plus de 4000 personnes qui sont expropriées sans véritable plan de relogement. C'est une destruction massive qui va provoquer en fait la fermeture des commerces illégaux qui animaient les nuits du Red Light. Donc elle déracine aussi des familles, les travailleurs, toutes celles et ceux qui faisaient vivre ce quartier au quotidien.
1: Et ce mouvement, il ne s'est pas arrêté dans les années 60. Depuis, on a vu la construction massive de condos, de bureaux, de bâtiments culturels et de commerces. Tout ça a entraîné une augmentation importante des loyers et donc une transformation totale de la réalité sociale du quartier. Et il y a un autre grand projet qui débute dans les années 2000 qui vient encore plus modifier ce paysage urbain, c'est le projet du quartier des spectacles. L'objectif affiché, c'est de faire de ce secteur du centre-ville le grand carrefour culturel de Montréal, avec des festivals, des salles de spectacle et des espaces publics accueillants.
2: Exact, mais pour construire tout ça, il faut faire de la place. Et encore une fois, de nombreux avis d'expropriation sont envoyés, parfois sans aucune consultation publique. Par exemple, en 2006, le conseil municipal adopte une résolution pour exproprier les locataires d'un bâtiment à l'angle de Saint-Laurent et Sainte-Catherine, parmi eux le studio XXX, un cabaret érotique. Ce bâtiment, c'était l'un des derniers endroits du quartier encore largement dédié à l'industrie du sexe. Et sa façade, bien reconnaissable, était un symbole de l'existence du Red Light.
1: Et donc ce bâtiment, il est démoli en 2008 et à sa place s'élève aujourd'hui ce qu'on appelle le 222. Donc le 222, c'est un projet de la Société de développement Angus, la SDA, qui a été inaugurée en 2012. Il abrite des organismes culturels à but non lucratif, comme par exemple Vox, un centre de recherche sur l'image contemporaine, et aussi CIBL, là où on enregistre en ce moment. Donc 75% de l'espace est dédié à des organismes culturels. Donc sur le papier, c'est une belle initiative parce que l'accès aux espaces est extrêmement difficile pour les acteurs culturels indépendants qui, eux aussi, subissent les hausses de loyers liées à la gentrification. Mais ça pose aussi beaucoup de questions.
2: Oui, en effet, parce que déjà, il n'y a pas eu de véritable consultation avec les organismes et les habitants du quartier. C'est ce qu'a documenté Stella, un organisme bien connu créé par et pour les travailleuses du sexe. Stella donc rédige un mémoire en 2009 pour l'Office de consultation publique de Montréal. En fait, elles étaient présentes de nombreuses années sur le boulevard Saint-Laurent, elles connaissaient bien le quartier. Donc elles ont demandé en fait, naturellement à faire partie du projet, à être consultées, à avoir leur mot à dire pour essayer de créer des conditions possible d'une réelle cohabitation dans le quartier. Mais malheureusement, ça n'a pas été pris en compte par la SDA. Ce qu'elles avaient observé sur le terrain était pourtant très clair. Avant même l'inauguration du 2-22, il y avait déjà des déplacements de personnes. Elles notaient aussi une présence policière accrue dans le quartier et des contraventions données aux populations dites indésirables. Cela a conduit notamment à des pertes d'emplois pour les travailleuses du sexe et aussi une destruction progressive de leur réseau de solidarité dans le quartier.
1: Parce que c'est ça qu'on ne voit pas quand on parle de revitalisation de la ville. Le quartier, il n'était pas mort comme certains pouvaient le dire. Il y avait des activités, des gens, une économie. Des activités certes invisibilisées, parfois illicites, mais bien réelles. Ce que la revitalisation a fait, c'est décider que certaines formes de vie ou d'activité ne comptaient pas ou comptaient moins. En fait, on déplace les personnes marginalisées plutôt que de s'attaquer aux conditions qui les marginalisent. Le Comité autonome de travail du sexe de Montréal, le CATS, a documenté ce déplacement. La gentrification ne fait pas disparaître le travail du sexe, par exemple, elle le repousse vers des zones plus isolées, moins visibles, moins surveillées et donc plus dangereuses. Parce que moins de clients connus, moins de possibilités de travailler à plusieurs et moins d'accès aux ressources communautaires. Stella, par exemple, a dû se relocaliser, ce qui a directement réduit l'accès des travailleuses du sexe à des services de santé et de soutien essentiels.
2: Bon, il y a quand même quelques commerces hein, et lieux historiques qui ont su résister à cette gentrification. C'est là qu'on revient au Café Cléopâtre, le mythique bar de danseuses sur Saint-Laurent. De 2009 à 2011, la ville tente de l'exproprier pour laisser place à une énième tour de bureau. Son propriétaire, Johnny Zumboulakis, qui tient l'établissement depuis 1985, refuse de partir et après une bataille juridique qui dure jusqu'en 2011, la ville recule finalement et le Café Cléopâtre continue d'exister et d'ailleurs il existe encore.
1: Et c'est important de rappeler ce que représente ce lieu. C'est l'un des derniers espaces où les travailleuses du sexe ont encore leur place dans ce quartier. Un endroit où les drag shows existaient bien avant qu'ils deviennent grand public, un espace safe pour la communauté LGBTQ+ montréalaise depuis des décennies. Et c'est précisément ce type d'espace que le projet du quartier des spectacles a cherché à effacer, mais aussi plus largement les politiques publiques et d'urbanisme mises en place dans les années 50.
2: Oui, il y a aussi une autre étape, c'est 2014, lorsque le Canada adopte la loi sur la protection des collectivités et des personnes victimes d'exploitation, suivant le modèle néo-abolitionniste. Donc qu'est-ce que ça veut dire? En fait, vendre des services sexuels reste techniquement légal, mais les acheter devient illégal. Les organisations de défense de leurs droits ont été très claires pourtant. Cette loi les a précarisés davantage. Elle a rendu leur travail plus dangereux au nom de leur supposée protection. Et puis j'ajoute rapidement que ces préoccupations s'appliquent aujourd'hui encore en 2026. Très récemment, le 23 mai dernier, les collectifs de défense des travailleuses et travailleurs du sexe de Montréal appelaient à une grève pour faire entendre leurs revendications. Donc la fin de la violence au travail, un accès à l'assurance chômage, l'abolition du service bar. Donc on constate que les luttes d'aujourd'hui ne sont pas forcément les mêmes qu'hier, mais qu'elles demeurent le reflet de la précarité qui touche ces métiers.
1: Et c'est tout ça qu'on veut explorer aujourd'hui dans Montréal Facette. Ce que ça veut dire de vivre dans un espace stigmatisé quand on est soi-même une personne marginalisée. Et surtout ce que ça veut dire quand cet espace-là il disparaît, quand la ville décide en fait que votre présence est un problème à résoudre plutôt qu'une réalité à accompagner.
2: Tout à fait. Et au-delà de la question du travail du sexe, on va aussi parler de l'itinérance, hein, qui est un autre enjeu de ce quartier, et plus généralement de la cohabitation entre les personnes vulnérabilisées, les habitants, les commerçants et les touristes aussi.
1: Et donc on est allé se promener dans le quartier justement pour comprendre ce que les habitantes et les habitants avaient à nous dire. Et là on va entendre Jean et Janine, donc c'est intéressant car ils n'ont pas le même regard sur l'évolution de leur lieu de vie. Mais avant ça, on écoute Ariane Roy en featuring avec La F et le titre « June ».

0: De retour sur les ondes de CIBL 101.5 dans votre émission Montréal Facette, on écoute tout de suite, comme prévu, les témoignages de Jean et Janine qui nous parlent de leur expérience de vie dans le quartier.
1: Vous pourriez un petit peu nous parler de justement l'évolution du quartier? Vous dites que vous le connaissez depuis 24-25 ans.
2: C'est énormément détérioré.
1: Okay.
2: Et alors, au point de vue sécurité, les téléphones sont tout le temps vandalisés, sont inutilisables. Donc, il y a beaucoup de délinquance. Bon, la construction, on n'en parle pas. Même en vélo, on arrive à se planter. Bon, c'est autre chose. Alors, en général, moi, je constate les choses suivantes. Les commerces s'enfuient. Mmh. Il y a 2 ans, entre Sherbrooke et Mont-Royal, il y avait 17 magasins qui sont partis où c'était à vendre ou à louer. 17. C'est pas beaucoup, hein. Mmh. Pas très long. Et autrement, qu'est-ce que je peux dire? Il y a une désertification du centre-ville, parce que Sainte-Catherine, que je connais depuis très longtemps, le village gay, comment dirais-je, il est moins gay dans la mesure où il y a beaucoup moins de... Les gens fichent de camp, quoi. Ça, c'est clair. Casser des spectacles, moi, je connais depuis 25 ans. Il y avait toujours le festival de jazz. C'était hyper fréquenté. C'était certainement pas plus moins fréquenté il y a 25 ans comme maintenant par les Montréalais et les touristes. Parce que genre, c'était les Montréalais, les touristes, les villages gays, le plateau Montréal et les gens qui venaient aussi de loin, de l'Ontario. Moi, je connais tous les commerçants qu'il y avait sur la Sainte-Catherine. Il y en a beaucoup moins. Et je vous donne un exemple. Les librairies de livres usagés, il en reste 2/10. Entre ceux qui avaient Sainte-Catherine, le plateau Mont-Royal et Saint-Denis. Vous allez en haut, là-bas, là, même avec une passerelle, en haut, c'est 3 millions le coût du machin, là, 3 millions. C'est surtout pas des logements sociaux. Et puis, c'est un problème, parce que... Et puis, vous savez que, en réalité, il n'y a pas une crise de logement à Montréal. Si vous, moi, je connais les gens, ils louent en 3 jours. Seulement, tu payes 3 à 5 000 dollars. Et il y a beaucoup de logements sont disponibles. C'est le prix.
3: Ben moi j'adore ça ici. Puis les habitations jeunes mars, ben je trouve que c'est beau. Je trouve qu'on est bien traité. Puis dans le quartier, ben étant donné qu'on est près du quartier des spectacles, ben j'adore ça. On a tout ce qu'il faut à portée de la main. J'ai annulé mon permis de conduire, j'en ai pas besoin. Le projet social, c'est vraiment quelque chose d'intéressant, surtout que c'est les premières habitations à loyer modique qui ont été qui sont apparues à Montréal.
4: Mm-hmm. Exact.
3: Alors, c'est ça, oui, c'est un beau projet, puis il y a beaucoup d'activités pour les locataires, c'est vraiment bien, c'est vraiment... Moi, depuis que je suis ici, là, je suis vraiment contente.
1: OK. Et il y a pas mal d'habitants qui nous ont dit qu'ils avaient un petit peu des enjeux, des fois avec le vivre ensemble, avec peut-être les autres populations qui sont plus dans la rue Sainte-Catherine. Vous, comment vous voyez ça?
4: Et les itinérants particulièrement, est-ce que vous le constatez?
3: Oui. Puis des fois, c'est désolant, puis on sait plus quoi faire. Il y a plus de femmes. J'en ai trouvé une l'autre fois, là, qui, en tout cas, j'ai appelé 911, là, elle était couchée par terre, elle avait une seringue dans les mains, puis elle était endormie, ou je savais pas si elle était endormie ou non, là. Mm. Fait que ça, c'est quand même pas évident, là, surtout pour des personnes âgées qui passent, là.
4: Ouais.
3: On sait pas quoi faire, on est comme démunis.
4: On vous avait parlé du quartier des spectacles, donc vous appréciez qu'il y ait des activités culturelles. Il y a aussi l'enjeu quand la culture s'installe quelque part, ça emmène un phénomène de gentrification, c'est-à-dire que ça fait hausser le prix de la vie. Est-ce que vous constatez ça aussi?
3: Ben moi, mes dépenses, c'est l'épicerie, les petites commissions, puis mon loyer. Fait que non, là, les prix de l'épicerie, c'est comme partout ailleurs, mais je vais pas dans les bars ou les restaurants ou tout ça. Je profite de toutes les activités gratuites. Puis il y en a à l'année longue, puis il y en a plein.
4: C'est vrai.
0: Voilà, donc on vient d'entendre Jean et Janine. C'est important de souligner un premier élément. Jean, il vit dans le quartier depuis 25 ans, alors que Janine s'y est installée récemment, il y a seulement 3 ans. On constate aussi qu'ils ne sont pas touchés de la même manière par la gentrification et la hausse du coût de la vie, ce qui explique aussi la différence de regard qu'ils portent sur leur quartier. Et voilà, donc tous les deux témoignent également de la présence, de personnes en situation d'itinérance et consommatrices de drogue. On va essayer de mieux comprendre tout à l'heure avec notre invité qui travaille au Cactus, quelles pourraient être les pistes pour favoriser justement une meilleure cohabitation dans le quartier.
1: Oui, et le témoignage de Janie nous amène aussi à aborder un autre aspect important du secteur, donc les habitations Jeanne-Mance. Vous y êtes déjà peut-être promené. Donc, situé à la proximité de la station Saint-Laurent, cet ensemble il constitue donc le premier complexe d'habitation sociale, c'est-à-dire à loyer modique au Québec, et qui a été construit à la suite du plan d'Ozois dont on a parlé tout à l'heure. Donc concrètement, aujourd'hui, cet espace il est délimité par les rues Saint-Dominique, Ontario-Est, Sanguinet, ainsi que par le boulevard de Maisonneuve-Est. Les 788 logements accueillent près de 1700 locataires provenant de 75 pays différents. Autrefois majoritairement occupés par des Canadiens, ces logements ont progressivement permis à de nombreuses populations immigrantes de s'y installer.
0: Oui, et d'ailleurs, ces immeubles, ils ont été rénovés, modernisés à plusieurs reprises hein, au fil des décennies. Aujourd'hui, le site comprend de nombreux équipements de loisirs, sportifs, ainsi que 2 grands jardins communautaires. Puisqu'on peut souligner, pour revenir à notre sujet sur la gentrification hein, qui s'est opérée dans le quartier, c'est qu'à 2 pas, des condos qui poussent hein, tout autour de la place des Arts et qui attirent des populations plus aisées et qui contribuent à la gentrification du secteur, les habitations Jeanne-Mance demeurent une initiative qui permet à des ménages modestes, et notamment des populations immigrantes, d'accéder à des logements de qualité au cœur de Montréal.
1: Et comme autre témoin de l'histoire du Red Light, il y a aussi certains commerces mythiques du quartier qui sont présents depuis certains pour plus de 100 ans. On peut penser au célèbre restaurant de hot-dog le Pool Room, au magasin de chapeaux Henri Henri, ou encore au tailleur Pantalon Supérieur. On va tout de suite écouter l'un de ces commerçants qui nous parle de sa vision de l'évolution du quartier. Attention, avant ça, on veut juste préciser qu'on ne cautionne pas l'emploi du terme nettoyage qu'il utilise, mais on y reviendra par la suite.

0: Oui, on a vu beaucoup de changements. Moi, c'était, il y avait des moments de prospérité, de continuation. Le quartier était quand même un peu, comment on dit, beaucoup de caractère. Ça a changé, ça a été nettoyé un petit peu. Puis maintenant, on est revenu malheureusement avec... ça a commencé avec les itinéraires, beaucoup de... utiliser de drogue,
1: ouais.
0: Pour l'instant, ouais. Et maintenant, il est très prononcé dans le quartier. Okay. Ouais.
1: Donc, en fait, vous avez vu comme une amélioration à un moment donné,
0: si.
1: Et puis
0: si.
1: Là, une un peu.
0: Oui, absolument.
1: Une dégradation,
0: absolument. Absolument. Il essaie de trouver une solution pour un problème, mais ils ont fait une autre chemin pour plein d'autres.
1: Mais du coup, est-ce que cette amélioration, c'est un peu au moment où ils ont commencé à faire toutes les installations pour le quartier des
0: oui.
1: spectacles, c'est
0: oui.
1: ça ?
0: Oui.
1: Parce que c'est vrai que nous, on s'intéresse aussi à ce qui s'était passé avant, parce qu'ici, on était dans le Red Light District, mm-hmm. donc avec beaucoup de...
0: Alors, le Red Light, ouais, si tu vas, on avait beaucoup de prostitution, on avait beaucoup de drogue, et en fin de... Voilà, en commencement de quartier du spectacle, ils ont commencé de nettoyer, et vraiment, c'était... On avait plus vu les prostitutions, on avait, mm-hmm. vraiment, on voyait sur la rue que ça améliorait, quoi. Ils ouais. faisaient exactement ce qu'ils doivent faire. Et avec l'introduction de CLSC, ça marche bien. Les apparts, localement, il commence à avoir plus de résidentiel ici. Et tout d'un coup, ça a commencé de faire un déclin après.
1: Et est-ce que vous savez, parce que toute cette population, par exemple la prostitution, tout ça, c'est pas des personnes qui ont disparu. Est-ce que vous avez une idée un petit peu de où est-ce qu'elles sont parties, enfin...
0: Malheureusement, non. Moi, j'en ai une idée. Peut-être ils ont laissé aller un petit peu plus est,
1: ouais.
0: à mon avis.
1: En fait, ils ont, dans un sens, ils ont déplacé le.
0: Oui, c'est ça, c'est problème. Ça. Le problème, ils étaient pas, il n'y avait pas de solution, mais ils ont placé quelque part. Ouais, c'est exactement ça.
1: Et donc là, il y a une certaine dégradation, bon, c'est un peu partout dans Montréal, le
0: oui.
1: problème de l'itinérance.
0: Ben, dans le monde aussi, oui, ouais, mais partout en ville, ouais, c'est
1: et,
0: sûr.
1: Mais la ville quand même essaye aussi, enfin, il y a quand même un nouveau, ils essayent de faire un renouveau du quartier des spectacles, il me semble, avec beaucoup, avec l'UQAM. Est-ce que vous espérez que ça change? Est-ce que vous voyez déjà des choses qui ont été installées ou pas forcément?
0: Pas tout de suite. Moi, pour l'instant, je vois qu'il n'y a pas beaucoup à changer, ça détruit beaucoup. Les soirées, le quartier, il y a beaucoup d'itinéraires. Ça marche pas pour les business, ça marche pas pour les résidentiels. C'est vraiment quelque chose qui donne au problème majeur.
1: Donc il y a un problème de cohabitation en fait, parce que bon, ces populations-là, elles existent malheureusement.
0: Oui, non. Oui, non.
1: Voilà, qui
0: regarde, malheureusement, parce qu'on voit tout le temps, on est comme on dit. On devient homme, on est frustré de voir ça, tu vois. Et, on oublie qu'ils sont des êtres humains, ils ont des familles, ils ont des problèmes. Mais on a beaucoup de touristes qui viennent. Et j'en ai beaucoup des équipages qui viennent à mon magasin. Ça fait plus que 40 ans. Et ils voient qu'ils viennent, des fois il y en a des équipages qui viennent une fois par année. Et chaque fois qu'il vient, il a vu que ça commence de décrire eux-mêmes. Pas nous autres qui avons l'habitude de voir les gens à chaque jour. C'est eux qui ont vu que le quartier, ils ont détruit. Ils ont détruit. Et même devenu peur. On parle des fois des femmes qui viennent tout seules de l'hôtel. L'hôtel est un complexe des jardins. Ils viennent ici, mais maintenant ils disent qu'ils ne viennent pas solo parce qu'ils ont trop peur de...

Voilà, donc nous venons d'entendre l'un des propriétaires de Pantalon Supérieur, une entreprise familiale située à l'angle des rues Sainte-Catherine et Saint-Dominique depuis 1924. C'est cette longue présence dans le quartier qui explique le regard qu'il porte sur son évolution. Voilà, donc on l'entend, il déplore la présence grandissante de personnes en situation d'itinérance et consommatrices de drogue. Il exprime également une satisfaction à l'égard des transformations apportées par le quartier des spectacles. Et regrette que, selon ses termes, qu'on ne cautionne pas ici, je le répète, qu'après avoir nettoyé le quartier, il soit de nouveau occupé par des personnes itinérantes. Ce qu'on peut souligner, en fait, ici, c'est vraiment la perspective commerciale aussi de ce témoignage. Il explique notamment que la présence des personnes itinérantes peut, voilà, selon lui, avoir

0: répercussions négatives sur les commerces et l'attractivité touristique du secteur.
1: Ouais, c'est ça. Et donc, en fait, ce que ce témoignage il soulève aussi, c'est la question de l'efficacité de ces politiques publiques qui vise surtout à déplacer le problème plutôt qu'à le résoudre. Transformer le quartier pour en faire un espace culturel et touristique plus attractif, et particulièrement l'été pendant la saison des festivals, ne fait pas disparaître les réalités de l'itinérance. Les personnes reviennent dans les endroits où on les a chassées parce que les causes profondes du phénomène n'ont pas été vraiment prises en charge.
0: Exactement, et d'ailleurs c'est dans ce contexte que peuvent intervenir les organismes communautaires qui soutiennent les personnes vulnérabilisées du quartier. Nous allons essayer de mieux comprendre leur rôle auprès des usagers, de comprendre à quels besoins en fait ces organismes répondent et comprendre comment en fait ils accompagnent concrètement les bénéficiaires. Donc pour en parler, nous accueillons dès maintenant notre invité au studio, Hugo Fiorito, pour une entrevue d'une vingtaine de minutes. Mais tout de suite, on écoute le titre « Culture of Fear » de Tiberi Corporation.

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1: Vous êtes toujours sur les ondes de CIBL 101.5 dans votre émission Montréal Facette. On a maintenant le plaisir d'accueillir Hugo Fiorito qui travaille à Cactus Montréal, un organisme communautaire qui existe depuis 1989 et qui s'est installé sur la rue Sainte-Catherine en 2007. Bonjour Hugo, merci d'être avec nous.
2: Allô.
3: Donc Cactus Montréal, donc ça a pour mission, donc je cite ce qui est dit sur le site, donc de soutenir et d'accompagner les personnes marginalisées et vulnérables par le moyen de différents services et activités de prévention, de sensibilisation et d'éducation. Donc déjà, est-ce que tu peux nous en parler un petit peu plus, peut-être expliquer aussi ton rôle au sein de Cactus, depuis combien de temps tu y travailles?
2: Ça fait un an que je tiens le poste de coordonnateur clinique à Cactus Montréal au service de consommation supervisée puis le site fixe qui est sur la rue Berger. On a comme programme Plaisir qui est un lieu d'implication sociale aussi là, qui accueille les gens au fil de la journée. On a le programme Aztec qui est pour la santé des personnes trans. On a le GIAP aussi, qui est plus un programme jeunesse, c'est des programmes de pères aidants qui vont travailler dans les organismes jeunesse, qui sont nos partenaires, en fait. On a les équipes de travail de rue aussi, puis travail de milieu. Donc, c'est quand même une boîte qui est assez diversifiée, là. Ouais.
1: Mm-hmm. Et est-ce que tu peux nous en dire plus sur ce que c'est la réduction des risques pour les personnes qui seraient pas trop familières avec ce terme?
2: Ben, la réduction des risques, en fait, c'est de prendre les personnes où est-ce qu'ils sont, si tu veux, puis de les accompagner à leur rythme, tu sais, dans le fond, c'est ça.
3: Okay. Et donc, l'installation de Cactus sur la rue Sainte-Catherine en 2007, donc ça a fait l'objet d'une certaine réticence de la part d'une partie de la population. Qu'est-ce que cette réticence, elle signifie pour toi en termes de cohabitation sociale et peut-être aussi en termes de ce que les gens comprennent, de ce que c'est les organismes qui luttent pour la réduction des risques?
2: Ben, tu sais, comment je dirais ça? Ici, là, c'était, tu sais, anciennement le red light, finalement. Puis, tu sais, je veux dire, les gens ont toujours été là, tu sais, depuis il y a une certaine gentrification qui s'est amenée dans le cadre de ce qu'ils appellent le quartier des spectacles, machin, tout ça, tu sais. Puis nous, ben, dans le fond, ici, ça a toujours été un quartier. Il y avait les maisons de chambre, les clubs de danseuses, les peep shows. Tu sais, je veux dire, ces gens-là ont toujours été là. Donc, la cohabitation... Je pense qu'elle s'est dégradée au fil de la gentrification, selon moi, tu sais, mais les personnes qui sont soit en situation d'itinérance ou en tout cas qui sont à la rue ici, ils ont toujours été là, tu sais, je veux dire, ça n'a pas changé.
3: Donc c'est ça, en fait, il y avait peut-être une certaine cohérence avec le fait que Cactus s'installe ici, mais qu'au fur et à mesure, peut-être que les contacts sont aussi plus compliqués à cause de cette gentrification depuis 2007. Donc aujourd'hui, cette cohabitation est moins...
2: Ben, tu sais, je veux dire, si je prends mon service, par exemple, sur Berger, tu sais, je veux dire, on est arrivé, nous, on a ouvert en 2016 le SCS, site fixe qui s'est déplacé principalement sur Berger. Mmh. Et puis, les condos qui sont à côté du Peace Park, par exemple, ou des trucs comme ça, mais c'est arrivé après nous, tu sais. Mmh. Fait qu'à un moment donné, je veux dire, les gens, s'ils regardent pas où est-ce qu'ils s'en vont déménager, c'est un peu de leur faute, là, tu sais. Je veux dire, dans le sens où ce qui est... C'est ça. On est là depuis 89, Cactus, sur Saint-Hubert en premier, ensuite sur Sainte-Catherine à Sanguinet, tout ça. Puis maintenant, on a l'autre place sur Berger. Fait que, tu sais, les gens aussi qui s'installent dans le quartier des spectacles, qui s'installent aux alentours ici, tu sais, à un moment donné, ils doivent aussi connaître un peu où ils vont s'installer, là, tu sais.
1: Et au niveau vraiment des personnes bénéficiaires qui viennent au Cactus ou auprès de qui vous intervenez, est-ce que leurs besoins aujourd'hui sont les mêmes que ceux en 2007, pardon, lors de l'installation du Cactus? Qu'est-ce qui a changé, en fait, pendant toutes ces années?
2: Ben, qu'est-ce qui a changé? Ça a beaucoup évolué, là, tu sais. La rue, elle a énormément évolué depuis quelques années, tu sais, entre autres à cause du manque de financement, à cause de... Ben, la qualité de la dope, de la gentrification, entre autres, tout ça, tu sais. Fait que c'est sûr que les problèmes... Tu sais, le manque de ressources, puis aussi, comment je dirais ça, le manque d'accès, tu sais, ce qui fait que les gens, puis, tu sais, le coût de la vie qui augmente, il y a plein de facteurs qui font en sorte que, tu sais, maintenant, le c'est ça, c'est plus difficile, tu sais, les problèmes, ils sont plus complexes à changer, puis pas du bon bord, tu sais, fait que...
3: C'est l'accompagnement aussi qui devient plus complexe parce que les besoins... Enfin, peut-être qu'avant, il y avait des personnes qui consommaient de la drogue, mais maintenant aussi, elles n'ont plus de logement parce que les loyers sont trop chers, donc ça entraîne plus de...
2: Ben, si on parle de la consommation, tu sais, avec la crise des opioïdes qui date depuis maintenant 10 ans, tu sais, moi, je tombe dans un volet médical dans mon service qui prend beaucoup d'importance au niveau des surdoses, tu sais, fait que l'intervention de proximité, on en fait très certainement, mais tu sais, on est toujours en hyper-vigilance au côté... du vol, en tout cas, de ce qui a trait au volet médical, tu sais, pour sauver la vie du monde, finalement.
1: Bah, oui, c'est sûr, cette crise des opioïdes là, qui entraîne une hausse des surdoses chez les consommateurs et particulièrement chez les personnes vulnérabilisées là, qui sont à la rue. Comment concrètement le Cactus il fait face sur le terrain?
2: Ben, on a la salle de consommation supervisée, dans le fond. Les gens viennent pour consommer
1: Sécurité,
2: oui.
1: Mais dans les conditions hygiéniques, peut-être?
2: Oui, ben, sans sécurité, dans le sens, dans la mesure où, tu sais, il n'y a jamais eu de mort dans un service de consommation supervisé au Canada, je pense, à ma connaissance, dans le monde. Donc, c'est sûr qu'ils sont en sécurité chez nous. Ça n'empêche pas les surdoses, tu sais, bien évidemment. Donc, tu sais, concrètement, les gens qui consomment par injection, particulièrement chez nous, parce qu'on n'a pas de cubicules d'inhalation, là, mais c'est ça, c'est tout au niveau de la sécurité. Puis,
1: offrir un cadre déjà qui soit sécuritaire au moins.
2: Exact, oui.
3: Et donc tout à l'heure, dans notre chronique, on a parlé donc, du déplacement des travailleuses du sexe liées à la gentrification du quartier. Est-ce que vous, c'est quelque chose que vous avez observé sur le terrain? Comment ça se manifeste?
2: Par rapport aux personnes qu'on rejoint?
3: Oui. Ou plus largement?
2: Ben, tu sais, ça a commencé dans le temps, me semble, je me rappelle plus l'année exactement, mais quand à Émilie-Gamelin, quand ils ont revitalisé Émilie-Gamelin, ils disaient qu'il n'y avait pas, le service de police disait qu'il n'y avait pas de plan pour déplacer les gens, puis qu'ils allaient favoriser une certaine cohabitation, alors qu'on sait très bien que c'est pas vrai. Ils ont déplacé les gens vers l'ouest, ça a amené des problématiques plus vers l'ouest. Maintenant, tu sais, je veux dire, les touristes s'en viennent, fait qu'il y a plus de patrouilles, ils vont tasser le monde, mais à un moment donné, tu sais, on peut pas mettre les gens dehors, là, finalement, là, fait que, mais c'est ce qui se passe, puis de toute façon, tu sais, ouais, c'est pas déplacer les personnes, ça
1: règle pas le problème.
2: Non, puis si on les perd de vue, c'est pas mieux non plus, tu sais.
1: Et c'est ça, on parlait tout à l'heure aussi du fait que rendre en fait le travail du sexe moins visible, c'est aussi le rendre plus dangereux. Est-ce que vous pouvez nous expliquer un peu plus ce mécanisme? Pourquoi en fait l'invisibilisation, c'est un facteur de risque pour ces personnes?
2: Ben, plusieurs niveaux, là, tu sais, la violence, si on parle des usagers de drogue, les risques de surdose mortelle. Quand t'es caché, il y a personne qui vient. Comme je disais, la violence, il y a... Mon Dieu, ils sont pas à proximité des services. Donc, c'est sûr que ça fragilise les gens, là. Peu importe que ce soit des travailleuses du sexe ou des personnes en situation d'itinérance, là, c'est pas une solution viable, là.
3: Et alors, je ne sais pas si tu es un peu familier avec tout ce qu'il y a eu pendant, avec la loi de 2014 sur la protection des...
2: C'est 36.
3: Oui,
1: exactement.
3: Donc, ça qui vient criminaliser l'achat de services sexuels. On l'a un peu évoqué, mais est-ce que, peut-être que Cactus ou toi, tu as vu des changements concrets dans les conditions de travail et de sécurité des personnes que vous accompagnez à cause de cette loi?
2: Ben. Au niveau de la... Ben, écoute, je suis pas spécialiste au niveau de la prostitution, là, ou du travail du sexe, là, mais tu sais, ce que je peux te dire, c'est qu'à propos de la C-36, par exemple, je pourrais donner un exemple, mettons, de l'Alberta, à une certaine époque, l'époque, je me rappelle plus l'année encore, je m'excuse, mais tu sais, à un moment donné, ils ont passé des lois très sévères pour, contre les proxénètes, par exemple. Puis il y a des filles qui sont... Il y a une fille, à ma connaissance, qui est partie toute seule à un moment donné, sans son PIM, elle s'est fait assassiner. Donc, tu sais, c'est sûr que dans les conditions, c'est pas favorable là, pour... en tout cas, à ce niveau-là, là, ça, c'est une histoire qui est arrivée, je pense que c'est 2016-2017, quelque chose comme ça, à ma connaissance. Mm-hmm. Fait que la C-36, ouais, mais tu sais, ça met le monde plus à risque parce qu'ils sont plus à risque d'aller se cacher, plus... fait que, tu sais, des mauvais clients, tu sais, particulièrement, en tout cas, j'imagine, là, par rapport à cette loi-là, là, donc, ouais. Mm-hmm.
1: Et est-ce qu'il y a des choses que les gens ne comprennent pas ou comprennent mal, en fait, sur la réalité du travail du sexe dans ce quartier et plus généralement sur la réalité des personnes marginalisées dans le quartier? Qu'est-ce que toi, en fait, qui côtoies le terrain quotidiennement ou régulièrement, qu'est-ce que tu voudrais leur dire,
2: pour,
1: peut-être?
2: Ben pour mon service particulièrement, tu sais, je veux dire, tu sais, il y a le phénomène pas dans ma cour, on va dire, là, qui est assez à la mode présentement. Tu sais, je comprends les citoyens qui sont découragés de trouver des seringues à la traîne ou de tu sais, l'itinérance, puis tout ça. Après ça, si nous, on ferme, ça va être des morts qui vont être à la traîne, là, tu sais. Puis, je veux dire, c'est un peu un faux débat, le pas dans ma cour, dans le sens où, tu sais, je veux dire, comme je dis, je comprends ce que les citoyens expriment, mais en même temps, les gens sont là, tu sais. Puis je trouve que ça déresponsabilise un peu les différents paliers de gouvernement pour s'attaquer concrètement aux problèmes qui empirent d'année en année. Le 1er juillet va s'en venir. Combien de personnes vont se retrouver en situation d'itinérance à la rue, tout ça. Donc, tu sais, les campements, que cette année, la mairesse, elle a trouvé que c'était peut-être une bonne idée, après toutes ces années-là, de leur mettre des toilettes. C'est complètement... En tout cas... Mais, donc, tu sais, c'est un phénomène qui est grandissant. Ouais. C'est un phénomène qui n'est pas là pour partir. Puis, ben tu sais, je veux dire, de chicaner avec les voisins, c'est pas constructif. Puis je trouve que ça permet aux paliers de gouvernement de se laver les mains de leurs responsabilités, tu sais. Mm-hmm, mm-hmm.
3: Et donc, dans l'émission, on a beaucoup parlé, et t'en as parlé aussi, des transformations liées au projet du quartier des spectacles, donc avec les festivals, les édifices culturels, la construction de nouveaux espaces publics aussi. Est-ce que c'est quelque chose qui a modifié le travail de Cactus?
2: Ben...
1: La présence de touristes, peut-être? Ou...
2: Ben,
1: ou des temps forts comme la saison des festivals l'été, est-ce que ça...
2: Ben, nous autres, c'est ce qui bouge notre monde, là, tu sais, mm-hmm. Mais sinon, moi, en ce qui me concerne, ben oui, ça a des impacts très certainement sur les usagers qui fréquentent nos services, mm-hmm. Mais ils les fréquentent quand même, de toute façon, mais tu sais, je veux dire, c'est sûr qu'il y a plus de... Même si la police dit qu'ils ne font pas, il y a plus de répression puis de poussage de monde, là, tu sais, puis c'est ça, ouais.
1: Oui, j'allais y venir. Est-ce que vous avez observé une augmentation de la présence et de la répression policière ces dernières années?
2: Oui, ben, il y a des opérations, tu sais, qui se font. Faut quand même dire qu'il y a certaines... Il y a quand même une amélioration avec certains... certains patrouilleurs. Il y a quand même une amélioration, mm-hmm, là... Mm-hmm. Très certainement, là, des relations avec la police. Reste que, tu sais, quand nous autres, ils nous envoient, mettons, des... nous les envoient pas, mais tu sais, quand des undercover viennent dans nos à proximité de nos services, arrêter des utilisateurs, vendeurs, puis qu'ils arrêtent du monde pour trois rushs de crack, ça a des impacts... sur ce qu'on fait, là, tu sais. Donc, c'est sûr que ça, c'est pas viable comme style d'intervention. Après ça, comme je dis, tu sais, il y a quand même de l'amélioration avec certains...
1: C'est bien de le souligner aussi.
2: Ouais.
3: Et donc, on avait parlé de l'association Stella qui avait dû quitter le boulevard Saint-Laurent, bon, pour plusieurs raisons, mais notamment aussi avec tous ces projets-là. Est-ce que vous, c'est quelque chose que vous craignez à Cactus?
2: Je pense pas qu'on va... Tu parles de se faire sortir du milieu?
3: Oui, ou d'avoir à cause des pressions qui peuvent exister avec les associations de citoyens.
2: Ben, c'est une bonne question. Là. Moi, j'y crois pas. T'sais, dans la mesure où on est un service essentiel aussi, puis que, tu sais, par exemple, dans le cadre de Benoît Labre, où est-ce qu'ils ont été déclarés service essentiel par un juge, entre autres, là, tu sais, donc... Puis dans où on est situé aussi, puis historiquement, on occupe le terrain depuis 89. À ma connaissance, là, ça serait plus une question à ma directrice, là, que, mais je pense pas que ce soit quelque chose qui serait comme envisageable. De toute façon, ça serait catastrophique. Là, mais...
3: Clairement.
1: Et tout à l'heure, on a évoqué rapidement là, les politiques publiques, en fait. Est-ce que, selon toi, la municipalité prend suffisamment en compte l'impact de cette transformation, donc de cette gentrification amenée avec le projet du quartier des spectacles, l'impact sur les populations en fait, les plus vulnérables? Et sinon, quelles mesures, en fait, selon toi, devraient être mises en place? C'est quoi vos préconisations, en fait?
2: Ben, tu sais, peu importe le palier de gouvernement, je veux dire, on est sous-financé par tous les paliers de gouvernement. On se fait couper. Les gens ne mesurent pas ce que ça a comme impact réel sur le terrain, tu sais, toutes ces coupures-là. Ensuite de ça, tu sais, je veux dire, des gouvernements, par exemple, tu sais, la crise du logement, tu sais, favorise l'itinérance aussi. Les gouvernements refusent de faire des registres des baux, permettre des rénovictions, permettre de donc tout ça là, ça fait en sorte que ben ça l'accentue la pression sociale, tu sais, tout le monde finit par être un peu à risque de tomber itinérant, tu sais, si tu perds ton logement, si t'es au salaire minimum, si tu sais, donc à mon sens personnel, à moi, je trouve qu'il n'y a pas de volonté politique pour avoir un vrai changement social viable. Mm-hmm. Tu sais, même en ce qui concerne les gens qui sont à la rue présentement, tu sais, moi, je sens pas qu'il y ait une volonté, même du système de santé, services sociaux, dit public, là, tu sais, qui est supposé être public et universel, puis que c'est super difficile pour le commun des mortels d'avoir accès à des services. Fait que si on imagine les gens qu'on dessert, nous, qui sont à la rue, par exemple, ben c'est pratiquement impossible, tu sais, donc le gouvernement...
3: Ouais. Oui, c'est ça, en fait, il manque d'une volonté politique vraiment englobante qui traite les problèmes en amont et, mettons, la crise du logement, l'augmentation du coût de la vie, du prix de l'épicerie qui conduit des personnes potentiellement à tomber dans des situations d'itinérance ou des situations de consommation de drogue. Donc il manque des politiques à mettre en place en amont et des politiques pour également traiter le problème sur le terrain et actuellement, quoi.
2: Oui. Nous, on s'est fait couper, par exemple, une partie du financement, fait que Plaisir a dû réduire, par exemple, des heures d'ouverture.
3: Oui, c'est ça. J'avais vu qu'il y avait des citoyens, par exemple, qui demandaient à ce que les... Alors, c'était pour plutôt les salles d'injection, mais qu'elles soient ouvertes 24 heures sur 24. Ben, mais ça, j'imagine que c'est compliqué à mettre en place si, à côté de ça, les financements sont coupés.
2: Ben, tu sais, nous, on n'a pas été coupés. Spécifiquement, moi, mon service, on n'a pas été coupés. Après ça, tu sais, comme par exemple un organisme comme Spec de rue, qui ont été coupés, qui ont dû réduire leurs heures, tu sais, c'est sûr que ça a un impact sur notre service, puis c'est pas de leur faute. Puis, ben, tu sais, nous, dans le fond, il y a comme un roulement, là, tu sais, t'as un Spec de rue qui est ouvert de jour, t'as nous qui arrivent à partir de 2 heures, puis quand on ferme, t'as l'anonyme qui se promène, tu sais, fait que il y a quand même de l'espace, tu sais, t'as Benoît Labre dans l'ouest, puis t'as Dopamine dans l'est. Donc, il y a quand même
3: un roulement
2: là, pour que les gens puissent...
1: D'accord.
3: Eh ben, merci beaucoup d'avoir été avec nous aujourd'hui, Hugo. Donc, je rappelle, tu travailles pour le Cactus Montréal, qui est sur la rue Sainte-Catherine. Donc voilà, c'est déjà la fin de ce premier épisode de Montréal Facettes. C'était Juliette Aliment et Élise Miara au micro et Christian Thibault à la mise en onde.
1: Oui, et pour leur aide précieuse, nous remercions Jérémy Guilleux pour le visuel graphique et Hugo Le Bihan pour le thème musical de l'émission. Tout de suite après la pause, vous aurez le plaisir de retrouver Louise Curodo avec son émission « De mes yeux à mes oreilles ». Quant à nous, on vous souhaite une très bonne semaine. On se retrouve mardi à 8h pour l'émission en rediffusion et jeudi prochain à 14h pour explorer un nouveau quartier de Montréal.

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0: Bonjour à toutes et à tous, bienvenue sur les ondes de CIBL 101.5. Vous écoutez Les Aurores Montréal, votre émission d'actualité du lundi au jeudi de 9h à 10h. Ici Manon Delacroix, je suis aujourd'hui accompagnée de Kenza Lafraîche et Elliot Lambert, ainsi que de Charles Pinel à la mise en onde et au choix musical. Bon matin tout le monde.
1: Bon matin.
2: Bon matin.
0: Ce matin, on va parler d'aide sociale et particulièrement d'organismes consacrés aux jeunes. On recevra tout d'abord la chef d'équipe jeunesse, Nancy Audet, organisatrice d'une collecte de solidarité qui aura lieu en cette fin de semaine. Puis Marie-Lou Vinet, coordinatrice de l'intervention pour l'organisme Cirque Hors Piste, sera avec nous pour parler du carnaval du cirque social. Notre chroniqueur hebdomadaire Charles Tanguet de l'Office de la protection du consommateur sera également avec nous pour nous parler mariage. Mais avant tout, on débute ce mardi 30 juin avec la revue de presse d'Eliott Lambert.
1: Oui, merci Manon. Donc, on pouvait lire dans Est Média ce matin que Québec injecte 1,2 million de dollars pour soutenir le pôle logistique alimentaire de Rosemont. La mission de ce dernier est d'approcher les chaînes d'alimentation, commerce, grossistes, producteurs agricoles, afin de récupérer leurs invendus et leur donner une seconde chance au sein d'organismes qui luttent contre la précarité alimentaire. Le pôle logistique alimentaire, il est piloté par l'organisme Bouffe Action de Rosemont, il va pouvoir doubler la capacité d'aide alimentaire apportée aux ménages avec environ 6 000 familles aidées chaque semaine. Le financement va permettre de déménager leurs installations avec des espaces qui correspondent davantage à leurs besoins et qui leur permettront d'augmenter leurs services. Le déménagement est prévu pour 2027, une fois que les nouveaux locaux de Haut Technopôle Angus auront fini d'être construits. On peut également lire dans La Presse ce matin qu'un projet exemplaire, ce terme désigné par la première ministre Christine Fréchette, met de l'avant un ensemble de 45 logements abordables et pourra accueillir ses premiers locataires à l'automne 2028 dans la municipalité de Saint-Lazare, à l'ouest de Montréal, qui est par ailleurs une des municipalités québécoises les plus touchées par la crise du logement. Pour un logement avec une chambre à coucher, les loyers seront de 977 $ à 1293 $ pour trois chambres. 15 logements sont par ailleurs conçus pour des personnes à mobilité réduite. C'est tout pour l'actualité montréalaise de la journée. Merci.
0: Merci, Elliot. Dans quelques instants, nous accueillerons Nancy Audet, chef d'équipe jeunesse. Avant ça, on écoute Violette Pie et Claude Pelgag avec « Jeûner ».

0: Il est 9h05, vous êtes en direct des Aurores Montréal sur CIBL. Merci d'être avec nous. Le 22 juin dernier, l'organisme d'aide directe aux jeunes Équipe Jeunesse a lancé une initiative pour venir en aide aux jeunes adultes de la métropole. Elliot Lambert, tu nous en dis plus.
1: Et oui, donc Équipe Jeunesse a lancé une collecte de solidarité pour aider les jeunes vulnérables aux aléas de la crise du logement et l'itinérance. On reçoit Nancy Audet, porte-parole et chef d'Équipe Jeunesse, pour nous parler de cette initiative. Bienvenue, Madame Audet.
2: Bonjour.
1: Bonjour. Donc, quelle forme prend la collecte de solidarité? Est-ce que ce sont seulement les dons en argent qui sont acceptés?
2: Non, en fait, la collecte de solidarité, c'est vraiment en prévision du 1er juillet. On s'attend malheureusement à une augmentation des personnes qui seront malheureusement à la rue. On n'arrive pas donc à répondre à la demande, à toutes les demandes urgentes. Et donc, ce sont des gens qui n'ont pas de matériel pour se retrouver à la rue et qui sont assez vulnérables. Donc, ce qu'on cherche, c'est des tentes, des matelas de sol, des sacs de couchage, des produits d'hygiène également, qui sont très en demande, déodorants, brosses à dents, dentifrice, également des cartes d'épicerie. C'est des gens qui vivent beaucoup d'insécurité alimentaire. On espère pouvoir leur donner, à chaque personne à qui on va remettre des dons, qu'on puisse aussi leur remettre une carte d'épicerie. Et bien sûr que si les gens ne peuvent pas se déplacer, venir à la collecte, qui va avoir lieu le 3 et 4 juillet, donc dans quelques jours, bien sûr qu'ils peuvent faire un don en argent sur le site d'Équipe Jeunesse, EKIP Jeunesse. Vous pouvez vous assurer là, qu'on va utiliser cet argent-là pour acheter soit des produits d'hygiène ou encore des cartes d'épicerie pour les gens dans le besoin.
1: Puis vous mentionnez le 1er juillet, donc est-ce qu'on a peur que ce soit par rapport à des évictions ou des gens qui n'arrivent plus à côté le loyer demandé?
2: Mais on sait qu'en ce moment, au Québec, c'est du jamais vu. Là, il y a des centaines de familles qui n'ont toujours pas trouvé de logement, qui doivent quitter le logement qu'ils ont actuellement et qui n'ont rien devant eux. Donc, ce qu'on dit à ces gens-là, c'est d'appeler un numéro d'urgence, puis on va essayer de les relocaliser. Mais le nombre est tellement élevé qu'on sait très bien là, qu'il va y avoir des gens qui, malheureusement, n'auront pas d'endroit où se loger dans les prochaines semaines. C'est une augmentation pour les organismes qui travaillent sur le terrain. C'est ces gens-là, en fait, qui ont communiqué avec nous pour nous demander de faire une collecte cet été. On fait déjà, nous, Équipe Jeunesse, une grande collecte d'hiver. Donc, à chaque année, là, depuis 5 ans, pour aider les gens à traverser l'hiver, des gens qui n'ont pas de manteau, qui n'ont rien, et puis on connaît un certain succès. Et donc, ils nous ont demandé de venir en renfort parce qu'il manque de matériel partout, c'est difficile. Les gens qui travaillent aussi avec les gens dans la rue sont épuisés. C'est pas un travail qui est facile. Donc, on a accepté là, de venir en renfort, de venir donner un coup de main. Puis bien sûr que nous, à Équipe Jeunesse, on est inquiets de voir autant de jeunes à la rue. Des jeunes, même parfois mineurs, 16 ans, 17 ans, début vingtaine, quand même, on a beaucoup de jeunes à la rue. Ils sont très vulnérables. C'est vraiment inquiétant. Il faut venir en renfort. Il faut leur donner un coup de main. On ne peut pas les laisser comme ça. Donc, le 3 et 4 juillet, donc vendredi et samedi, si vous avez du matériel pour nous, vous avez des dons à nous apporter, on va passer toute la journée au 5600 rue Hochelaga à Montréal. Je le répète, 5600 rue Hochelaga. Il y a une grande équipe de bénévoles qui seront sur place pour vous accueillir, recueillir vos dons. Puis il va y avoir des jeunes aussi, des jeunes qui ont déjà vécu à la rue, qui vont être sur place. Vous allez pouvoir leur parler, discuter avec eux, comprendre un peu c'est quoi être à la rue, c'est quoi la réalité, c'est quoi les besoins, pourquoi c'est tout aussi difficile l'été que l'hiver. De vivre dans la rue, en fait.
1: C'est important de se sensibiliser à cette cause-là. Vous avez mentionné qu'il pouvait y avoir des jeunes mineurs, 16, 17 ans. C'est quoi les raisons premières qui font en sorte qu'un jeune serait plus enclin à tomber en situation d'itinérance?
2: Il y a plusieurs raisons, mais bien sûr qu'il y a une certaine fragilité familiale. On sait que pour les familles au Québec, en ce moment, c'est difficile. Le coût de la vie, le prix des logements qui augmente, c'est très difficile pour eux de répondre donc aux besoins de leurs enfants. Il y a des parents qui vont pas bien, donc il y a des enfants qui quittent le nid familial. Mais on a aussi un très fort pourcentage de jeunes qui sortent du système de la protection de la jeunesse. Donc, sur les 2000 jeunes qui quittent le système chaque année, il y en a plus de 600 qui se retrouvent à la rue. C'est énorme. Et donc, ça, c'est chaque année. Donc, évidemment, quand on laisse un jeune à la rue, plus longtemps on le laisse là, plus les risques sont grands qu'il ne puisse pas s'en sortir ou en tout cas que ce soit plus difficile, qui augmente le nombre d'années où il sera à la rue. Et c'est ça qu'on veut éviter. Il faut agir rapidement, il faut l'aider, lui donner les soins dont il a besoin, les services dont il a besoin pour s'assurer qu'il sorte le plus rapidement possible de la rue.
1: Puis par rapport à ça, est-ce que, admettons, une jeune fille ou une jeune femme qui finira à la rue a des besoins différents que les jeunes hommes?
2: Absolument. Puis d'ailleurs, ça aussi, c'est en augmentation. On voit de plus en plus de femmes à la rue. Mm-hmm. Elles sont malheureusement très vulnérables aux agressions à la rue. Elles ne sont pas en sécurité. Des fois, les femmes vont avoir tendance à se cacher davantage, à être dans des endroits plus reculés, moins accessibles pour les services. Encore là, ça les rend vulnérables. Des femmes qui vont vivre souvent de l'itinérance cachée, vont vivre quelques nuits dormir chez une amie, quelques nuits chez une autre personne, beaucoup d'instabilité résidentielle. C'est aussi un problème qui est important chez les femmes. Donc, et pour les produits de base, ben c'est évident que pour les femmes, c'est différent. Hein? On pense à chaque mois là, des femmes qui n'ont pas les produits d'hygiène dont ils ont besoin, ça peut devenir très compliqué. On ramasse aussi des vêtements adaptés à la saison. On voit que les gens n'ont pas de vêtements adaptés. C'est difficile, il fait chaud. En plus, ils annoncent encore beaucoup de chaleur dans les prochains jours. Donc, il faut pouvoir leur fournir là, des vêtements qui sont plus adéquats là, à la chaleur et bien sûr les aider à s'hydrater. Hein? C'est dangereux à l'extérieur l'été quand il fait très chaud et qui n'ont pas d'endroit non plus pour se mettre à l'ombre. C'est tout ça qu'on va pouvoir essayer là, de leur fournir au cours des prochains jours puis des prochaines semaines grâce à la collecte de solidarité.
1: Mmh. Puis, mis à part cette collecte de solidarité, la mission de votre organisme est assez précise, mais vos méthodes sont aussi variées. Pardon. Ce sont quoi les autres soutiens que vous faites apporter aux jeunes en difficulté?
2: Équipe Jeunesse, on est vraiment là pour les jeunes de 14 à 29 ans qui sont en situation de précarité. Mmh. Donc, on leur offre, on a souvent des jeunes qui arrivent qui n'ont pas de vêtements. Donc, on leur offre des vêtements qui puissent soit continuer d'aller à l'école, qui puissent essayer de trouver un emploi. On essaie toujours de les traiter avec beaucoup de respect, de dignité aussi. On leur offre une aide alimentaire, on leur offre des produits d'hygiène. On offre également aux jeunes des trousseaux de départ en appartement quand ils arrivent enfin à se trouver un endroit pour vivre. C'est des gens qui n'ont pas de noyau familial. Donc, c'est pas comme des parents qui vont donner un trousseau, donner un coup de main. Nous, on donne le trousseau de départ. On s'assure qu'ils ont tout ce dont ils ont besoin pour rentrer en appartement. Puis pour les jeunes qui quittent le système, on essaie de leur donner au moins un sac pour transporter leurs choses parce qu'il y en a beaucoup qui sortent avec des sacs poubelles. Et ça, chez nous, on veut plus ça. Je pense que de transporter leur effet personnel, leurs souvenirs, le très peu souvent qu'ils ont, ben on veut pas qu'ils fassent ça dans un sac poubelle. Donc, on essaie de leur trouver un sac, un beau sac à dos qu'ils vont pouvoir transporter leurs choses. Et finalement, on leur offre vraiment de l'aide alimentaire, des cartes d'épicerie. On a aussi des cartes pour aller parfois dans un restaurant, leur permettre de manger, de s'offrir un moment de répit. C'est important pour nous. Mmh. Et des références, hein, des références qui puissent essayer de trouver un hébergement temporaire, des programmes de réinsertion sociale, des stages à l'emploi, par exemple. On va essayer de les référer au bon endroit. Mais on est un lieu de rassemblement. Je termine en disant que pour nous, à Équipe Jeunesse, on voulait former cet organisme-là. C'est aussi pour briser l'isolement. On voit que beaucoup de jeunes sont seuls. Ils passent la majeure partie de leur journée seuls. Ils n'ont personne pour célébrer leur anniversaire. Ils n'ont personne pour faire des activités. Ils passent souvent Noël seuls aussi. Donc, pour nous, c'est important de créer une grande famille. Ils vont pouvoir avoir un sentiment d'appartenance puis voir des gens. Ça fait du bien moralement quand on est toujours tout seul. C'est très difficile de garder espoir puis de continuer. Donc, on essaie de le plus possible de créer cette grande famille-là. Ils vont se sentir acceptés, accueillis. Donc, on essaie toujours le plus possible en acceptant qui ils sont, mm-hmm. avec leur parcours, leurs difficultés. On accepte tout le monde chez nous. Puis ce qu'on est en train de bâtir, bien sûr qu'on est bien fiers de ça, là, de pouvoir vivre ça avec eux au quotidien. C'est très spécial de les voir, de voir leur regard s'illuminer, de voir un peu l'espoir renaître chez eux. Ça, c'est notre plus beau cadeau.
1: J'ai lu qu'un tiers des jeunes sortants des services de la DPJ vivront au moins un épisode d'itinérance en 18 et 21 ans. Qu'est-ce qui manque concrètement là, comme ressources aux jeunes issus de milieux plus difficiles, comme ceux justement qui ont été pris en charge par la DPJ durant leur jeunesse?
2: Ben, en fait, au Québec, on est l'endroit au Canada qui offre le moins de services aux jeunes qui quittent le système de la protection de la jeunesse.
1: Okay.
2: C'est pas parce qu'un jeune a 18 ans qu'il est prêt à voler de ses propres ailes. Je vois, moi, dans mes amis autour, j'ai beaucoup d'amis qui ont des jeunes adultes à la maison, qui ont 22, 23, 24 ans parfois, puis qui me disent que leur enfant est pas prêt à voler de ses propres ailes parce que le prix des logements est trop élevé, parce qu'il sera pas capable de répondre à ses besoins.
1: Mm-hmm.
2: Et donc, on garde les enfants à la maison de plus en plus tard parce que, justement, c'est difficile. Donc, imaginez quand vous arrivez à 18 ans que vous avez été institutionnalisé, que vous avez passé une grande partie de votre vie dans le système, vous n'avez pas eu de soutien familial, pas d'amour, pas de sécurité, puis du jour au lendemain, à 18 ans, on vous pousse dans le dos puis on vous dit que vous êtes capable d'être autonome. Bien, c'est placer ces jeunes-là dans une situation qui est invivable. C'est de les mettre même en danger. Donc, il faut offrir des soutiens d'hébergement à ces jeunes-là.
1: Okay.
2: Et un soutien psychosocial. C'est quand ils arrivent à 18 ans, ils ont vécu des traumas complexes. C'est pas du jour au lendemain là, qu'ils ont plus besoin de soutien hein, pour leur santé mentale. Au contraire, si c'est un moment qui est très important, on veut pas qu'ils tombent entre les cracks, ben c'est ce moment-là de continuer à avoir des services pour eux, continuer d'avoir un accompagnement psychosocial, un accompagnement santé mentale aussi. C'est des jeunes qui doivent surmonter beaucoup de difficultés. Beaucoup de traumas, donc il faut être là pour eux absolument. Un jeune qui ne sait pas où est-ce qu'il va dormir le soir, il ne sait pas s'il va manger, c'est très difficile de lui dire de prendre sa vie en main, d'aller se trouver un emploi et d'espérer qu'il soit autonome. Donc, il faut un regard beaucoup plus humain sur ces jeunes-là et offrir un suivi sur plusieurs années à la sortie qui est adapté à leurs besoins.
1: Puis rapidement, comment est-ce qu'on fait pour participer finalement à la collecte de dons? Vous l'avez mentionné quelques fois, mais j'aimerais ça que vous le rappeliez à nos auditeurs.
2: En fait, le 3 et 4 juillet, donc vendredi cette semaine et samedi, on va avoir une grande équipe au 5600 rue Hochelaga à Montréal pour recueillir vos dons. Venez nous voir. T'sais, comme je le disais, il va y avoir beaucoup de jeunes aussi sur place qui ont déjà vécu l'itinérance, avec qui vous allez pouvoir discuter, comprendre leur réalité, c'est quoi les besoins. Donc, on le rappelle, on a besoin de tentes, de matelas de sol, de sacs de couchage, de cartes d'épicerie pour leur permettre de manger, de produits d'hygiène. Et si vous voulez faire un don en argent, ben vous pouvez vous être assuré là, qu'Équipe Jeunesse, on va pouvoir acheter ce dont ils ont besoin et s'assurer que ce sera distribué dans les prochaines semaines.
1: C'était Nancy Audet, chef et porte-parole d'Équipe Jeunesse. Merci beaucoup de nous avoir rejoints aujourd'hui.
2: Merci à vous pour l'opportunité. Bonne journée.
1: Tout le plaisir pour nous.
0: Merci à Nancy Audet, merci à toi, Elliot Lambert, d'avoir abordé ce sujet important. Dans quelques instants, nous discuterons de mariage avec Charles Tanguay de l'Office de la protection du consommateur. Avant ça, on écoute Phéromone avec « Moi et toi ». ».

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1: Bon retour sur les aurores Montréal, ici Manon Delacroix, il est 9h26. Est-ce qu'il y en a parmi vous qui ont des projets de mariage? Vous êtes peut-être à quelques semaines ou même quelques jours de l'événement. Si c'est le cas, on espère que tout se passe comme vous le souhaitez. On ne voudrait pas vous énerver pour rien, mais avec Charles Tanguay de l'Office de la protection du consommateur, on va parler d'histoires de mariage qui, disons, on ne voudrait pas que ça nous arrive. Bonjour Charles, vous nous parlez de mariage aujourd'hui.
2: Bonjour Manon, oui, exactement. J'aurais dû faire ça plus tôt parce que les mariages, évidemment, ça se planifie plusieurs mois à l'avance. Donc, les mariages qui vont avoir lieu cet été, les gens ont certainement pris leur décision il y a longtemps. Mais l'idée de la chronique découle de l'annonce de la fermeture d'une boutique de robes de mariée il y a quelques semaines. Vous avez peut-être vu des reportages ou des articles. C'était la boutique Champagne à Saint-Hyacinthe. Fermeture soudaine, bien entendu. Mais jusque dans les derniers jours, le commerçant prenait encore des commandes de robes, et c'est ce que rapportent les médias. Et les gens payaient des dépôts, parfois même des dépôts importants. Dans certains cas, le commerçant exigeait même le paiement complet lors de la commande. Alors, il y a des dizaines de clientes, plusieurs dizaines même, qui vont perdre ou qui ont perdu, semble-t-il, leur argent, qui se retrouvent à quelques jours sans robe. On a aussi rapporté l'histoire de jeunes filles qui voulaient une belle robe pour leur bal de finissant. C'était la soirée de leur vie, la robe de leur vie. Et donc, elles se retrouvent encore une fois sans robe. C'est assez terrible.
1: Boutique Champagne, il paraît qu'ils avaient déjà fait la manchette dans le passé, non?
2: Effectivement, il y avait eu des reportages assez dévastateurs il y a 2 ans à JE sur Boutique Champagne à l'OPC. Leur dossier de plainte était plutôt bien garni. On leur avait envoyé un avis de rappel parce que selon ce que les consommateurs nous rapportaient dans les plaintes, certaines choses de la loi n'étaient pas toujours respectées. Donc, par exemple, exiger un prix supérieur au prix annoncé, des stipulations interdites dans les contrats, des représentations trompeuses, passer sous silence un fait important et j'en passe. Bon, bref, beaucoup de mariés qui étaient déçus de ce commerçant-là.
1: Et aujourd'hui, toutes celles qui se cognent le nez à la porte, qui n'auront probablement pas leur robe, qu'est-ce qui va arriver selon vous? Elles vont perdre leur argent?
2: C'est bien possible. Il y a beaucoup de témoignages dans les médias, sur Facebook, entre autres. Beaucoup de monde qui parle sur les sites de mariage. Beaucoup d'argent aussi. Des futurs mariés en panique de ne pas avoir leur robe. Les gens qui ont payé avec une carte de crédit peuvent espérer que leur carte de crédit accepte de les rembourser. C'est la première démarche à faire dans un cas comme ça. Et aux dernières nouvelles, la boutique n'avait pas déclaré faillite, mais si elle est fermée, ce serait surprenant qu'elle rembourse ses clients. Puis dans le cas d'une faillite, les consommateurs peuvent toujours faire une réclamation au syndic de faillite, mais généralement, on ne peut pas espérer grand-chose parce que les créanciers sont nombreux à vouloir être payé. Et souvent, il n'y a pas grand-chose à se partager.
1: Alors, comment est-ce qu'on peut éviter que des choses comme ça nous arrivent?
2: On le répète souvent, chaque fois que vous payez d'avance pour un produit ou un service à un commerçant, les sommes que vous versez sont à risque d'être perdues à jamais dans le cas d'une faillite ou d'une fermeture d'entreprise. Et donc, quand on vous demande un dépôt ou un acompte, versez le plus petit montant possible et si possible par carte de crédit. Et si on vous demande de payer le montant au complet, comme semble-t-il dans certaines boutiques qu'on a fait, refusez, allez voir ailleurs. Il y a des dispositions de la LPC qui est une des dispositions de la LPC, la loi sur la protection du consommateur, qui est particulièrement importante pour les produits ou les services liés au mariage, c'est l'article 256. Qu'est-ce que ça dit? Ça dit que si l'objet principal du contrat doit être livré plus de 2 mois après la signature, le commerçant doit placer les sommes perçues à l'avance dans un compte en fidéicommis. On dit parfois un compte en fiducie. Bref, c'est une façon de protéger l'argent. Donc, plus de 2 mois, obligation de protéger les sommes. Et on s'entend que dans les choses du mariage, on s'y prend souvent plus de 2 mois à l'avance pour...

0: commander une robe, réserver une salle, etc.
1: Et savez-vous si ce commerçant de robe de mariée respectait cette exigence?
0: Selon toute vraisemblance, non, malheureusement. On leur avait déjà envoyé un avis de rappel, d'ailleurs, à cet effet-là.
1: Alors, qu'est-ce qui arrive dans ce temps-là?
0: Ben, le commerçant pourrait être sanctionné au pénal, c'est-à-dire qu'on pourrait le poursuivre pour ne pas avoir respecté la LPC. Peut-être que dans certains cas, les clientes qui ont perdu de l'argent pourraient avoir une autre avenue de recours. C'est que l'article 260 de la loi dit que si une compagnie n'a pas respecté son obligation de protéger les sommes payées à l'avance pour un contrat qui doit être exécuté plus de 2 mois après la signature, donc il n'a pas respecté l'article 256 dont on vient de parler, alors l'administrateur de la compagnie pourrait être tenu responsable personnellement de rembourser les sommes en question, à moins qu'il fasse la preuve de sa bonne foi. En d'autres mots, on pourrait envisager une poursuite contre les propriétaires d'une compagnie, les propriétaires à titre personnel, évidemment.
1: Bon,
0: histoire comme ça.
1: S'il y a des gens qui préparent un mariage, on ne veut pas faire peur au monde, mais vous avez dû voir toutes sortes de situations dans vos plaintes. Qu'est-ce qui peut arriver, mettons, si on n'est pas chanceux?
0: Ah oui, vous n'avez pas idée, évidemment. J'espère qu'on ne mettra personne dans l'angoisse, mais voici un petit aperçu de ce qui arrive. Bon, les problèmes de robe, on vient d'en parler. La robe n'est pas prête, n'est pas de la bonne couleur, etc. Les photographes, on paie un dépôt important aux photographes. Il ne vient jamais. Ou encore, il ne livre pas les photos par la suite. Il prend des photos, mais il ne les livre pas. 2 000 $ que ça a coûté. Il y en a un, il a coûté 1 300 $, mais il n'y avait pas une seule photo de bonne. Des bagues, problème de bagues. La bague est pas mal réparée, elle n'est pas là. Il y a délai de livraison de la bague. Le mariage se fait sans bague. Les organisateurs de mariage, on demande 15 000 $ une organisatrice de mariage qui ne livre pas tout ce qui était convenu. Une autre, elle demande 29 000 $ pour organiser un mariage. On pourrait dire plutôt que ce sont les mariés qui se sont fait organiser à un prix comme celui-là. Limousine en panne, le mariage est retardé de 45 minutes. Limousine payée 2 800 $ à l'avance qui n'est jamais venue. Les lieux du mariage aussi, les traiteurs. Alors, la salle n'est plus disponible, on refuse de rembourser. Pendant la COVID, on a eu toutes sortes de cas épouvantables. On annule 3 mois à l'avance pour une salle. Le commerçant réclame néanmoins 50 % du prix total, soit 24 000 $. C'est tout à fait illégal. L'auberge qui a brûlé à grand-mère, on veut se faire rembourser, mais on rembourse seulement la moitié du dépôt. Alors, toutes sortes d'histoires comme ça, c'est incroyable. On pourrait continuer. Ce qui revient souvent, c'est des commerçants qui fixent eux-mêmes le montant des dommages en cas de défaut du consommateur. C'est interdit de fixer le montant parce que ça équivaut à se faire justice soi-même. Donc, le commerçant peut facturer des dommages si vous ne vous mariez plus, par exemple, mais il faut que ce soit les dommages réels qu'il a subis. Et puis, évidemment aussi, ne pas avoir protégé les sommes dans un compte en fidéicommis lorsque le contrat prévoit que l'obligation principale se fait plus de 2 mois après la signature. Ça revient aussi exactement assez souvent, malheureusement.
1: Et en terminant, si les auditeurs veulent obtenir plus d'informations ou encore du soutien en cas de problème, comment ils peuvent joindre l'office?
0: Ben, je rappelle l'adresse de notre site web opc.gouv.qc.ca et puis le numéro de téléphone pour nous joindre à Montréal, c'est le 514-253-6556.
1: Merci Charles Tanguay, à très vite.
0: Merci, bonne journée.
1: Bonne journée. Dans quelques instants, nous recevrons Marie Louvinet de l'organisme Cirque Hors Piste. Avant ça, on écoute Alphonse Bisaillon avec Tout est accessoire. À tout de suite.

0: Bon retour, vous êtes sur les Aurores Montréal, il est 9h39. L'organisme Cirque Hors Piste organise le carnaval du cirque social qui aura lieu les 8 et 9 juillet prochains au parc La Lancette de 17h à 22h. Kenza Lafraîche, tu nous en dis plus.
1: Oui, cet organisme dédié au cirque social offre un espace inclusif de création à des jeunes marginalisés ou à risque d'exclusion. Pour parler de leur mission et de l'événement à venir, on accueille Marie-Lou Vinet, coordonnatrice de l'intervention. Bonjour Marie-Lou.
2: Salut, merci de me recevoir.
1: Ça fait plaisir. Pour commencer, est-ce que tu peux me parler de votre organisme Cirque Hors Piste? Donc, quelles sont vos missions et vos valeurs?
2: Oui, donc Cirque Hors Piste, c'est un organisme qui utilise les arts du cirque comme moteur de transformation sociale. Donc, on agit de différentes façons avec plusieurs actions, mais l'idée, c'est de créer des espaces qui sont alternatifs, qui sont inclusifs et qui sont créatifs pour rejoindre plusieurs communautés, puis principalement les jeunes adultes de 15-30 ans qui vont avoir des parcours de vie marginalisés ou qui vont vivre de l'exclusion sociale. Mais dans un continuum d'action, on va aussi rejoindre différentes communautés d'artistes, des artistes plus émergents, des artistes de la relève, des artistes plus professionnels. Puis l'idée dans tout ça, bien, c'est de favoriser le développement humain, professionnel, mais aussi social.
1: Super, mais en quoi est-ce qu'on utilise les arts du cirque comme moteur de transformation individuelle et collective?
2: Ouais, c'est une bonne question. Comment on fait de la transformation sociale? Je pense qu'une des premières façons, c'est de créer des espaces d'inclusion. Déjà, d'accueillir des personnes qui ont parfois de la difficulté à trouver leur place dans la société, qui ont autant les jeunes adultes que des artistes, là, ça reste précaire être artiste de cirque. Donc, d'avoir des espaces pour créer des communautés alternatives aussi, mais des communautés où les gens sont accueillis, se sentent bien, ont un réseau d'appartenance, c'est déjà une façon pour nous d'agir en transformation sociale. Mais c'est aussi une façon de valoriser aussi la marginalité, de valoriser l'expression de personnes qui ont parfois moins d'occasion d'être entendues, de reconnaître aussi des gens qui vont vivre plus d'exclusion sociale, mais aussi de favoriser la création artistique puis de favoriser des rencontres à travers ça. Pour nous, c'est en ce sens-là qu'on agit de façon transformative.
1: Super. Et est-ce que tu peux m'en dire plus sur le festival et nous expliquer qu'est-ce qui se passe pendant cette période?
2: Oui, donc c'est la semaine prochaine. Tout le monde est invité, c'est gratuit. C'est deux soirées sous la même formule. De 17h à 19h30, il va y avoir de l'animation de cirque, mais des ateliers aussi, de jonglerie, d'aérien. Des jeux kermesse à thématique sociale, des ateliers de bricolage, du maquillage, etc. Il va y aussi avoir la présence de différents partenaires communautaires, avec des noms peut-être que vous connaissez, mais des partenaires qui travaillent en itinérance également, en réduction des méfaits aussi, pour vraiment faire vivre là, cet espace d'art et de social qui cohabite. À partir de 19h30 jusqu'à 21h, il y a notre grand cabaret de cirque, donc c'est sous la forme de spectacle. Le spectacle va mettre en valeur des artistes vraiment variés, autant des artistes plus issus de nos volets d'intervention que des artistes de la relève, que des artistes professionnels qui œuvrent dans le milieu depuis longtemps. Fait que ça se veut un cabaret varié tout en humanité et en solidarité. Puis de 21h à 22h, il y a une espèce de bal de l'amitié, là, donc une piste de danse dehors avec un DJ set, puis de l'animation avec des ateliers, des accessoires de jonglerie fluorescents. Ça va être super intéressant.
1: Super, donc on pourra autant participer que regarder des shows, ça va être très, très polyvalent, on va dire.
2: Exact, autant pour les enfants, les adultes, les ados, là, ça vient vraiment rejoindre des publics variés, ouais.
1: Il existe depuis combien de temps, ce festival?
2: Ah, c'est une bonne question. J'ai pas la date exacte. Ça s'est beaucoup transformé. Au départ, c'était l'événement hors piste. Après ça, c'est devenu... en tout cas, ça a évolué un peu au fil du temps, mais c'est la deuxième année qu'on est dans Hochelaga, Maisonneuve, au parc La Lancette. C'est vraiment important pour nous parce qu'on est déménagé dans Hochelaga aussi. Fait que c'est une façon de s'ancrer dans notre communauté, d'être là au service des citoyens, citoyennes, des personnes qui fréquentent les espaces publics aussi dans Hochelaga. C'est notre deuxième année dans le quartier.
1: Donc, il y a une grande évolution au fil des années
2: Oui, tout à fait. On s'est promené un peu partout sur la rue Sainte-Catherine, plus dans le festival de Montréal Complètement Cirque aussi, ça a varié.
1: Et on pourra retrouver quel genre d'artistes pendant l'événement?
2: Ben vraiment, le cirque, c'est super varié puis diversifié, fait qu'on essaie aussi de mettre ça en scène. Donc, autant des artistes plus de jonglerie, manipulation d'objets, diabolo, vélo acrobatique. On va avoir un petit peu d'aérien, mais surtout pour en essayer, en fait, moins durant le spectacle. On a des spectacles plus en solo, duo, puis des représentations de groupes aussi, avec, entre autres, des groupes issus du cirque social également. Fait qu'on a essayé d'aller chercher une belle variété d'artistes là, pour rejoindre tous les goûts.
1: Et quelle est la place des personnes marginalisées dans la création de l'événement? Parce que ça ne sera pas juste dans le public. Ces personnes-là, elles font partie du processus.
2: Oui, exactement. Elles font partie du processus. Puis on veut leur donner une place à différents égards. Là. Donc, dans le spectacle, il y a une diversité de personnes, mais aussi dans nos ateliers, dans l'animation de jeux kermesse, à l'accueil, des personnes qui vont nous aider aussi à assurer un sentiment de bien-être pour tout le monde. Là. Donc, on a une équipe aussi soutien à différents besoins psychosociaux. Il y a des décors, il y a des kiosques qui ont été faits aussi par des personnes qui avaient des choses à dire, en fait, sur la thématique de la justice sociale puis de la justice environnementale, parce que c'est la thématique de notre carnaval aussi. Fait qu'on a essayé aussi à travers certains numéros puis à travers certains kiosques de faire entendre ou de faire voir ou de faire vivre, en fait, ce que ces personnes-là avaient à dire par rapport à la justice sociale et environnementale.
1: Super. Et vous dites que le carnaval agit comme une plateforme de diffusion pour des artistes professionnels et émergents du cirque. Est-ce que tu peux m'en dire un peu plus sur ça?
2: Oui, c'est une façon premièrement, de donner des opportunités de représenter son art, de présenter son travail. C'est pas si facile que ça, pouvoir présenter des numéros au Festival Montréal Complètement Cirque ou n'importe quoi. C'est pas si facile que ça d'avoir des plateformes qui sont aussi... qui sont sécuritaires pour expérimenter des choses, pour prendre des risques, même comme artiste, pour délivrer son travail. Fait que c'est une façon de mettre de l'avant puis de donner des opportunités à ces artistes-là. Mais ça reste un lieu de diffusion aussi où il y a des centaines de personnes qui viennent à tous les jours. Fait que c'est des façons pour les artistes de se faire connaître aussi. Fait qu'on trouve ça important, justement, dans la diversité des numéros qui sont présentés, de sortir des fois un peu du cadre aussi dans les numéros... qui sont offerts au public.
1: Et est-ce qu'il faut forcément être considéré comme artiste pour pouvoir participer ou comment est-ce que ça se passe si quelqu'un veut contribuer?
2: Ben, c'est quoi être artiste? Hein? Fait que, je pense que pour présenter sur scène, là, c'est sûr qu'on essaie de donner ces opportunités-là à des personnes qui fréquentent l'organisme, qui fréquentent notre entraînement libre pour artistes, puis tout ça. Mais pour venir à l'événement, il ne faut pas être artiste. Il faut juste avoir le goût de vivre une expérience qui est ludique, qui est joyeuse, qui est dans un esprit de solidarité aussi. Mais c'est vraiment, je pense que c'est facile de se laisser surprendre aussi par ce qu'on a à offrir. Puis j'invite les personnes à faire preuve de curiosité, mais on a une vision très large de ce que c'est être artiste, là, en fait. Ouais.
1: OK. Et si on veut participer à l'organisation, comment est-ce qu'on peut s'y prendre?
2: Là, c'est la semaine prochaine que tout est pas mal organisé. Fait que à ce niveau-là, il y a une centaine de personnes là, qui travaillent à ce que l'événement soit tenu la semaine prochaine. Fait que c'est majeur. Mais pour l'instant, je pense que la meilleure façon de participer, ça serait de venir à l'événement tout simplement, puis d'en profiter, puis d'en parler à vos proches, puis de venir avec des gens. Puis je pense que c'est la meilleure façon en ce moment de faire vivre tout ça.
1: Et jusqu'à présent, quels ont été les retours? Est-ce que vous sentez que ça fait du bien aux personnes qui participent? Comment elles se sentent? Quel retour il y a eu?
2: Ouais, ben ça c'est sûr là. Déjà d'être sur scène, d'être vu, d'être applaudi, d'être reconnu, il y a quelque chose de majeur qui se passe là. Puis autant pour des artistes qui sont plus expérimentés que des personnes qui vivent. Une situation où ils sont applaudis pour des premières fois ou qui sont sur scène, qui sont, plutôt que d'être mis à l'écart, sont valorisés. C'est sûr qu'il y a quelque chose de vraiment puissant qui se passe. Surmonter son stress aussi, vivre ça avec ses pairs, être encouragé. Mais pour les citoyens et citoyennes qui sont venus aussi, on a eu énormément de remerciements des gens du quartier l'année dernière. qui nous disait merci de faire ça pour notre quartier, merci de créer des espaces comme ça, ça fait du bien, ça solidarise, ça donne le goût de vivre dans notre quartier. Puis on veut aussi offrir cet événement-là aux personnes qui sont en situation d'itinérance ou qui fréquentent les espaces publics dans le quartier. On est en partenariat aussi avec différents organismes pour ça, pour que ces personnes-là aussi aient accès à de la culture et accès à des événements solidarisants, des événements qui se veulent inclusifs. Fait que je pense qu'il y a des retombées positives là, pour plein de personnes, autant celles qui participent que celles qui peuvent en bénéficier à différents égards.
1: Et du coup, sur place, est-ce qu'il y a des stands pour manger, pour boire? Est-ce que vous êtes en collaboration avec des organismes pour peut-être... ouais, c'est ça. Comment ça se passe?
2: Ouais, pour tout ce qui est nourriture, breuvage, il va y avoir de la nourriture payante. C'est la seule chose qui est payante de notre événement. Le reste, c'est gratuit. Puis sinon, ben, il y a toutes sortes de kiosques aussi, tu sais, en lien avec la prévention de l'itinérance jeunesse. Il y a des kiosques de sensibilisation sur la cohabitation sociale, sur la prévention de la consommation. Il va y avoir l'autobus, la roulotte de l'anonyme, fait que toutes sortes d'autres kiosques aussi.
1: Et au-delà du festival de cirque social, est-ce qu'il y a d'autres événements organisés par votre organisme?
2: Ben, tout au long de l'été, il y a différentes animations qui sont faites par Circorpiste, entre autres dans le quartier Hochelaga, mais pas que. Donc, vous pouvez nous suivre sur les réseaux sociaux pour ça. Là, souvent, on va diffuser nos apparitions ou nos animations. Autrement, ben, on essaie qu'on ne soit pas que public. Là, on essaie aussi d'avoir des espaces qui sont plus intimes, si je peux dire, ou pour les personnes, sans nécessairement être toujours dans la visibilité, parce que des fois, c'est bien avoir son petit cocon aussi. Ouais.
1: Super. Et pour les auditeurs et auditrices qui voudraient venir, où est-ce qu'on pourrait retrouver la programmation? Et est-ce que, bah, tu as dit tantôt que c'était gratuit, mais est-ce qu'on a quand même besoin de prendre une réservation quelque part? Comment ça se passe?
2: On se présente sur place, c'est tout. les personnes arrivent quand elles souhaitent, entre 17h et 22h. Vraiment là, puis il y a la programmation, l'horaire sur les médias sociaux, sur Facebook aussi, c'est écrit le petit déroulement de la soirée. Donc vraiment, nous suivre sur les réseaux, c'est la meilleure façon. Il y a notre site web aussi. Ouais.
1: Super. Eh ben, merci beaucoup, Marie-Lou, d'être venue nous parler de cet organisme.
2: Oui, merci. Puis on espère vous voir en grand nombre.
1: Super. Donc, je le rappelle, elle est coordonnatrice de l'intervention pour Cirque Hors Piste. Et le festival, du coup, aura lieu le 8 et 9 juillet, pardon, au parc La Lancette. Et voilà.
0: Merci à vous deux. Merci, Kenza. Merci, Marie-Lou. On se retrouve après Sochaux Metz et Nuit Blanche.

Il est bientôt 10h, c'est déjà la fin de l'émission des Aurores Montréal. Un grand merci à nos invités, à Charles Pinet pour la mise en onde et le choix musical. Merci également à Kenza Lafraîche et Elliot Lambert qui seront en direct ce soir à la Jazzette, en plein cœur du festival de jazz. On vous invite donc à nous rejoindre sur l'Esplanade Tranquille. Entre 18 et 19h, un beau programme vous attend. Pour ce qui est des Aurores Montréal, on se retrouve en direct jeudi à 9h. Merci d'avoir été avec nous. C'était Manon Delacroix. Je vous souhaite une très bonne journée. Prenez soin de vous. À très vite.

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2: Hey, salut, ça fait un coup de fois que j'essaie de t'appeler. 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
1: C'est un peu sketch et c'est un peu sketch. Mesdames et messieurs, dames, bonjour ou bonsoir, ou je peux-tu encore vous souhaiter une bonne Saint-Jean? Ben oui, vous, toi chose, c'est ta fête il y a 2 jours et ben on a encore du monde en férié. C'est donc pour ça notre problème technique actuel. Vous aurez remarqué que l'émission d'aujourd'hui est en noir et blanc. Mais bon, on va faire avec. Mon nom s'appelle quand même votre animateur, Mathieu Ferland, et il vous fait dire bienvenue. Ça fait que, ben oui, le 26 juin d'aujourd'hui est déjà en train de... On est l'été pour le vrai de vrai, là. Le saviez-vous? Le saviez-vous? Le 26 juin 1876, à Munich, c'est soir de première, Richard Wagner présente son opéra comprenant la seule pièce que vous connaissez de lui et qui est dans un paquet de films, et j'ai nommé... Le 26 juin 1912, à Vienne, Gustav Mahler présente sa 9e symphonie en primeur. La pièce de Mahler fait un malheur. Le 26 juin 1934, l'Allemagne et la Pologne signent un traité de non-agression. Bon, des petites nouvelles pour vous autres, Pologne. Le 26 juin 1960, la Somalie-Britannique, ou Somaliland, obtient son indépendance de la Grande-Bretagne. On souligne la nouvelle nation avec l'ouverture du parc d'attractions Somaliland. Mais on ne peut pas passer à côté de la fête nationale d'avant-hier. Bon, on pourrait facilement, là, mais ça meuble l'émission. Alors, en l'honneur de la Saint-Jean-Baptiste, voici la vie de Saint-Jean-Baptiste.
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1: Néanmoins, s'il s'est mort en l'entrant de notre ère, Jean le Baptiste est, selon Jean l'Évangéliste, le cousin de Jésus que Jean le Baptiste ne reconnaît pas. Je peux pas le blâmer, moi avec j'en ai 10-12 des cousins même que je pourrais pas replacer, même si on prenait encore notre bain ensemble. Qu'ils aient passé bain des Noëls ensemble ou non, Jean le Baptiste Jésus, faisant venir sa colombe de compagnie d'entre les nuages, un truc avec des cordes et des miroirs, selon les témoins les plus sceptiques. Mais qu'est-ce qui explique que Saint Jean Baptiste soit devenu notre mascotte québécoise nationale? En effet, dans les faits, entre le baptême de son petit cousin entre l'an 26 et 29, quand Jésus avait entre 26 et 29 ans, et sa décapitation en l'an 30, le petit Saint Jean Baptiste est venu passer un temps chez nous. Après que sa colombe se soit faite piétiner par un char allégorique romain, Jean arpenta le monde à la recherche d'un nouvel oiseau de compagnie. C'est ainsi, à la lecture d'un livre sur les oiseaux de la Nouvelle-France, que Jean eut le coup de foudre pour notre arpent des neiges. Baptiste prit le premier traversier entre Jérusalem et Lévis pour trouver un poste de traite de la baie d'Hudson. Jean, un asset tripeux de camping, tombe en amour avec la forêt boréale et le suc à crème de l'arrière-grande-tante par alliance de Laura Secor. Toutefois, le malheur s'abat sur la tête de Jean-Baptiste sous la forme d'une fiente de mouette sur la tête de Jean-Baptiste. L'ermite qui n'avait pas coupé ses cheveux en 25 ans se voit contraint de se couper les cheveux pour la première fois en 25 ans. Mais tant qu'à, vu son amour florissant pour la fleur de lys et précédant la fureur de Jacques Villeneuve quelques 2000 ans plus tard, Baptiste se fait bleacher lui aussi. C'est donc ainsi que l'on peut voir parader chaque beau 24 juin un petit frisé blond sur Maisonneuve.
2: La vie de quelqu'un.
1: Vous savez, le restaurant dans votre ville qui change de propriétaire aux 2 ans, ou la place que vous voyez jamais d'auto de stationner dans le stationnement, puis vous vous dites, mais comment qu'ils font pour pas faire faillite eux autres? Ça, c'est notre commanditaire principal. Bonjour. Ré, bienvenue. Bonjour. 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

0: Yes, sir. C'est Steve Lebeau avec vous jusqu'à 20h. On va avoir du fun en masse. Vous craignez rien pour attendre. On a la musique de Rush, Marimé, puis les Barnkid Ladies. Hey, Charman, t'es maganon, hostie. Qu'est-ce que t'as fait?
1: Ça fait une semaine, je suis dans une boîte. J'ai déjà pacté mon matelas.
0: Oh, ouais, hein? Tu déménages. Tu t'en vas où?
1: La mère à mon chum, elle veut plus short avec. Fait que m'en va vivre chez ma chum.
0: Oh, shit, y en a des bleus nuits. Commence de même, ma Charman.
1: Je sais pas c'est quoi.
0: Quand est-ce que tu déménages? Je vais te faire un voyage avec mon pick-up.
1: Ah, t'es fin, mais c'est le premier, tu pourras pas.
0: Ben non, on va être au show à Ottawa.
1: Pourquoi ils ont mis les déménagements à Fête du Canada de bord?
0: C'est séparatiste, ça, ma Charmaine. Si vous êtes dans les bois tout le trafic du vendredi, restez avec moi, Steve FM, pour les meilleurs.

0: Allô tout le monde, vous écoutez Bouge, bouge le vendredi. Hey les gars, vous avez fait quoi pour la Saint-Jean, vous autres?
1: Moi, me spectez ben de bonheur, souligné.
0: Ben, c'est ta tradition, dans le fond, hein, ça, mon Pat. Pis toi, Moton?
2: Moi, m'ai mis mes bobettes des cow-boys fringants, pis j'étais allé magasiner des lubrifiants au Royal Mount.
0: Sacré Moton!
2: Que ton pomado gardien de sécurité est un fan!
0: Ben oui, on peut voir les photos de l'intervention sur nos réseaux sociaux. Bouge, bouge au rythme du rythme de l'été. C'est bouge, bouge le

0: Bon vendredi, mesdames, c'est Nat et Sonia. Merci d'être des nôtres. On a les meilleurs rites de l'été pour vous. Hey, comment tu vas, Nat?
1: Hey, ça va bien, Sonia.
0: Tant mieux. Hey, Nat, savais-tu, toi, qu'un certain nombre de ménages vont se retrouver à la rue le 1er juillet?
1: Ah, ouais, hein?
0: Ben oui, je te le dis, il y a des chiffres pis tout.
1: Des statistiques, genre?
0: Exact.
1: Ben.
0: Ben oui. Selon une source sur mon papier, une des causes serait les rénovictions. Cette pratique d'annuler le bail pour faire des travaux d'entretien et de rénovation en éviction.
1: Ben ouais, toi.
0: Hey, ça a pas d'allure, ça. Moi, j'ai mis ma locataire dehors à refaire le comptoir. C'est comme du quartz, mais c'est juste un collant genre en vinyle. Je t'ai déjà acquis le loyer de 900$, puis la vieille crisse en haut de chez nous, elle s'en va.
1: Ben, ça se fête, ça?
0: Vendredi, terrasse!
1: Les 900 minutes d'un hit, ça commence.

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1: Bonsoir et bienvenue. Pourquoi ne pas vous les souhaiter? Période de réjouissance patriotique estivale obligeant la haute direction à revoir ses pratiques en relations humaines et imposant à nous, experts communicateurs, des formules convenues et artificielles. Ce soir, à la 22e heure de l'émission, le collectif pro-establishment, le refus du refus global, nous interprète le plus long haïku de l'histoire, faisant l'apologie de la culture corporative. Mais tout d'abord, la critique du plus récent roman de Grivan se mâchouillé, le bovin austère manœuvre les escaliers et fixe du regard les beefsteaks de grande valeur empalés, version originale, The Austere Steers, The Stairs and Stairs at the High Stakes, Stakes on Stakes, un essai sur les différentes maîtresses du roi Hammurabi de Babylone, ces femmes qui lui ont enseigné et avec qui il a trompé sa femme. Virgile Astrimbalt?
2: Ben, on n'apprend rien, hein? Quiconque a suivi le cours de postdoc à Paris-Sorbonne de Ibrahim Merlène Meyer avant sa retraite en 81, c'est déjà tout ça, là.
1: Ben oui, évidemment.
2: Mais j'imagine que ça peut meubler les silences pendant ces banquets de charbon dans ces banlieues ardesques arrière-cours remplies de piscines de chlore pendant l'été.
1: Ça, ou toute observation météorologique, ou encore vos plus récentes anecdotes de bar à bière avec machine de vidéo poker. Après la pause, nos experts urbains et leurs conseils camping pour l'été 2026, comment l'éviter? Restez des nôtres!
0: Vous êtes toujours à l'émission Un peu sketch et vous avez raison, c'est un peu sketch. Eh ben celui-ci, ça fait longtemps qu'on travaille avec lui ici à CIBL, Robert le taxi. Il communique souvent avec nous pour nous informer de l'état des routes et de la circulation, mais on a finalement réussi à le convaincre à être en onde avec nous. Allô Robert, comment ça va?
3: Ciao.
0: Robert, dis-moi donc, il est 4h30 passé, un vendredi, ça a l'air de quoi le trafic?
3: Ah, Seigneur, Mathieu, je te dis,
0: ouais.
3: Tu le vois quand le monde vient pas de la ville, hein?
0: Yes, Seigneur.
3: L'autre madame, l'autre fois, elle t'a pogné le nez de poule à 60, hey. Bang, direct, voilà. Le cap de roudette dans la vitrine Saint-Hubert dans le village.
0: Ah ouais, hein?
3: C'est épouvantable.
0: Et des caries métropolitaines à cette heure-ci, ça a l'air de quoi, là?
3: Là, un autre, la semaine passée, une manifestation pour la Palestine gratuite, c'était écrit Sainte-Catherine.
0: Free Palestine.
3: J'allais virailler dans le vieux, ramasser ma cliente, des touristes partout dans le vieux Montréal,
0: c'est
3: épouvantable.
0: Sûr.
3: Ça sort des magasins avec des chandails, Niagara Falls, c'est pas ici, ça.
0: Ben non.
3: Là, ils vont manger dans un restaurant dans le vieux, là. C'est bon l'économie locale, là, mais ils se font fourrer sur un moyen bateau, ces gens-là. 37$, une poutine sur la plage Jacques-Cartier.
0: Yes.
3: C'est rire du monde. Puis là, ils ont mis le Grand Prix plus de bonheur cette année.
0: Ouais, ouais. T'en penses quoi de ça, toi?
3: Oh, tu sais, moi, je suis leurs affaires.
0: Ouais, c'est sûr. Et la traversée des ponts?
3: L'autre jour, c'était jamais bien raide chez Sherbrooke.
0: Ouais.
3: Il y avait des perdus qui revenaient des tam-tams de sa montagne.
0: Ouais.
3: De boucan, je te dis, Mathieu, on aurait dit le petit pas propre dans Charlie Brown.
0: Oui, Pigpen, qui s'appelle.
3: Oh, tu sais, moi, c'est légal, fait que c'est leurs affaires.
0: Bon. Et Robert, dis-moi, est-ce qu'on a toujours ces travaux devant Radio-Canada?
3: Tu sais, Mathieu, moi, Mike Carney, je sais pas si je suis pas sûr.
0: Non?
3: Ben, tu sais, il était à l'automne.
0: Oui.
3: Un bien beau discours que t'avais fait dans le temps, t'en rappelles, Mathieu?
0: Oui, tout à fait. Ça avait fait couler beaucoup d'encre, ça.
3: Oh, ça, je sais pas. Mm. Mais les discours, Mike Carney, c'est pas ça, le monde, ils veulent.
0: Non?
3: Tu sais, tu mettrais un octogone en avant du Parlement, nous autres, avec, là.
0: Ouais.
3: Georges Saint-Pierre, Jacques Rougeau.
0: Ouais.
3: Là, le monde irait voter. Ça vote pas.
0: Non, tu trouves ça, toi?
3: Pas, tu sais. Moi, je vote pas, en tout cas. Les autres, c'est leurs affaires.
0: Non, tu votes pas, toi.
3: Si tu votes pas, t'as pas besoin de payer tes impôts.
0: Ah.
3: Fait que, gars, c'est qui le sans-dessin entre toi pis moi?
0: Oui, bien sûr. Bon, ben, on a encore beaucoup de millage à faire avec toi, Robert. Tu restes avec moi?
3: Pas, moi, tu sais.
0: Ah, parfait. Restez des nôtres, vous aussi. J'ai le feeling que ça peut virer encore plus un peu sketch.

0: Je suis toujours avec Robert le taxi et ça s'en vient un peu plus sketch à chaque minute.
1: C'est ça, je te disais, Mathieu. Martina, soyez là, Fernandez. Mmh. Ça, c'est une autre affaire, ça. C'est ouais. Épouvantable, ça.
0: Tu trouves?
1: Je sais pas parce que c'est une femme, là.
0: Non, parce que me semble que t'étais pas fan de Valérie Plante non plus, hein?
1: Non, c'était pas. C'était pas que c'était une femme, elle non plus.
0: Non.
1: Je suis pas raciste de femme, moi, là.
0: Misogyne.
1: Non, ça non plus, là. Okay. Pas un ou l'autre.
0: Parfait.
1: Mais si tu veux, moi, te le dire, le dernier maire de Montréal qui a eu de l'allure, c'est Jean Drapeau.
0: Ah, ouais, hein?
1: Ah, ça, je te dis, Mathieu, lui,
0: ouais.
1: Là.
0: Ouais.
1: À cette heure, c'est épouvantable. Mm. Ça te prend des projets, Mathieu.
0: Ouais. Okay. Yeah. Ouais.
1: Le métro, on s'en sert à tous les jours.
0: C'est vrai.
1: Le stade, on s'en sert à tous les jours.
0: Ouais.
1: Les Olympiques, même affaire.
0: Ouais, vu de même.
1: Mais le problème, c'est les syndicats.
0: Ah, ouais.
1: Mais t'es une gang de pousseux de pancartes. Yeah. Chartrand.
0: Michel Chartrand.
1: Ça, Chartrand. Tout le monde parle de Chartrand. Ah, oh, Chartrand, si, Chartrand, ouais. Ça, mm-hmm. Chartrand, il a fait ça.
0: Ouais.
1: Ben, il est mon pareil que ça, Chartrand.
0: Ouais, c'est sûr.
1: Ben, on se comprend.
0: Robert, on a un auditeur qui nous rapporte un ralentissement à l'intersection McGill-Sherbrooke. Peux-tu nous éclairer là-dessus?
1: Ah, bon, ça, c'est anglais. Moi, je vois pas là, moi.
0: Non, c'est sûr. Au retour, l'émission Un peu sketch le sera toujours.
2: Par une chaleureuse journée d'après-midi, le vil devinettier Enigman trouble la fête au musée d'archéologie naturelle de Sinistrocité. Nightman, Dieu soit loué, Enigman tente de mettre ses deux mains sur le joyau du pharaon Crépi Ier.
3: Allons, où te caches-tu, joyeux joyau? Je te trouverai même si je dois fouiller les deux narines du sphinx jusqu'à l'épaule.
4: Ne craignez guère, monsieur le curateur, je m'en charge personnellement. Pensons...
5: Tout de suite, Nightman. Hé, Enigman à la noix, tu veux une devinette?
3: Mais quelle question!
5: Attention, c'est un classique. Qu'est-ce qui marche à quatre pattes le matin, qui marche debout à midi et à trois pattes le soir?
3: Tu m'insultes en me posant cette devinette. Ne sais-tu pas que j'ai moi-même complexe d'Édipe, vil petit oiseau?
5: Te voilà sphinxé, Enigman à la noix. Attrape-moi si tu peux.
3: Attends un peu, tu ne perdras rien pour le faire.
4: Bien joué, Pinson. Fais-le courir. Droit devant, et à gauche, et maintenant à droite. Encore.
5: Tu es toujours à mes trousses, Enigman?
3: Je pourrais faire cela toute la journée, impétueux oisillon.
5: Tu crois vraiment?
4: Bien joué, Pinson. En courant en tous sens et directions à proximité de ces momies égyptiennes, Enigman s'est enrubanné de leurs bamblettes antiques. Jusqu'à la prison de la ville.

0: Alors, Robert le Taxi, l'émission tire à sa fin. Quelques conseils pour nos auditeurs sur le réseau du Montréal métropolitain?
1: Là, ils ont annoncé Artemis 3.
0: Ouais.
1: Ça, c'est une autre affaire, ça.
0: Ah ouais, hein? Comment?
1: Ben, qui appelle ça comment, si tu veux, Artemis 1, 2, 3, des chiffres gréco-romains comme ils veulent.
0: Ouais.
1: Mais c'est pas vrai, cette affaire-là.
0: Dans quel sens?
1: Ils sont pas allés dans l'espace, cette gang-là.
0: Ah non, hein?
1: Ben, non, franchement, ça t'arrange avec la NASA, ça.
0: Oui, ça, c'est vrai.
1: Ben, c'est ça, on est d'accord.
0: Oui, en fait, je suis d'accord, la NASA a participé, mais qu'est-ce qui te fait croire, toi, qu'ils sont pas allés dans l'espace?
1: Ben, voyons donc, Mathieu, si on était capable d'aller dans l'espace, on serait allé fait bien longtemps.
0: Oui, c'est pas faux.
1: Et d'abord, s'il est allé, là, à l'espace,
0: ouais.
1: On aurait vu des photos, on aurait vu des vidéos, quelque chose.
0: Ben, on en a vu des photos, on a même eu des entretiens avec les astronautes, en direct, on les a vus. Dans l'espace, on les a vus en apesanteur.
1: Ben voyons donc, Mathieu, franchement, ils étaient dans l'eau.
0: Ah ouais.
1: Hey, et pas toi m'a expliqué ça.
0: Non.
1: N'apprends pas à t'appeler Steven Steinberg, savoir t'arranger cette affaire-là. C'est épouvantable de faire ça au monde.
0: Bon, et les traversées de la rive sud?
1: Ma fille est rendue à Brossard.
0: Ah ouais, hein?
1: On est allé voir elle et son mari Benoît une couple de semaines.
0: Ouais.
1: Micheline, elle voulait qu'on passe chercher de quoi à l'épicerie avant d'arriver chez eux. Elle nous a fait passer par le Kim Fat.
0: Oui, Kim Fat.
1: Et t'avais du chinois là-dedans.
0: Oui, ben, il y a une grande communauté chinoise à Brossard, en effet.
1: Hey, moi, je trouve ça correct en tes cas. Mon pharmacien, il est chinois.
0: Ah oui?
1: Nguyen, son nom.
0: Ah, il est peut-être vietnamien, alors.
1: Oh, hey, moi, je juge pas ça. Hein? Tout le monde, il a le droit d'être comme ce qu'il veut. Hein?
0: Ben, tant mieux. En terminant, Robert, quelque chose à rapporter à propos du pont-tunnel?
1: Je viens de finir mon livre sur les races d'abeilles au Québec.
0: Eh ben.
1: C'était
0: ben
1: bon, il parlait des abeilles pis tout. Ça m'a donné la piqûre.
0: C'est drôle.
1: Pardon?
0: Les abeilles, la piqûre.
1: Comprends pas.
0: Hey, Robert, merci beaucoup. On se retrouve.

0: électrolyte hydratante. Gatorade. Doritos. Gatoritos.
1: Météo.
2: Météo. Les prévisions météo des cinq prochains jours sont ce que les météorologues pensent qu'il va faire dans les cinq prochains jours. Mais ça, c'est jamais certain. Peut-être que c'est pas ça. Ni c'est quoi eux, ils disent, il va faire. Ni moi, c'est quoi que je viens de dire. En fait, quand je dis quelque chose, ce

Si je suis seul à parler dans une forêt, qui me dira que j'ai mauvaise haleine? Mesdames et messieurs, dames, vous êtes toujours les bienvenus, même quand je suis pas là. La clé est en dessous du tapis d'entrée, mais il faut comme tirer sa poignée un petit peu pour débarrer. Le code du Wi-Fi est sur le frigidaire. Au pire, attendez-moi ici, je reviens dans une semaine avec mon nom, qui s'appellera toujours votre animateur, Mathieu Ferland, à moins qu'il change d'idée. Et l'émission sera, elle avec, un peu sketch.

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4: Je suis Chantal Payet, avocate et directrice générale de l'aide juridique de Montréal-Laval et je serai votre animatrice. Aujourd'hui, j'ai l'immense honneur de recevoir un invité dont le parcours permet de porter un regard à la fois concret et stratégique sur notre système de justice. Avocat de formation, Maître Philippe-André Tessier a exercé de nombreuses années en pratique privée avant de s'engager au sein d'institutions publiques majeures. À titre de président de la Commission des droits de la personne et des droits de la jeunesse, il a été au cœur d'enjeux fondamentaux liés à la protection des droits et de l'équité. Aujourd'hui, comme sous-ministre associé, notamment responsable de l'accès à la justice, il se retrouve à un point névralgique du système, là où les orientations se définissent et où les décisions peuvent avoir un impact concret sur la population. Voici donc ma conversation avec Maître Philippe-André Tessier, sous-ministre associé au ministre de la Justice du Québec. Bonjour Philippe-André.
5: Bonjour.
4: Merci beaucoup de l'invitation. J'ai beaucoup de papiers devant moi. Là. C'est parce que j'ai des questions très pertinentes à te poser.
5: C'est important d'être bien documenté.
4: On va commencer par ton parcours. Qu'est-ce qui t'a initialement attiré vers le droit?
5: Moi, c'est sûr et certain que ce qui m'a attiré vers le droit, c'est essayer de trouver des solutions à des problèmes à la base.
4: À la base.
5: Puis, je me rappelle, plus jeune, j'étais... toujours un peu de ceux qui allaient voir les profs ou qui essayaient de trouver des solutions, d'expliquer, trouver des voies de passage avec des choses que les étudiants aimaient moins. Donc, un peu cette déformation-là, je l'ai eue, je dirais, dès le
4: président
5: secondaire.
4: Président de classe, là.
5: Exact, ce genre d'affaires-là, exactement. Okay. Donc, très rapidement, là, je me suis retrouvé le défenseur des étudiants là, qui faisait peut-être pas la bonne affaire au bon moment. Fait que c'est venu assez vite.
4: L'appel du droit, très clair. Mais pourquoi le droit du travail? Parce que tu as passé, je pense, 16 ans au cabinet Robinson Shepherd Shapiro, qui est un cabinet privé d'envergure, si on peut dire. Et pourquoi le droit du travail?
5: Bien, c'est sûr certain qu'à cause justement de ces implications-là, j'ai été très impliqué, moi, dans les associations étudiantes, donc dans le mouvement étudiant, tant au niveau collégial, au niveau universitaire. Donc, c'est sûr que les rapports de pouvoir entre...

0: donc soit les travailleurs, les employeurs, mm-hmm. les étudiants ou les l'administration. Donc toutes ces éléments-là, ça m'a tout de suite un peu attiré, interpellé. Puis c'est sûr que le droit du travail aussi, c'est une branche du droit public, là, donc par opposition au droit civil ou au droit criminel. Puis, donc c'est quelque chose, moi, qui le rôle de l'État, la place de l'État dans la vie des citoyens. Donc c'est toujours quelque chose qui m'a fasciné. L'État en soi, donc le droit constitutionnel, donc ce qu'on appelle la grande famille du droit public. Donc c'est sûr, certain que pour moi c'était comme un débouché naturel, parce que le droit du travail, ben, c'est un droit qui tous les jours, tout le monde, on est au travail, des fois beaucoup plus que certains souhaiteraient.
1: Qu'à la maison.
0: Hein, qu'à la maison. Donc on passe énormément de notre vie, on y consacre énormément de temps, c'est quelque chose qui nous définit beaucoup. Puis je trouvais que c'était quelque chose qui était aussi à la fois un droit humain, mais aussi quand même qui avait des enjeux économiques. Donc on était comme à la croisée un peu de plein d'éléments qui me parlaient, qui venaient me rejoindre.
1: Puis des règles aussi établies par l'État, dans certaines formes de règles qui sont établies ou sont... Oui, c'est ça, dans un cadre étatique.
0: Tu sais, c'est un peu ça aussi, la nature du droit du travail, c'est que c'est l'État qui vient un peu mm-hmm. limiter les rapports privés, oui. hein, qui vient un peu conditionner comment on peut embaucher quelqu'un, le renvoyer, le congédier.
1: Oui.
0: Il y a toutes sortes de règles au Québec. On a quand
1: et
0: même
1: de protection.
0: Et de protection. Oui. On a mis énormément mm-hmm. de mesures de protection, que ce soit en contrat individuel de travail, donc dans les normes du travail, comme
1: oui.
0: les gens disent,
1: hein, oui.
0: ou en matière de rapport collectif, donc le droit des syndicats, le droit à l'association. On a mis énormément d'encadrement aussi en matière de santé et sécurité au travail. Fait que ça fait en sorte que c'est un droit qui est extrêmement vaste, puis c'est un droit aussi qui est très ancré dans les droits fondamentaux, parce qu'évidemment, la liberté d'association... donc, ces éléments-là sont quand même assez fondamentaux en droit du travail.
1: Puis, qu'est-ce que la pratique privée t'a appris sur les besoins des justiciables pendant ton passage?
0: Bien, pour moi, c'est que c'est sûr, certain que ce que j'ai vraiment vécu en pratique privée, moi, c'est une grande diversité
1: oui.
0: De clients, de besoins, les besoins des grandes institutions, versus d'une petite PME ou d'un citoyen qui se représente là, dans un litige, par exemple, de contrat de travail.
1: Oui, parce que ça peut même être difficile pour une PME de se retrouver devant les tribunaux. Là. C'est pas l'accès à la justice. On pense toujours aux justiciables à titre de personne individuelle, ouais. mais il y a aussi...
0: Tout à fait. Moi, c'est vraiment la grande diversité des profils de personnes qui se présentent devant, qui ont ces problématiques-là. Puis moi, j'essaie d'appliquer ça encore aujourd'hui, c'est de m'adapter, moi, au genre de personnes que je rencontre. Je peux pas avoir le même genre de discours ou le même genre d'analyse dans un dossier lorsque je fais face à une grande entreprise ou à une PME pour qui c'est la première fois qu'ils se retrouvent dans un litige, par exemple, en droit du travail. Le rapport n'est pas le même. Il y a beaucoup plus de pédagogie. Il faut juste expliquer.
1: Oui.
0: Il faut passer beaucoup plus de temps à juste former ton client à c'est quoi qui va se passer, c'est quoi les étapes. Quand tu parles à un client sophistiqué dans une grande entreprise qui fait ça au quotidien, bien, c'est sûr que tu n'expliques pas que ça marche comment, une plainte au nom du travail. Il sait très bien comment ça fonctionne. Mais quelqu'un qui ne l'a jamais vécu... Donc, moi, pour moi, c'est ça. Puis pour ça, je dis, donc que ce soit un petit employeur ou une personne... Il y a des citoyens qui sont beaucoup plus informés de leurs droits que d'autres. Donc, il faut vraiment toujours s'adapter.
1: C'est le mot, hein? Mais à quel moment tu as senti l'appel du service public?
0: Oh, je pense que je l'ai toujours comme eu en moi, si on peut dire, parce que, comme je le disais tantôt, là, c'est un petit peu ça, moi, qui m'a habité. Là, c'était cet intérêt-là pour l'État, pour le rôle qu'il joue dans la vie des gens, à travers mes implications dans le mouvement étudiant.
1: Oui, j'aimerais ça qu'on s'attarde à tes nombreuses implications.
0: Oui, bien, c'est
1: aussi.
0: Ça. Bon, tu sais, puis j'ai été après ça impliqué au Jeune Barreau, j'ai été impliqué au Barreau du Québec, j'ai participé au conseil d'administration d'Éducaloi, j'ai été à la Société québécoise d'information juridique, la SOQIJ. Donc, ça fait en sorte que, pour moi, à travers toutes ces expériences-là que j'ai faites en parallèle de mon travail d'avocat en bureau privé.
1: C'est en surplus.
0: Exactement, oui, c'est ça. C'était des implications, oui. hein, comme on dit. Moi, je suis tombé dedans dans mes études, donc j'ai continué dans ma pratique. Donc, c'est sûr, pour moi, l'appel du public était toujours là. Puis, ultimement, ben, quand j'ai accepté de me joindre à l'appareil public, ben c'était un peu,
1: c'était normal.
0: Un peu l'aboutissement normal de tout mon parcours.
1: Mais tu as commencé comme vice-président responsable des mandats chartes, du mandat charte à la CDPDJ en 2017 pour finir, pour faire le parcours de président de la Commission des droits de la personne. C'était quoi le processus, dans le fond, à partir de 2017 jusqu'à qui te menait à la présidence de la CDPDJ?
0: Bien, c'est sûr, certain que, comme je le disais, moi, comme praticien en droit du travail, j'avais des dossiers en matière de droits de la personne, hein, parce que il faut se rappeler que la Charte québécoise des droits et libertés contient quand même certaines garanties, certaines protections par rapport à non seulement à la liberté d'association, mais aussi à des droits, à des conditions de travail justes et raisonnables. Donc, par exemple, la surveillance vidéo, il y a plein de choses en droit du travail, il y a plein de décisions en droit du travail qui sont très, très, très incarnées dans les droits et libertés fondamentaux, fondamentales. On se retrouve comme praticien en droit du travail à être constamment exposé à des questions de charte, à des questions d'interprétation. C'est comme une trame en continu. Donc, pour moi, c'était quelque chose qui était vraiment toujours très présent. Puis, bien, quelqu'un qui se passionne au droit constitutionnel, au droit public comme moi, bien, c'est sûr que les questions de charte, de droits fondamentaux ne sont jamais très, très loin. Donc, quand j'ai été puis je me suis retrouvé quand même impliqué avec le jeune barreau, le barreau dans toutes les questions d'accès à la justice, beaucoup d'enjeux aussi dans lesquels le barreau se retrouve, qui sont des enjeux qui touchent les droits et libertés des citoyens.
1: Et des plus vulnérables.
0: Oui, puis évidemment, c'est toujours aussi l'angle qu'on peut prendre, parce qu'évidemment, ces droits et libertés-là sont là aussi pour protéger les personnes qui en ont besoin. Puis généralement, les personnes qui n'ont pas de vulnérabilité vont avoir moins tendance à recourir aux droits.
1: Oui, mais à travers tous les combats, là, je repassais ça dernièrement, tous les combats qui ont été menés par la CDPDJ, là, on voit beaucoup de groupes de personnes qu'on peut considérer comme étant vulnérables dans la société. Là, il y a eu l'itinérance, il y a eu...
0: Je veux dire, à la base, les droits et libertés fondamentales, puis pourquoi le Québec s'est doté d'une charte en 1975, il y en a de passé, ça faisait 50 ans, à l'unanimité. Cette charte-là, c'était aussi pour symboliser en droit québécois le fait qu'au Québec, ben, ces protections-là, ces libertés, ces droits et libertés fondamentales-là qui sont inspirés de la Déclaration universelle des droits de l'homme, ben, on les intégrait. C'est à l'initiative de travaux menés par Jacques-Yvan Morin, qui était professeur de droit à l'Université McGill, qui était ministre par la suite dans le gouvernement de M. René Lévesque. Donc, évidemment, tous ces travaux-là, cette histoire-là, on revient à la Révolution tranquille au Québec, on revient sur ces grandes batailles-là pour amener le Québec dans la modernité. Puis le Québec dont on peut être fier aujourd'hui, bien, c'est sûr, certain que pour moi, bien, la charte, ça en faisait partie de ce grand déploiement-là.
1: Oui, puis notre charte, elle offre une très grande protection par rapport même aux chartes dans les autres provinces. Là.
0: Et c'est sûr que le Québec est dans l'ensemble des États fédérés au Canada. On est encore une fois une société distincte, hein, c'est ça le mot consacré.
1: Oui.
0: On a une charte des droits et libertés. Il n'y a pas l'équivalent ailleurs au Canada. Et puis pour moi, c'est un sentiment d'une grande fierté d'avoir ce genre d'outil-là, mais aussi bien, c'est quelque chose qui donne des protections. Puis pour revenir à la question, qu'est-ce qui m'a mené ultimement à ça? Bien, c'est ultimement tout ce parcours-là que je viens de décrire. Pour moi, c'était un peu une suite naturelle, non seulement d'arriver au public, mais d'arriver aussi dans un environnement où, bien, en gros, il y a beaucoup de plaintes à la commission qui sont dans le domaine du droit du travail. Il y a beaucoup de plaintes aussi en matière de, bon, itinérance, de logement, de toutes sortes. Hein, évidemment, c'est le droit à l'égalité, il est dans l'ensemble des rapports. Mais c'est sûr, certain que ces éléments-là, moi, ils m'animaient beaucoup. Puis c'est un peu pour moi, c'est un peu une continuité de me retrouver là.
1: Mais t'es passé de juriste devant la commission à président.
0: Ben, comme souvent, c'est sûr que oui. Ben là, effectivement, c'est comme quand quelqu'un est nommé juge. Hein, tu passes d'un côté de la table à l'autre côté. Il faut comprendre que oui, tu te retrouves du jour au lendemain à être une des personnes qui a décidé du traitement des plaintes à la commission, puis de comment on fait. Mais moi, j'en ai fait je reviens sur le fait que pour moi, le service public, c'est le citoyen. Il faut être ancré dans l'approche citoyenne. Puis qu'est-ce qu'on fait pour les justiciables? Fait que pour moi, ça a été vraiment quelque chose qui m'animait à la commission. Quand je suis arrivé, il y avait des gros enjeux de délai.
1: Oui.
0: Ça a été pour moi là, un combat de tous les instants. C'était de faire en sorte que, tant au niveau de l'organisation, dans les messages, dans les efforts, dans la structure, dans la façon qu'on traitait les dossiers, Tout ça pour arriver à réduire les délais, pour que les citoyens aient droit à des enquêtes qui se passent en temps opportun, puis à des décisions qui arrivent au bon moment, parce que on sait là, quand la justice tarde, ben on peut parler des fois de délits de justice. Là.
1: C'est long, effectivement, mais c'est l'accomplissement dont tu es le plus fier, je pense.
0: Ah, complètement. Moi, les délais ont été grandement réduits là, pendant les 8 ans, oui. Presque 8 années où j'ai été là, puis pour moi, ça a été une grande fierté. Il y a eu aussi des investissements du gouvernement auprès de la commission qui ont donné un bon coup de main par rapport à ça. Donc, on a été en mesure vraiment d'outiller puis de mettre en place là, des processus, puis de moderniser, donc de plaintes en ligne, de plein d'outils qu'on s'est dotés. Pour faciliter tant à l'interne au niveau administratif, parce que c'est ça aussi être président d'une institution, tu te retrouves à être un directeur général, à gérer des opérations, puis oui. Je veux pas le réduire à ça, mais il faut aussi, quand on fait des enquêtes, il faut s'assurer d'avoir les bons processus, que les gens aient des directives claires pour que les enquêtes se déroulent en temps opportun, puis que les dossiers qui soient judiciarisés, bien, ça soit fait correctement. Bien, toutes ces étapes-là, on s'y est consacré. Puis bien, moi, je suis vraiment, vraiment fier du fait que la commission a maintenant de meilleurs délais. Là.
1: Un répondu présent. On va passer à la pause musicale. Tu as fait un choix musical qui est, je ne l'ai pas devant moi, mais... Yuki Bé, qui est romance, je pense, ça s'appelle. Alors, on écoute ça. Merci.

0: Je suis de retour avec mon invité, Maître Philippe-André Tessier, sous-ministre associé au ministère de la Justice. Alors, on est rendu là. On est rendu à ta nomination comme sous-ministre. Qu'est-ce qui t'a amené à accepter ce rôle? J'imagine que c'était aussi naturel là, dans le processus puis dans le parcours, mais plus précisément.
1: Oui, bien, c'est sûr, certain que. Puis, bon, je suis sous-ministre associé, juste le préciser. Là, je ne suis pas sous-ministre en titre. Il faut faire la nuance. Je vais peut-être l'expliquer aussi.
0: Oui, c'est bien.
1: Mais donc, en gros, avec toutes les implications dont j'ai parlé, là, donc Éducalois, le jeune barreau, le barreau, j'ai été la CDPDJ, la SOCIJ. J'ai été toujours dans l'environnement justice, on appelle, tu sais, l'écosystème justice. Et évidemment, bien, au Québec, comme dans ces autres endroits, il y a un ministère de la Justice qui est l'instance gouvernementale, finalement, qui met de l'avant les politiques publiques que les gouvernements vont adopter, puis qui prend l'initiative d'énormément de projets. Donc, je me retrouvais à travailler constamment avec le ministère pour toutes sortes de raisons.
0: Clairement, oui.
1: Dans toutes sortes de dossiers, avec plusieurs chapeaux à travers les 20 dernières années. Donc, c'est sûr, certain que... Je me demandais toujours, bon, ben finalement, ce fameux ministère-là, là, ça a l'air de quoi? Là? Bon, qu'est-ce que ça mange en hiver, ce ministère-là? Et j'ai eu la chance aussi d'avoir des bons échanges là, avec justement le sous-ministre puis le ministre actuel. Puis, bien évidemment, lorsqu'il y a eu un poste qui s'est ouvert, là, il y a 4 sous-ministres associés puis un sous-ministre en titre au ministère de la Justice. Donc
0: vous avez chacun vos rôles.
1: Exactement, chacun nos rôles. Puis, ben quand le poste s'est ouvert l'été dernier, ben on m'a demandé si ça m'intéressait. Puis moi, ça faisait 8 ans. J'étais à la commission. La charte mandate, c'est 10 ans, le maximum, le mandat maximal en vertu de la charte, c'est 10 ans. Et puis, je sentais que c'était le moment pour moi de passer au suivant. Puis, j'avais donné un bon tour de roue à CDPDJ. Puis, donc, j'ai accepté ce nouveau défi-là avec beaucoup d'enthousiasme. Puis, bien évidemment, ce dont je m'occupe, c'est des projets de loi, de l'accès à la justice, puis aussi bien, toute la question des victimes de criminels. On est encore aussi dans tous les enjeux liés aux personnes vulnérables, les programmes. Donc, pour moi, c'était encore une fois un passage naturel vers le ministère.
0: Puis oui, puis quand on s'arrête, puis qu'on pense à justement toutes les initiatives d'accès à la justice, on en nommait juste quelques-unes parce qu'on a eu la préparation ensemble, puis oui. J'étais, pour pas dire flabbergastée, vraiment partout. Tout ce qui était... C'est vrai, il y en a eu tellement d'initiatives. Puis ça, on dirait qu'on l'oublie. Oui. Mais je trouve ça important qu'on se le rappelle.
1: Oui, puis moi, je suis quand même contente d'avoir vu aussi dans les dernières années, oui. Je dirais, une accélération. Le ministère, dans les dernières années, a été extrêmement actif.
0: Proactif, oui.
1: Très proactif pour concrétiser puis développer des mesures qui avaient commencé il y a quelques années.
0: Puis qui répondaient à un besoin réel de la population sur le terrain.
1: Exactement.
0: On va y revenir à ça.
1: Non, c'est ça. Puis donc, tu sais, un exemple pour moi qui est comme très parlant, c'est le réseau des CJP, mais qui sont maintenant les Carrefours Infojustice, des centres Infojustice, pardon. Et les centres Infojustice, le dernier déploiement, c'était à l'automne dernier, c'était en Abitibi-Témiscamingue, mais c'est un réseau maintenant qu'il y a dans toutes les régions du Québec, incluant le Nunavik, là, donc vraiment partout, qui est vraiment un carrefour pour les gens qui ont besoin d'avoir accès à des services. Et là, depuis encore très récemment, on déploie, on augmente l'offre de services avec grâce aussi notamment à une entente qu'on a avec le barreau et la Chambre des notaires qui ont participé beaucoup à travers ce qu'on appelle l'entente justice citoyen, de vraiment d'avoir ces services-là d'accompagnement. Donc là, on va avoir ce qu'on appelle des juristes en palais. Donc vraiment, là, on déploie un réseau à travers le Québec, dont je pense qu'on peut être très fier. Ça, c'est du côté des centres Infojustice, mais... En même temps, on a déployé aussi beaucoup de mesures en matière de petites créances. On a introduit la médiation obligatoire et l'arbitrage aux petites créances. On est encore en train de travailler aussi sur d'autres projets en matière de petites créances. Puis évidemment, je crois beaucoup aussi dans ce genre de mécanisme-là de simplification, de processus,
0: de mode
1: alternatif. Oui. Hein, parce que je viens du droit du travail. Puis en droit du travail, bien, c'est sûr que la médiation, les conciliations, ça fait partie du processus normal. Je pense que l'ensemble du système de justice, on est vraiment rendu très... On s'est beaucoup adapté à ces nouvelles façons de faire-là, qui redonnent aussi beaucoup de contrôle puis de pouvoir aux citoyens par rapport à
0: de
1: leur
0: régler
1: dossier,
0: leurs propres affaires.
1: Régler leurs propres différentes. Fait que, oui. Donc ça, pour moi, ça, c'est un
0: puis
1: élément...
0: Ultimement, qui... de toute façon, si ça ne fonctionne pas, il y aura un juge
1: Il y aura
0: qui
1: toujours
0: va
1: un
0: trancher.
1: Juge qui va être là pour trancher oui. lorsqu'il n'y aura pas, puis... On a une excellente magistrature qui fait bien oui. son travail. Fait que quand eux autres, ils sont toujours là comme étant le dernier rempart.
0: Mais
1: si on est capable de trouver des solutions avant, ben moi, je suis vraiment très favorable à ça. Fait que pour moi, c'est un élément que je trouvais très important, la médiation obligatoire de créance. Il y a aussi, par exemple, pour répondre aux nouvelles technologies, donc il y a eu le projet de loi 73 sur les images intimes. Donc, le fait que maintenant, de façon accélérée, il y a des formulaires qui peuvent être déposés pour avoir des ordonnances très rapides pour justement retirer des images intimes qui sont mises en ligne sans consentement. Et il y a eu vraiment, dans les dernières années, beaucoup d'organismes qui ont été créés. Il faut se rappeler, je parlais là, des CIJ, là, c'est tout récent, là, ça n'a même pas 15 ans, ça a peut-être 15 ans.
0: Oui.
1: Les plus vieux de l'écosystème, là, on va parler d'Éducaloi qui a 25 ans, on va parler de justice pro bono qui a peut-être aussi une quinzaine d'années. Donc, oui. Il y a vraiment eu
0: un
1: déploiement dans les dernières années qui est vraiment...
0: Pour servir le citoyen au final.
1: Toujours dans l'optique d'essayer de mieux accompagner le citoyen à travers les services de justice. Et ça, je pense qu'on peut être très fiers de ça.
0: Mais ça ne crée pas, selon toi, un problème de référencement? Parce que là, on a beaucoup, beaucoup, beaucoup d'options. Mais le justiciable, lui, c'est peut-être pas toujours vers qui se tourner. Donc, ça peut créer un problème de référencement. Donc, on n'a pas un rôle. Toutes les organisations, y compris les juridiques, mais toutes les organisations, à comprendre ou à connaître qu'est-ce qui existe pour bien référencer le client si nécessaire.
1: Oui, puis tu mentionnes l'aide juridique. Tu sais, c'est sûr, certain que dans les initiatives aussi qui ont été développées dans les dernières années, bien, c'est sûr que l'aide juridique aussi a été très importante. On parlait de victimes de criminels, on parle du service rebâtir. On parle aussi du service administratif de réajustement de pension alimentaire, le SARPA. Donc, il y a eu aussi
0: le
1: des SH, initiatives.
0: Le service d'aide à l'homologation.
1: Donc, vraiment, l'aide juridique aussi est un réseau qui a été vraiment... qui a été mis à contribution puis qu'on a vraiment pu utiliser pour... vraiment développer des nouveaux services pour les citoyens. Maintenant, pour la concertation, puis c'est le maître mot, c'est sûr qu'il faut en faire plus. Avant de me joindre au ministère, puis ben, le ministère en est membre, j'étais président du Forum québécois pour l'accès à la justice civile et familiale. Un des objectifs, c'est justement de faire en sorte que l'ensemble de l'écosystème, tous les organismes que j'ai nommés, bien, on puisse se partager puis éviter justement de faire des doublons puis de travailler en silo. Parce qu'effectivement, le citoyen, bien, lui, lorsqu'il va voir un organisme, il n'a pas nécessairement qualifié son problème juridique. Il faut que j'aille à tel endroit ou tel autre endroit. Donc, il faut que les organismes soient capables eux-mêmes de s'adapter aux citoyens pour le référer. C'est un peu le principe de « toujours à la bonne porte », là, qui est un des principes qui est derrière le Forum sur l'accès à la justice civile et familiale. C'est de dire, si la personne, le citoyen, se tourne vers la CDPDJ, mais c'est un problème de tribunal administratif du logement, il faut que ce relais-là se fasse. Si la personne va dans un centre info-justice, puis la problématique, c'est plus un problème de centre d'aide aux victimes d'actes criminels, il faut que la passerelle se fasse. Il faut pas demander ou exiger que le citoyen sache nécessairement toutes ces choses-là. Il faut que nous, comme institution,
0: on
1: soit capable.
0: On
1: a une responsabilité envers le citoyen, encore une fois, de s'adapter à lui ou à elle, puis vraiment de l'envoyer à la bonne place pour répondre à son problème.
0: Tu sais, comme sous-ministre, tu es vraiment facilement accessible, si je peux dire, puis on voit que pour toi, c'est important le terrain, puis je voulais y revenir là-dessus parce que les gens pourraient penser que, par exemple, quelqu'un qui travaille pour le gouvernement peut se sentir très loin du terrain et de ce que vit réellement le citoyen, mais c'est pas ton cas.
1: Bien, c'est pas juste... pour mon cas, là, je ne veux pas parler au jeu là-dedans. Moi, je vois, c'est une de mes belles découvertes au ministère de la Justice, c'est vraiment, les gens sont passionnés.
0: Engagés.
1: Je veux dire, c'est du monde qui travaille fort. Moi, tous les mythes sur les fonctionnaires, etc., là, je peux vous dire une chose, c'est que moi, j'ai été au privé, là, je suis au public, puis c'est pas vrai que le monde ne travaille pas fort. Moi, je vois des gens dévoués, de qualité, qui se creusent le coco pour essayer de trouver des solutions. Puis les gouvernements font face à des problèmes qui ne sont pas simples. Puis des fois, ben, on veut agir vite, on veut bouger rapidement, puis on essaie le mieux qu'on peut. Mais comme il y a beaucoup de parties prenantes, il faut toujours des fois un peu sous-peser. Parce qu'une personne peut dire « c'est ça la solution », l'autre va dire « fais attention ». Donc, c'est cette recherche aussi d'équilibre-là qui n'est pas simple, qui peut donner des fois l'impression qu'on ne va pas aussi vite qu'on pourrait aller comme gouvernement. Mais je pense que ça serait irresponsable aussi de ne pas agir en ayant tous les éléments, toute la bonne donnée pour agir correctement dans des dossiers.
0: Puis donc, les besoins de la population évoluent rapidement.
1: Ben, tout à fait. Comme par exemple, image intime, là, je veux dire, on s'entend, c'est ces réseaux
0: c'était
1: sociaux.
0: C'était pas un problème.
1: C'était pas un problème. Fait, puis le gouvernement a quand même agi très rapidement pour s'adapter de ce point de vue-là.
0: Oui, on puis
1: a,
0: dernièrement, on a les fausses identités, là, le
1: exactement,
0: le vol
1: ben oui,
0: d'identité.
1: Au niveau de l'Office, il y a eu un projet de loi, encore une fois, le ministre Jolin Barrette a mis ça de l'avant, donc avec l'Office de la protection du consommateur. Donc, on voit vraiment, il y a eu énormément de projets de loi en tant en matière de victimes d'actes criminels. On a fait, il y a eu une grosse réforme de l'IVAC. Il y a eu au niveau du tribunal unifié en matière familiale, au niveau de la jeunesse. Donc, je veux dire vraiment, là, il y a eu une explosion législative dans les dernières années qui fait en sorte pour répondre justement aux attentes des citoyens. Puis moi, je peux vous dire que tout ça, bien, c'est grâce au travail des gens MJQ.
0: Mais si on avait à définir ton rôle, parce que on est déjà rendu à la fin, donc... Qu'est-ce que tu dirais sur ton rôle actuel comme sous-ministre associé?
1: Bien, c'est sûr, certain que à travers les mandats qu'on a, nous, c'est vraiment d'être capable de porter le message de l'accès à la justice puis de faire en sorte qu'on soit capable d'adapter notre système de justice encore mieux aux problématiques des citoyens qui sont et adapter aussi notre système de justice aux outils maintenant dont on dispose. Donc, il faut être conscient que le système de justice... Il doit évoluer, la société évolue, les outils technologiques évoluent. Il faut être capable, nous aussi, de prendre le pas puis de s'adapter à ces réalités-là.
0: C'est vraiment le mot de la rencontre d'aujourd'hui, c'est s'adapter et non l'inverse. C'est
1: tout
0: pas que le citoyen devrait s'adapter, mais l'appareil gouvernemental
1: c'est
0: et les organisations.
1: Toujours de réfléchir comment on place le citoyen au cœur de notre action. Puis je pense que le système de justice va réussir son mandat et sa mission s'il place le citoyen au cœur. Oui, parce qu'on ne fait pas le service public si on ne croit pas dans le service aux citoyens.
0: Cet échange avec Maître Philippe-André Tessier met en lumière toute la complexité de l'accès à la justice. On comprend que les enjeux dépassent largement les tribunaux. Ils touchent à la manière dont le système est conçu, à la façon dont l'information circule et à notre capacité collective à répondre aux besoins réels des citoyennes et des citoyens et de s'adapter à leurs besoins. Son parcours illustre aussi qu'il est possible de faire évoluer les choses à condition de conjuguer vision, rigueur et volonté d'agir. Cela nous rappelle que l'accès à la justice n'est pas seulement une responsabilité individuelle, mais bien un chantier collectif qui implique l'ensemble des acteurs du système. On se retrouve un mardi sur deux maintenant de 11h30 à midi sur les ondes de CIBL 101.5 pour continuer de vous faire découvrir les professionnels qui sont engagés à faire évoluer l'accès à la justice. 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Un merci particulier à Maurice Bolduc, comme toujours, pour la mise en onde et à très bientôt.
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2: Bonjour et bienvenue à L'Effet durable, l'émission de la Maison du développement durable sur les ondes de CIBL 101.5. Maude Desbois à l'antenne avec vous encore en ce mardi ensoleillé. Et aujourd'hui, on a plusieurs sujets et un gros programme à l'émission. Alors, je me lance tout de suite dans le vif du sujet. On parle de la fragilisation de la démocratie et des dérives autoritaires à travers deux excellents livres. Notez ça tout de suite pour aller vous les acheter. Donc, avant d'en arriver là, un essai choral sur le péril fasciste aux éditions Éco-Société et l'autre qui est sorti aujourd'hui, David, quand donc? Ces jours-ci, ça fait vraiment pas longtemps. La démocratie ne se défendra pas toute seule de Louis-Philippe Lampron, encore une fois aux éditions Éco-Société. Et pour en discuter, je me trouve en compagnie de Louis-Philippe Lampron, d'ailleurs, qui est professeur titulaire à la Faculté de droit de l'Université Laval et chercheur au Centre de recherche interdisciplinaire sur la diversité et la démocratie. Bonjour.
3: Bonjour.
2: Merci d'être avec nous. Nous avons également en studio David Murray, qui est historien de formation, éditeur chez Éco-Société. Il a collaboré et co-dirigé plusieurs ouvrages, dont celui dont on va parler aujourd'hui avant d'en arriver là. Bonjour, David.
4: Bonjour.
2: Et pour terminer, Pierre Moutarde, qui est sociologue, philosophe, essayiste, spécialiste des mouvements sociaux en Amérique latine et des enjeux relatifs à la démocratie et aux droits humains. Il est l'auteur de nombreux livres, dont plusieurs parus aux éditions Éco-Société. Il a co-dirigé avec David Murray le livre « Avant d'en arriver là ». Bonjour.
3: Bonjour.
2: Donc, je vais m'adresser à toi pour commencer, David. Donc, plusieurs livres sur le fascisme, la droite radicale, le totalitarisme, Trump et autres thèmes connexes sont parus, notamment dans la dernière année, plusieurs chez Édition Éco-Société. D'ailleurs, à quoi le livre, avant d'en arriver là, répond dans le contexte actuel?
4: Mm-hmm. Oui, on pourrait penser qu'il y a un nouveau fonds de commerce de sortir des livres sur le fascisme. En même temps, on voudrait bien s'en passer. Je pense que ça dit beaucoup, en fait, de notre époque puis de l'évolution du contexte politique. Puis justement, le livre « En arrivée de là », c'était comme une réponse, en fait, à ce contexte politique-là. À la fois nous-mêmes, moi et Pierre, qui avons lancé le projet de sortir notre propre stupeur, en fait, voir un peu l'état du monde tel qu'il se dessinait. Puis aussi, notre camp politique, un peu de le réveiller aussi. On trouvait qu'on, disons, faut se le dire, la gauche, on n'a peut-être pas le vent dans les voiles en ce moment, depuis quelques temps. Donc, comment faire pour un peu nous remettre sur le chemin de l'initiative, de l'offensive et de renverser finalement la vapeur par rapport à ce qu'on voit. Donc, c'était tout ça qui nous a animés dans le projet de livre.
2: Mm-hmm. Et Pierre Moutarde et vous-même, David, toi-même, David, vous avez choisi de solliciter 18 personnes pour cet essai choral sur le péril fasciste. Pourquoi une si grande diversité de voix? Je ne sais pas si Pierre veut répondre d'abord pour relancer ensuite vers David.
3: Oui, peut-être. En fait, c'est parce qu'à gauche, il y a beaucoup de fronts de lutte très, très différents. Il suffit d'écouter ces temps-ci, là, l'ensemble des mobilisations qui est un peu partout. Hein. Ces temps-ci, c'est le milieu communautaire qui est en lutte. Il y a quelques mois, c'était le mouvement syndical. Puis la question des immigrants, la question de la Constitution. Autrement dit, il y a toute une série de luttes qui se développent à l'heure actuelle, mais qui sont très fragmentées, qui sont en silo, hein, des sensibilités différentes qui traversent la gauche. Et donc, c'était pour essayer, si on veut redevenir une force qui est capable d'arrêter un peu ce mouvement de droitisation de la société, de montée de l'autoritarisme, de ce qu'on appelle, nous, dans notre livre, le péril fasciste, eh bien, il faut qu'on soit capable de se remettre ensemble, de se réorganiser, d'unir des forces, hein, pour devenir, en quelque sorte, une force qui compte.
2: Et pour toi, David, le fait d'aller justement vers cette diversité de voix, 18 personnes à gérer aussi, c'est pas rien là, dans le cadre d'un livre puis tous ces échanges-là
4: Oui. C'est de couvrir en fait le plus grand spectre possible des sensibilités de gauche, puis justement trouver un espace, parce qu'on trouvait en fait qu'il manquait aussi de dialogue même entre nous. Tu sais, c'est dans les constats d'échec, en fait, là, il y a une partie du livre qui porte là-dessus, sur la gauche. Bien, en fait, on a souvent été beaucoup très prompt à s'attaquer entre nous, en fait, plutôt que s'attaquer à nos adversaires qui ont pris, en fait, de la puissance pendant ce temps-là. Donc, pour surmonter ces divisions-là, il faut se parler, il faut reprendre la bonne vieille expression, trouver un espace de dialogue pour mettre à plat nos différends, puis trouver des points communs, en fait, à partir desquels avancer ensuite de ça.
2: Oui, puis c'est ça dont on se rend compte en lisant le livre.
3: Comme converser de manière pacifique, pacifiée. pied, hein, sans polarisation inutile, pour vraiment voir quels sont les problèmes qu'il peut y avoir dans la société, puis entre tous les gens qui sont du camp progressiste, en quelque sorte. Et ça, ça aide à clarifier les choses et puis à avancer ensemble de manière plus solide, plus unitaire aussi. Voilà.
2: Oui, absolument. Et là, je m'adresserai à tous les trois, en quelque sorte. Est-ce que vous croyez qu'en tant que peuple, on se sent trop à l'abri de l'érosion de notre démocratie et des dérives autoritaires au Québec et au Canada? Peut-être Louis-Philippe, oui. Là, je vous lancerai la balle.
5: Oui, ben, je dirais clairement, le contraire ne serait pas crédible considérant la thématique de mon livre, mm-hmm. effectivement. C'était le principal moteur qui m'a poussé à écrire cet essai-là, là, notamment cette impression que face à ce qui se passait au sud de la frontière avec Donald Trump, qu'il y avait une espèce d'impression, peut-être parce que c'est tellement spectaculaire, puis voire clownesque ou absurde, et inquiétant, évidemment, et dangereux, là, ce que Trump fait, que ça crée une espèce de sentiment de surréalité, puis cette impression-là qu'il y aurait un exceptionnalisme québécois et canadien, puis que ce qui se passe aux États-Unis, ça pourrait jamais se passer ici, parce qu'on n'est pas la même société, alors que toute démocratie est excessivement fragile, puis peut basculer très rapidement. Moi, c'est ça qui m'a vraiment soufflé.

0: vue de chevreuil devant les phares de l'autobus, là, en disant qu'est-ce qu'on peut bien faire par rapport au bulldozer trumpiste, et donc proposer des solutions, puis surtout un espèce de mécanisme d'autodéfense, parce que le droit permet beaucoup, beaucoup de nuages de fumée, parce que c'est technique, etc., et ça, Trump 2 s'en sert fois mille pour essayer, justement, là, de fonder son, son, littéralement, son coup d'État là, au sud de la frontière. Fait que oui, je pense qu'on se sent trop en sécurité, puisque c'est le moment de s'attaquer collectivement là, au renforcement de nos institutions démocratiques.
1: Absolument. Puis c'est une impression que j'ai autour de moi de me dire, il me semble que les gens n'ont pas l'air inquiets de ce qui se passe. Voilà. Il y en a certains, oui, mais beaucoup, non. Puis ça, ça me surprend. Et vos livres font du bien en ce sens-là parce que c'est comme, oui, il faut sonner l'alerte un petit peu beaucoup en ce moment puis discuter de ces thématiques-là de manière ouverte. Pierre, David, je ne sais pas si vous vouliez réagir à cette question-là là, sur le fait qu'on on est un petit peu comme assis dans nos sofas à attendre.
2: Oui, ben, on pourrait dire que c'est un peu la même chose sur d'autres sujets aussi. Hein, oui. On parle d'environnement, par exemple. Je veux dire, tant que ça ne nous frappe pas directement, on dirait comme si un danger, tant qu'il reste théorique, il n'est pas encore matériel, puis on dit « Ah, oh, ça sera plus tard, ça sera plus tard. »
1: Mais on figure même pas que ça va devenir un danger.
2: Où, effectivement, on a basculé, comme a dit Louis-Philippe, on peut basculer extrêmement rapidement. Puis les exemples historiques le démontrent aussi, en fait, qu'on a basculé extrêmement rapidement plutôt que d'un long processus. Voilà.
1: Oui.
3: Moi, je pense qu'on est aussi très désorienté, dérouté par ce qui se passe. Ça change tellement des points de repère habituels qu'on avait jusqu'à présent, en tout cas depuis les fameuses 30 années glorieuses et tout ce qui s'était dessiné après la Seconde Guerre mondiale. Et donc là, on est comme dans un nouveau contexte complètement différent et tout le monde est en quelque sorte abasourdi, se trouve face à quelque chose d'inouï, comme dit Alain Deneau, et qui fait qu'on ne sait plus trop quoi faire. Et c'est pour ça que c'est important de trouver des espaces et des lieux où on peut discuter de tout ça de manière posée pour se clarifier enfin un peu plus les idées.
1: Et Louis-Philippe Lampron, en quoi la démocratie se retrouve-t-elle fragilisée en ce moment et où se trouvent les liens avec l'autoritarisme?
0: Oui, bien, il y a beaucoup de choses à dire. C'est-à-dire que moi, et David en est témoin, d'ailleurs, je profite pour le remercier de sa flexibilité et de sa souplesse, parce que moi, je l'ai écrit en urgence, c'était celle-là cet été, mais je n'avais pas anticipé la dérape illibérale du gouvernement de la CAQ à l'automne 2025, et donc, il a fallu que je retourne à la planche à dessin, alors que les maquettes étaient en train de se faire. Donc, merci pour avoir permis cette réécriture en urgence. Mais, grosso modo, je trouve que c'est un petit peu... c'est vraiment intéressant. C'est déplorable, mais en même temps, il y a des parallèles à tirer entre la méthode trumpiste au sud de la frontière, notamment dans sa manière d'instrumentaliser les pouvoirs d'urgence. On pense, puis on finit par en rigoler, mais le problème, c'est que c'est ce qui lui permet d'avancer, de se servir du privilège de l'exécutif pour soumettre les deux autres branches de l'État à ses volontés. Quand il impose des tarifs de 13 000% au Canada en se fondant sur un pouvoir d'urgence qui lui reviendrait, mais donc avec des arguments qui sont fallacieux, le temps que les tribunaux soient capables de trancher sur l'illégalité de sa décision, ben, il y a eu des mois qui ont passé, puis il y a des dommages irréversibles qui peuvent être causés. Regardez ce qui se passe en Iran, déclenche une guerre alors qu'il n'y a pas l'aval du Congrès, et les exemples se multiplient avec le déploiement de l'armée sur le terrain, etc. Alors, évidemment, moi, je trouve que il y a de nombreux essais, y compris là, celui de David et Pierre, là, qui c'est vraiment excellent, là, un diagnostic de la situation. Mais ce qui est important pour moi, c'était d'arriver avec des propositions concrètes, en fait, permettant justement de sortir de cet état de désorientation, de stupéfaction, en disant, OK, très bien, les plaques tectoniques sont en train de bouger. Au Québec, on a le privilège d'être dans une situation où la santé de nos institutions démocratiques, quand on se compare, on se console, est quand même assez favorable. Et donc, je pense que c'est maintenant qu'il faut aller de l'avant avec l'exceptionnalisme québécois, s'il existe, ben servons-nous-en, puis montrons l'exemple, en fait, puis érigeons un phare ou encore initions un contre-feu là, collectivement. Parce que de jouer en défensive face à des populistes là, qui s'attaquent aux institutions démocratiques, on l'a vu par mille lors de la dernière campagne présidentielle américaine, ça va toujours mener à une défaite. Il faut être capable de proposer quelque chose pour être capable de barrer le chemin à un Trump 2, si tant est qu'il finit par se matérialiser au Québec ou au Canada.
1: Oui, ça, c'est sûr qu'on le souhaite absolument pas.
0: Mais ça s'en vient.
1: Oui.
0: C'est pas, à mon sens, la vague autoritaire, c'est pas de savoir si elle va frapper le Québec et le Canada. C'est de savoir quand et comment nos institutions vont être prêtes à y faire face.
1: Et là, justement, David et Pierre, en introduction du livre, avant d'en arriver là, vous posez notamment

0: deux questions, entre autres, là, à partir de quelles idées de quelles priorités déployer notre action, comment arriver à redéfinir les termes du débat politique en notre faveur. Donc oui, comment, en effet, vous l'avez tous dit, tout va tellement vite, mm-hmm. dans une polarisation qui est de plus en plus grande. J'ai l'impression qu'on se retrouve dans une sorte d'errance militante, politique, à plus savoir où regarder, quoi faire, quoi croire même. Mm-hmm. Et au niveau, on va y revenir avec Louis-Philippe tout à l'heure, là, en termes d'information, de désinformation. Donc, comment?
1: C'est une vaste question.
0: Il y a plein de belles solutions proposées.
1: Il n'y a pas de réponse
0: là.
1: Simple, effectivement. Oui, mais j'aurais envie de dire, la première priorité, c'est d'arriver à faire barrage. Puis là, on peut s'appuyer justement sur certaines des propositions qu'amène Louis-Philippe dans son livre. C'est-à-dire que, je veux dire, Louis-Philippe, il n'y a rien de révolutionnaire en soi. Là. Je veux dire, c'est à même les institutions telles qu'elles sont en ce moment. C'est simplement de les renforcer puis de préserver nos contre-pouvoirs. Donc, c'est de faire comprendre aussi aux forces centristes, j'aurais envie de dire, là. Elle parlerait directement, c'est-à-dire que si elle croit véritablement à la démocratie, à l'État de droit, à ces concepts-là, qui sont au fondement même, disons, du pacte justement de l'après-guerre dont faisait mention Pierre tout à l'heure, ben il faut qu'elle prenne les moyens de préserver ces institutions-là, aussi imparfaites soient-elles par ailleurs. Là, je veux dire, c'est pas dire que depuis l'après-guerre tout allait bien en ce bon monde, mais quand même il y avait tout le moins un socle, en tout cas il y a un imaginaire aussi duquel on a grandi, qui mérite d'être préservé, me semble-t-il. Donc, je pense que c'est la première priorité, ce serait celle-là. À la suite de quoi, oui, je pense que... Puis là, je reviens à l'idée que le monde n'est pas parfait, effectivement, depuis 45. Donc là, remettons de l'avant ensuite le message de la gauche pour transformer plus en profondeur les institutions. Mais à tout le moins, trouvons une façon de faire barrage. Là, je pense que ça m'apparaît la priorité primordiale.
2: Peut-être aussi rajouter cette idée, c'est-à-dire que défendre les droits individuels, c'est très, très important à l'heure actuelle. Il faut tout faire pour les défendre et d'être le plus nombreux ensemble pour les défendre et défendre les droits individuels de tous et toutes. Mais en même temps, c'est très important de tenir à nos droits collectifs parce que c'est aussi à la base de nos droits collectifs qu'on peut mieux défendre les droits individuels. Et en ce sens-là, tout le travail qui se fait dans les milieux communautaires, dans les milieux syndicaux, dans les différents mouvements sociaux, ça aussi, il faut pouvoir les encourager, les renforcer et se donner les moyens de pouvoir travailler plus ensemble, plus se retrouver ensemble pour justement être capable de à la fois défendre les droits individuels et les droits collectifs parce que l'un et l'autre sont les uns et les autres sont étroitement liés entre eux.
0: Et c'est là que je me tournerai vers Louis-Philippe. Dans votre livre, notamment, vous misez pour votre part sur deux espaces et aspects essentiels à la conservation d'une justesse informationnelle, soit la liberté de la presse, la liberté académique. Est-ce qu'on a à craindre pour la liberté totale de ces deux institutions ici au Québec?
3: Mais on a à craindre pour toutes nos institutions démocratiques, à mon sens. Soyons bien clairs, là, il n'y a rien, tout est sur la table. Et donc, effectivement, c'est impératif d'être capable de revenir au fondement de ces grandes institutions-là. Hein. C'est Tim Snyder qui le dit de manière magnifique et très claire. Hein. Je veux dire, les institutions, elles vont pas se défendre toutes seules. Puis face à une tempête de l'ampleur de celle à laquelle on est toutes et tous confrontés, un petit peu partout à travers le monde, hein, la vague de fond autoritaire, elle ne concerne pas que l'Amérique du Nord, mais l'Europe également, et bon, et tous les pays. Ben, un éléphant, ça se mange une bouchée à la fois. Puis je reviens encore à Tim Snyder. Face à cette impression qu'on peut rien faire, ben choisissez une institution puis défendez-la. Mmh. Alors moi, évidemment, je travaille sur la Charte des droits et libertés de la personne, les droits internationaux qui remontent à 1948. Mais il y a cette espèce de et Pierre a tout à fait raison de souligner que les droits individuels, c'est pas les seuls qu'il faut défendre. Puis le cadre général à l'intérieur duquel on a protégé ces droits individuels-là après 1948, c'est quelque chose sur lequel il faut insister parce que sinon on tombe dans le piège que la CAQ nous tend avec son projet de constitution caquiste en opposant les droits collectifs aux droits individuels, alors que dans les faits, c'est vraiment une exagération puis une caricature que de limiter les droits protégés par la Charte canadienne et la Charte québécoise à des droits individuels. Qu'on pense au droit à l'égalité là, qui est à la croisée entre le droit collectif et le droit individuel. Parce que oui, ça peut être invoqué par des personnes seules pour se défendre contre des actes de discrimination, mais ils le font en tant que membres de groupes protégés par le droit à l'égalité. Enfin, alors, il y a cet élément-là. Et pour revenir à votre question, je m'emballe, là, donc n'hésitez pas à me faire
0: taire. Il n'y a pas de problème.
3: Sur la liberté académique et la liberté de la presse, j'insiste beaucoup sur la thèse de Giuliano d'Ampoli dans Les ingénieurs du chaos en disant il est impératif, un ne peut pas aller sans l'autre, en fait, qu'on se réapproprie nos forums collectifs démocratiques parce que, de bonne foi, puis moi le premier, on a cru à cette espèce de pacte avec le diable là, qui découlait de l'impression que les réseaux sociaux étaient une forme de vitrine méritocratique, en fait. Puis qu'en gros, pour avoir accès à cette formidable vitrine-là, ce qu'il fallait payer, c'était nos données personnelles pour qu'on puisse nous vendre plus facilement des bébelles puis des affaires. Puis c'est comme ça qu'ils tiraient leur profit. Mais on s'est rendu compte avec horreur, et là, il est malheureusement trop tard, avec les algorithmes, on n'est même pas en contrôle de ce qu'on voit sur ces vitrines-là, d'une part. Et d'autre part, maintenant que tout le monde, les élus, les institutions médiatiques, les universités, les entreprises, etc., sont sur ces plateformes-là, dans cet écosystème-là, il y a une capacité de déstabiliser les régimes démocratiques qui est gigantesque, qui va pouvoir être utilisé à mauvais escient par des Elon Musk et Mark Zuckerberg de ce monde. Alors, je pense qu'il faut impérativement arrêter de dire qu'il faudrait bien qu'on trouve une solution et se mettre à la tâche tout de suite. Alors, si ça passe par des bannissements, comme on l'a vu dans d'autres pays, de tech bro voyous comme Elon Musk en interdisant l'accès au territoire, moi, je pense qu'il y a assez d'urgence pour qu'on puisse le justifier. Mais d'autre part, il faut arrêter d'avoir l'impression que si on construit une autre plateforme de notre côté qui va être mieux construite, là, puis qu'il faut qu'on parte from scratch, qu'on ne sera pas capable de concurrencer Facebook à courte échéance. Ça, c'est ça notre empêchement, mais on ne va jamais agir essentiellement. Il faut vraiment y aller sur le long cours, puis pas oublier que Facebook, ça a commencé dans un dortoir universitaire par quelqu'un qui, en gros, voulait coter les filles avec qui il étudiait. Donc, ça peut commencer tout petit. Mais il faut qu'on s'en sorte, là, parce qu'en ce moment, on a perdu le contrôle sur nos forums démocratiques.
0: Oui, définitivement. Et avant d'en arriver là, le Canada est décrit comme faux abri des extrêmes. On le sait qu'il y a des difficultés évidentes à la conversation entre les groupes, les personnes qui sont issues de divers milieux ou différentes sensibilités. Je reprends les mots du livre. Et vous dites notamment qu'il faudrait une confrontation constructive des idées. J'adore ce principe-là. Pensez-vous qu'il est possible d'avoir ces confrontations constructives, sincèrement, et sinon, qu'est-ce que ça prendrait pour y arriver?
1: Bien, manifestement, à la lumière de ce que vient de dire Louis-Philippe, c'est pas sur les réseaux sociaux tel qu'il se déploie actuellement qu'on va y arriver. Donc, je pense qu'il y a des espaces qui restent à trouver, inventer, effectivement. Je suis pas le premier à dire ça, mais en ce moment, disons, la nuance puis la discussion apaisée que disait Pierre tantôt, il y a quelque chose de radical là-dedans en ce moment. T'sais. Puis, je pense qu'il faut trouver des lieux aussi de délibération parce que c'est souvent dans cette façon-là dont s'organise la discussion publique qu'on peut aussi faire progresser des idées progressistes, en fait, les expériences qui l'ont montré. On pense, par exemple, à la Convention citoyenne pour le climat en France. Les gens qu'on avait réunis là, les gens avaient plutôt des positions qui reflétaient la diversité des voix dans la société, puis positions de droite. Mais à force de délibération, ils ont adapté, finalement, des positions, des propositions très progressistes. Donc, quoi, il faut se trouver des lieux, puis institutionnellement trouver des lieux pour favoriser cette délibération-là. Ça reste, oui, à inventer en partie, mais je pense
2: Mais au Québec, ça commence déjà. On pense à Multitude, on pense aussi à Contrecarrant, l'extrême droite. On pense aussi à tout récemment qui vient de se constituer Mosaïque de résistance. Il y a toute une série de réseaux, de plateformes, de regroupements, de coalitions qui sont en train de se former justement pour essayer de favoriser, faciliter la convergence des luttes et au point de départ, tout simplement pour être capable de se parler, de trouver un langage commun, de pouvoir aussi voir que les différences qui nous hantent encore quand on est dans le camp progressiste sont des différences qu'on peut discuter, qu'on peut nuancer et qu'on peut apprivoiser de manière à pouvoir travailler beaucoup plus ensemble. Dans notre livre, à la fin, là, avant d'en arriver là, on parle de cette idée d'états généraux du camp progressiste et populaire, mais il y a quelque chose à penser de ce côté-là, un lieu où on puisse se rencontrer, se retrouver, se redonner une force ensemble, une force collective ensemble. C'est ça, je pense que... Et dans ce sens-là, notre livre, avant d'en arriver là, le titre même le dit bien. Il y a beaucoup de choses qu'il est possible de faire avant qu'on en arrive à... à cette montée définitive ou cette installation définitive d'un modèle autoritaire et extrêmement dangereux pour tous et toutes.
0: Mm-hmm. Et pour vous, Louis-Philippe, est-ce que vous voyez des espaces pour avoir ces conversations plus constructives, plus saines?
3: Ben, ça va être vraiment fondamental qu'on y travaille. Puis là-dessus, effectivement, l'essai choral proposé par Pierre et David est formidable parce que, justement, c'est un bel exemple de dialogue sur identifier les dangers collectifs, etc., puis les zones de convergence. Maintenant, il faut aussi être à la hauteur du moment, mais pas avoir peur d'avoir un discours robuste sans tomber dans la critique infondée, évidemment, puis dans l'exagération, mm-hmm. mais on est confronté à des acteurs de mauvaise foi, essentiellement, qui ont tout intérêt à faire basculer la démocratie dans un régime autoritaire. Alors, évidemment, après ça, je persiste à croire que l'écrasante majorité de la population américaine, par ailleurs, hein, et québécoise, est en faveur des institutions démocratiques. Mais c'est ce que permet la nouvelle structure médiatique, puis je dirais informationnelle, qui vient avec le Web 2.0 possédé par les tech bros, c'est-à-dire mmh. qu'on est capable de pousser des groupes de la population du côté où ils penchent. Et ce côté-là permet de faire en sorte d'affaiblir sur le long cours des institutions démocratiques. Alors, je pense qu'il faut prendre le taureau par les cornes et débusquer ces acteurs-là, puis les mettre, je vais parler un petit peu brutalement, mais hors d'état de nuire, parce mm-hmm. que le temps presse, et à un certain moment, puis on le voit au sud de la frontière, Trump est un symptôme de quelque chose de beaucoup plus grave et de beaucoup plus large, d'une part, et d'autre part, il n'a pas été rendu possible du jour au lendemain, là. Ça remonte à aussi loin que Nixon, Reagan, donc ces affaiblissements répétés et continuels, hein, c'est des petites défaites qu'on n'admet année après année qui font en sorte que quand arrive le moment propre, ben justement, plusieurs institutions sont plus en mesure de résister à ces coups de boutoir-là. Mm-hmm. Puis c'est dans des moments comme ceux-là que des démocraties deviennent véritablement fragiles. Alors, ce que je dis essentiellement, là, c'est là, on est un peu dans une situation où l'analogie que je fais souvent avec David, c'est comme un contrat de mariage. Le bon moment pour le signer, c'est quand on s'aime, que c'est pour toujours, etc. Pas quand on commence à casser des assiettes. Et donc, en ce moment, on est dans une situation privilégiée et c'est le moment, justement, de faire le diagnostic puis de faire du renforcement de nos institutions démocratiques, y compris la proportionnelle. Hein. Ça fait des années qu'on en parle. Puis là, on a tous et toutes été découragés par la manière très, très cynique avec laquelle à la fois Trudeau et Legault ont abandonné et tourné le dos à cette promesse électorale. Mmh. Mais il faut y revenir, parce que c'est ce qui va nous permettre plus d'imputabilité des gouvernements et surtout moins de distorsion de la nature de celle qui a caractérisé l'élection de 2022, là, avec 40 % du vote exprimé. Mmh. La CAQ s'est ramassée avec une super majorité parlementaire qui lui a permis de faire à peu près tout ce qu'il voulait et qui continue de lui permettre de faire tout ce qu'elle veut, oui. même s'ils sont où ils sont non seulement dans les intentions de vote, puis qu'il n'y a pas de premier ministre.
0: Mm-hmm. Louis-Philippe Lampron, David Murray, Pierre Moutère, je dois mettre fin à notre entretien. On ne saurait plus durer des heures, j'en suis certaine. Pour rappel, on était en train de discuter des deux excellents livres avant d'en arriver là, Essai choral sur le péril fasciste et La démocratie ne se défendra pas toute seule, tous les deux parus chez Éco-Société. Merci à tous les trois pour vos éclairages essentiels, nécessaires. J'espère qu'un maximum de gens auront accès à ces conversations-là, à ces livres-là, pour s'en nourrir. Donc, un grand, grand merci à tous les trois.
1: Merci de l'invitation.
3: Merci beaucoup.
0: Excellente journée. Donc, restez tout prêts, parce que tout de suite après la pause, on sera en compagnie d'Isabelle Lessard, qui nous parlera justement de ces deux livres, Petite réaction et Comment se mettre en marche en tant que société. Donc, on a hâte de l'entendre. On se retrouve tout de suite après cette pause.
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4: Nous voici de retour à l'effet durable sur les ondes de CIBL 101.5 et nous sommes maintenant en compagnie d'Isabelle Lessard, experte en changement de comportement et en mobilisation, fondatrice de Projet Popcorn. Bonjour!
5: Bonjour Maude. Je suis en train de finir ma gorgée.
4: Ben oui, excuse-moi, je t'ai pris en pleine gorgée d'eau. Je te disais, tu es fondatrice de Projet Popcorn, qui est une entreprise qui offre de l'accompagnement, des formations, des outils de vulgarisation scientifique pour rendre accessibles les sciences comportementales et tu nous offres des chroniques depuis janvier. Et là, aujourd'hui, tu as accepté hein, de lire les deux livres dont on parlait juste avant la pause. Qu'est-ce que ces lectures ont fait émerger de ton côté?
5: Oui, bien, la première chose, c'est merci d'avoir fait mon éducation au niveau 101, 201 et 301 oui. sur tout ce qui est plus enjeu politique. Là. Je vous avoue que j'ai appris énormément dans les deux livres. J'aurai pas le temps, j'ai 10 minutes en plus, et même moins, j'aurai pas le temps de commenter chacun de vos livres, mais je vais y aller plutôt sur ce qui est commun. En fait, ce que je retiens, c'est que, en fait, à la lecture de ces deux livres-là, notre démocratie québécoise, elle est vraiment fragile, beaucoup plus qu'on le pense. C'est très bien démontré, d'ailleurs, dans les deux livres. Puis, il y a urgence de la renforcer. Donc, ma chronique aujourd'hui, j'avais envie de donner mon humble avis d'experte en changement de comportement, puis d'aller avec une idée qui était dans un des... Mais en fait, qui est dans les deux livres, mais peut-être plus présent dans le livre de Louis-Philippe Lampron, c'est-à-dire de faire un projet de... Tu sais, l'histoire de renforcer la démocratie, d'en faire un projet de société. Fait que je me demandais, tu sais, là, je mettais ma casquette, c'est ça, changement de comportement, ça serait quoi, dans le fond, les principaux freins et leviers? Il y en a un million, évidemment, oui. mais tu sais, je vais y aller avec, dans le fond, vous allez reconnaître mon style. Mais, bon, on passera pas sous silence les enjeux de financement et de temps requis, mais parce que c'est un peu plate, puis c'est un peu toujours les mêmes affaires, on va faire à semblant qu'il n'y a pas de problématique de ce côté-là. Mais je veux juste quand même dire que il y a des, tu sais, par exemple, le mouvement communautaire qui fait le communautaire est à bout. C'est pour moi, c'est comme... Comment on va faire pour lutter, puis je vais revenir par rapport au financement plus tard, là, mais comment on va faire pour lutter contre ces machines-là qui existent pour alimenter tout ce qui est contenu fasciste? Bon, bref, fait que je voulais pas trop prendre de temps là-dessus, mais disons là, qu'on a le financement, puis on a le temps, OK, on n'est pas dans l'urgence, puis on a le temps pour faire ça. Qu'est-ce que seraient les autres enjeux à regarder? Bien là, je vais mettre ma petite casquette, puis en tout cas, tu pourras... Il y a Christelle Papineau qui est à côté de moi, qui est spécialiste communication, mais moi, il y a l'enjeu de la faiblesse littératie politique et juridique de la population, moi incluse. Et là, je voudrais juste nous faire un petit signal, pas d'alarme, mais de faire attention de pas tomber dans notre réflexe d'intellectuel pour répondre à cette problématique-là. Parce que le réflexe d'intellectuel, excusez-moi, c'est de vouloir éduquer la population. On se dit, ils n'ont pas les connaissances, donc on va faire des campagnes de sensibilisation, des campagnes de mobilisation. Mais c'est pas ça. C'est, en fait, l'éducation, c'est une condition essentielle pour amener le changement de comportement, mais c'est pas suffisant. Fait que moi, je dirais, vu qu'on a peu de temps, bien, faisons des campagnes, tu sais, sur les réseaux sociaux, puis plusieurs réseaux sociaux qui vont parler à différentes chambres d'écho qu'on pense, pas juste à la gauche. C'est ça que je voudrais qu'on évite, parce que des fois, je pense qu'on se parle beaucoup entre nous, puis on perd beaucoup d'énergie, puis on comprend pas pourquoi le message percole pas. Puis pour faire ces différents messages-là, tu sais, je dirais, par exemple, il y avait l'idée d'aller vers le centre. Donc, le centre, tu lui parles pas de la même façon. Tu vas pas parler de justice, tu vas pas parler d'altruisme et de trucs comme ça. Tu vas lui parler d'autodétermination, d'autonomie, de liberté, de spontanéité, d'hédonisme. Et fait que, tu sais, il faudrait comme qu'on percole des messages, qu'on infiltre dans différents canaux, différentes chambres d'écho, puis qu'on arrive à aller toucher plusieurs segments de population, pas juste la gauche. C'est ça mon message clé. Puis je pense qu'on aurait intérêt à comprendre les valeurs communes du groupe qu'on essaye d'infiltrer pour faire en sorte que le message soit percutant et qu'on montre à quel point ce groupe-là il est en danger par la montée du fascisme et de l'autoritarisme. Puis je veux juste, là, avant de passer à mon autre enjeu, on se dit que la droite, des fois, ça vaut pas la peine de s'attarder à elle parce qu'elle est, tu sais, elle est trop différente de nous. Mais au contraire, moi, je pense que ce qui se passe avec Trump 2, il y a beaucoup de républicains qui ont voté pour Trump 2 puis qui réagissent à ce qui se passe. Donc, tu sais, il y aurait comme un mouvement puis d'essayer d'infiltrer, donc, dans le fond, ces différents segments-là. Fait que, dans le fond, le message clé, ne pas seulement parler à la gauche ou au progrès.

0: exercice aux militants, puis arriver à faire des messages qui vont parler ailleurs, ce qui est un peu le défi pour nous tous, on ne se le cachera pas.
1: Oui.
0: Un autre enjeu, c'est, puis là, ça va m'amener au reste de ma chronique, c'est l'impuissance, la fatigue et la désillusion de la population face à tout ça. On le parlait, il y a eu, tu sais, des idées de réforme du mode de scrutin par deux gouvernements provinciaux et fédéraux, puis dès que ces gouvernements-là sont au pouvoir, ils veulent pas changer parce que finalement, ils peuvent tirer plein de bénéfices ce mode de scrutin-là qui n'est pas proportionnel. Donc, ça alimente évidemment la désillusion. Mais il y a quelque chose d'autre, puis ça a été touché un petit peu tantôt, c'était dans l'impuissance et la désillusion, il y a un autre mouvement qui se met en place, qui est la montée des contenus haineux en ligne, puis le clivage grandissant entre les hommes et les femmes. Et là, on ne peut pas nier ça parce qu'il y a des liens importants à faire avec la montée du fascisme.
1: Tellement. Et tu vois quand même des limites à un tel déploiement de projets de société qui visent à consolider notre démocratie, notamment à cause de la montée du masculinisme, de leur sympathie aussi pour la mouvance fasciste.
0: Oui, c'est ça. Puis je ne vous cacherai pas, là, je pense que ce groupe-là me fait extrêmement peur. Donc, on parle des hommes blancs, hétérosexuels, intimidateurs. Tu sais, c'est des hommes qui sont, on le sait, là, narcissiques, puis qui vont afficher une surconfiance. Mais là où je veux amener là, un peu de lumière, c'est qu'en réalité, c'est des petits gars traumatisés. Puis la plupart des dictateurs, ce qui est le point commun, est-ce que vous le savez, c'est qu'ils ont eu des pères violents. Fait qu'il y a quelque chose aussi qui se transmet de génération en génération, puis il y a comme des causes plus profondes qu'il faut aller regarder sociétalement parlant sur qu'est-ce qui se passe. Et donc, des petits-enfants, des petits gars qui ont des faibles estimes d'eux-mêmes et qui vont se cacher derrière des masses de colère, de dominateurs, de revanche, de statut social, d'habitité sans fin. Puis tout ça, c'est pas juste une question d'individus, parce que là, on parle d'individus assez extrêmes, mais disons que tout ça, c'est alimenté par les algorithmes, puis le contenu haineux, en fait, c'est vraiment promu par tout ce qui est algorithme ou encore les influenceurs qu'on nommera pas. Il y avait une chronique de Kim Lévesque Lisotte, je sais pas si vous l'avez vue, qui est extrêmement percutante, 5 minutes top chrono, qui expliquait que les jeunes garçons qui cherchent même pas du contenu haineux en ligne, ça prend 23 minutes avant qu'ils se fassent pousser un contenu haineux. C'est la catastrophe là. Puis après ça, ces contenus haineux là vont mettre la faute sur les femmes qui s'émancipent, les woke, les immigrants, les intellectuels et la communauté LGBTQ. Fait que moi, je pense qu'il y a un problème là.
1: Oui, définitivement. Ça me donne des frissons. C'est un petit peu décourageant quand même de constater ça, cette perte de contrôle aussi. On fait quoi, donc, avec ça, Isabelle?
0: Bon, donc, une minute top chrono. Évidemment, on en fait un projet de société. Moi, je pense que l'essai choral, le thème qui est beaucoup ressorti, c'est notre difficulté à faire des deuils. Il y a comme une question de deuil, pas juste deuil des grands deuils, mais les petits deuils. Il y a aussi l'idée de criminaliser les contenus haineux, comme le proposait justement la chronique de Kim Lévesque-Lisotte. Ça, j'ai trouvé ça intéressant. Puis là, Isabelle Essard fait un plaidoyer pour apprendre à réguler notre système nerveux. Et d'ailleurs, c'était le sujet de ma dernière chronique, puis ça va être souvent mathématique. Mais moi, je pense qu'il n'y aura pas de changement tant qu'on ne s'engagera pas individuellement à se remettre en question et à guérir nos propres blessures. Et ça, c'est tout genre confondu. D'ailleurs, la recherche montre que la compréhension des émotions, qui est un domaine de l'intelligence émotionnelle, c'est un facteur prédictif, significatif sur les prises de décisions supérieures. Fait que quand est-ce qu'on va se mettre au travail? J'aurais un autre milliard de choses à dire, mais parce que c'est la fin, je vais m'arrêter là et je vais terminer avec quand est-ce qu'on va prendre ça au sérieux, l'intelligence émotionnelle? Quand est-ce que ça va pas juste être un champ qui est davantage féminin? Je sais que c'est pas tout le monde qui est dans le même bateau, mais je trouve que c'est quand même encore porté par les femmes. Et je termine par ma chronique, pas ma chronique, qu'est-ce que je dis là? Par ma citation préférée de Rumi, qui est un poète soufiste du 12e siècle que j'arrête pas de dire partout. Hier, j'étais intelligent et je voulais changer le monde. Maintenant, je suis sage et je me change moi-même.
1: Merci, Isabelle Lessard, pour ce vent vivifiant et pour ce regard aussi suite à la lecture des deux livres qui nous intéressaient aujourd'hui. Merci beaucoup. Et maintenant, Christelle, on s'en va dans un champ un peu différent, mais qui a quand même des racines là, dans ce dont on parlait.
2: Bien là, on s'en va. Ben, la racine, je peux prendre d'Isabelle, c'est l'homme-femme. Je vais en parler dans ma chronique.
1: Oui, c'est ça.
2: Un sujet qui revient souvent, en fait.
1: Oui, voilà.
2: Merci pour l'invitation.
1: Ben, merci, Christelle Marilène Papineau, directrice de Rose sur Vert Communication.
2: Voilà, et souvent à ton micro, je viens m'insurger, Maude.
1: Vas-y.
2: C'est le conducteur. Aujourd'hui, je vais parler de marketing pornographique. Donc, suite à plusieurs publicités de la marque Garage, entre autres, encore une dernière publicité qui vient de sortir. Donc, j'avais envie de parler de ce type de marketing. Aujourd'hui, je vais vous l'expliquer et vous dire pourquoi je me suis insurgée contre ça.
1: Ben oui, puis on s'est insurgés ensemble d'ailleurs sur ça. Mais explique-nous, c'est quoi le marketing pornographique?
2: Donc, c'est pas d'hier, tu le sais, là, qu'on utilise le sexe pour vendre. Ça fonctionne encore toujours très bien. Mais bon, là, dans ce cas-ci, on vise des jeunes filles de 18 ans-ish et on utilise des jeunes filles qui ont à peine cet âge-là pour vendre notre marque. Donc, ça crée de gros malaises actuellement, comme le fait Garage. quand je te dis, marketing inspiré de la pornographie, donc marketing pornographique. Donc, imagine-toi, Maud, une serviette claquée sur des fesses qui se trémoussent, des jeunes femmes faisant le va-et-vient du bassin ou encore des mains qui se touchent les seins devant la caméra, donc en gros plan. Bienvenue dans le monde du marketing pornographique et c'est tiré de la dernière publicité de la marque Garage sur les réseaux sociaux. Donc, ce type de publicité-là n'a qu'un objectif, c'est d'attirer l'attention. D'un point de vue cognitif, ça fonctionne. Les publicités sexuelles choquent, ça suscite l'intérêt, ça reste en mémoire, ça favorise pas nécessairement la consommation, mais quand même, ça implique le consommateur. Et voilà pourquoi on utilise ce type de contenu avant tout. Mais intéressant, dans certaines marques, là, comme le prétend Garage, on utilise ces cas-là pour se donner une image jeune, mais véhiculant des

0: Donc, est-ce vraiment le cas? C'est la question que je vais débattre aujourd'hui dans les 8 prochaines minutes. Donc, juste pour vous mettre au parfum, Garage Clothing, fondé en 1975 à Montréal, c'est une marque québécoise. Elle appartient au groupe Dynamite. Ça vise les femmes de la génération Z, je vous dirais du 12-25 ans. Donc, très consommée par ma fille, entre autres de 12 ans, mais avant que je fasse cette chronique-là, maintenant, je vais vous expliquer qu'on ne consommera plus Garage.
1: C'est ça.
0: Mais on parle de 300 magasins en Amérique du Nord et une grande portée, une grande influence auprès des jeunes femmes. C'est pour ça aussi que c'est autant choquant, en fait, que Garage utilise le marketing pornographique.
1: Ben oui, puis encore là, comme tu le dis, ça ne date pas d'hier, mais ça se passe aussi dans un drôle de moment, cette façon de perpétuer l'image de la femme là-dedans, surtout dans la foulée du dossier Epstein, des fichiers Epstein. Puis tu en parlais aussi, ça, la dernière fois que tu es venue au micro de l'effet durable.
0: Oui, totalement. Le dossier Epstein, bon, dont on ne parle plus assez à cause de tout ce que fait Trump actuellement. La marque québécoise, justement, malgré ce contexte, ne se gêne pas pour montrer des jeunes filles qui se trémoussent devant l'objectif, en fait. Je dirais que la marque Garage, elle n'est pas à sa première utilisation de la pornographie, la marketing pornographique. Ils avaient fait une campagne qui s'était intitulée Send Nude, donc qui avait envoyé via leur infolette à leurs abonnés. Cette idée-là pour encourager les jeunes filles à envoyer des photos nues d'elles-mêmes. Elles autres, ils faisaient le parallèle avec leurs nouveaux vêtements qui étaient de couleur peau, mais quand même, on utilisait le send nude. Donc, en cette ère de MeToo, ça l'avait fait quand même un scandale aussi à ce niveau-là. Il faut que voir leur page Instagram et même les vitrines du magasin. Je vous encourage à aller les voir. Donc, juste ici au Centre Eaton, on a une jeune femme avec une poitrine débordante et aussi et sur Instagram aussi leur dernière publicité, donc plusieurs commentaires qui crient quand même au scandale à ce niveau-là. Donc c'est pas je pourrais dire que le marketing pornographique, un des exemples qu'on peut donner, c'est la marque Perrier, donc l'eau gazeuse, qui avait utilisé cette image qui a été reprise encore une fois dans la dernière publicité de Garage, qui est la jeune femme tient une gourde d'eau, elle ouvre la bouche et l'eau coule dans sa bouche, vraiment avec un gros plan. Ça fait vraiment référence, en fait, à cette image, finalement, que la femme reçoit du sperme dans sa bouche. Et c'est une femme, jeune fille qui a à peine 18 ans. On peut dire qu'on se questionne à savoir, est-ce que c'est vraiment de l'empowerment Garage? Qu'est-ce que vous êtes en train de vendre aux jeunes femmes?
1: Là, j'en aurais long à dire là-dessus. Dans ce cas-ci, c'est clairement pas de l'empowerment au féminin, on peut le dire, là.
0: Totalement. Puis donc, on se questionne. Puis c'est intéressant. Moi, j'ai fait une publication sur LinkedIn à ce sujet-là. Pourquoi c'est pas d'empowerment aussi? Donc, on s'entend que lorsqu'on cible vraiment des parties particulières du corps de la femme, ça serait d'inclure déjà le corps entier, le visage également. On est vraiment, malheureusement, dans cette idée du regard masculin sur le corps féminin et non pas dans une affirmation de soi, au contraire. Pour moi, pour lire comment se défend Garage, on est aussi dans cette idée de « moi, je peux être sexy comme je le veux bien comme femme ». Et le problème avec ce type de publicité-là, c'est d'être sexy, mais dans le regard des hommes. Et c'est ça le grand problème lorsqu'on est en train de travailler le niveau de l'estime de soi des jeunes femmes. C'est une période très charnière où est-ce que, comme fille, on se définit justement. Et donc, je rappelle que cette industrie-là pornographique a pour cible les hommes et que reprendre les mêmes schémas qu'on retrouve dans ce type de contenu revient à dire à la jeune fille et jeune femme qu'elle sera sexy si elle se comporte ainsi, inspirée du film porno, parce que les hommes sont attirés par elle, parce que finalement, elle agit comme une fille de porno. Donc, c'est pas de se sentir sexy, au contraire, on veut se sentir belle, on le sait, Maud, on veut se sentir bien pour soi-même, peut-être pour les personnes qu'on veut séduire, mais indiquer aux jeunes filles ce qu'elles devraient faire et être pour plaire aux hommes en référence aux filles porno revient directement à cette domination de l'homme, pour moi, en tout cas sur la femme, dans ce dicot de ce qu'elle doit être dans une société où l'on tente de peine et misère d'avoir une société égalitaire.
1: Et de défaire ces schémas archaïques d'où Jésus, le male gaze et compagnie. Comme je disais, on pourrait faire 3 heures juste là-dessus.
0: Totalement. Et qu'est-ce qui est assez surprenant, parce que je me suis renseignée, je suis allée voir, est-ce que ça fonctionne vraiment ce type de marketing-là? Et les profits du groupe Dynamite ont plus que doublé les dernières années, atteignant 82 millions de dollars avec une croissance des ventes de 40%. Et donc, Je reviens à cette idée. Sommes-nous rendus donc à cette étape comme mère et comme fille d'avoir un regard critique finalement face à ces publicités-là? Mm-hmm. Voulons-nous encourager ce

0: type d'entreprise-là qui instrumentalise la femme. Et je remets aussi de l'avant cette responsabilité sociale. C'est intéressant, sur leur site Garage met de l'avant qu'ils sont pour des valeurs d'inclusion, de diversité, données à des causes comme Centraide. Mais lorsqu'on utilise ce type de publicité-là, pour moi, ils perdent complètement toute crédibilité. Donc, pour être constructive dans ma conclusion, je dirais, s'il vous plaît, n'encouragez pas cette marque tant qu'ils utilisent ce type de marketing-là. S'il vous plaît, pour nous, pour les femmes, mais pour nos jeunes femmes aussi, qui sont en pleine période d'estime de soi et de construction identitaire. Et donc, je me dirais, il y a d'autres compagnies qu'on peut encourager définitivement. Et je trouvais intéressant, le Why des femmes aussi ont une plateforme pour dénoncer les publicités sexistes.
1: Ah,
0: donc,
1: ça, c'est intéressant.
0: Oui, c'est très pertinent. Je vous donnerai le lien. Où est-ce qu'on peut justement dénoncer ce type de publicité-là, juste pour dire, écoutez, on n'accepte plus que le marketing pornographique soit sur nos médias sociaux, que la femme soit représentée de cette façon-là. Puis je pense qu'il faut dénoncer pour dire que ce n'est plus une pratique qui devrait exister, surtout quand on s'adresse aux mineurs, s'il vous plaît.
1: Mon Dieu, oui, tellement. Oui. Puis, tu sais, on parle de réglementer la publicité en ce qui a trait à l'éco-blanchiment, l'environnement, oui, l'écologie et tout ça, mais je pense qu'on aurait d'autres dossiers aussi à réglementer au niveau de la publicité, puis de plus accepter ça socialement. Là, ça
0: puis ils sont sur
1: place.
0: Une ligne très mince, en fait. Ils jouent sur la ligne mince du 18 ans et moins, 18 ans et plus. En fait, là, on est en train... C'est très difficile, vraiment, de savoir l'âge de ces filles-là. Donc, parce qu'on sait que, normalement, la pornographie, dans les films pornographiques, les femmes doivent avoir plus que 18 ans. Donc, on joue vraiment sur une ligne fine où est-ce que même moi, j'ai cherché à voir les mannequins qui étaient présents dans ces publicités-là, avec quel âge, puis il n'y a pas d'information. Donc, peut-être c'est issu de l'intelligence artificielle aussi, on ne sait pas, bien sûr. Mais donc, c'est un peu difficile de creuser à ce niveau-là. Donc, donnons-nous ce pouvoir-là comme consommateurs. On a le choix de consommer qu'est-ce qu'on veut. Donc, choisissons les entreprises... voilà.
1: Absolument.
0: Saine et respectueuse
1: et
0: de la femme,
1: c'est l'opportunité pour faire une éducation auprès de nos enfants aussi, puis une sensibilisation, développer l'esprit critique par rapport à ce qu'elles voient, ce qu'elles consomment, ce qui est véhiculé. On a du travail à faire, mais on lâche pas.
0: Grosse émission.
1: Grosse émission. Prenez des notes, Et là là. Donc, on passe maintenant à notre prochaine chronique.
2: On sait qu'on manque pas d'eau au Québec. Par contre, l'eau, c'est une ressource qui est vitale. Et l'eau, comme service, c'est intimement lié à la santé et à la sécurité publique. L'eau, c'est l'affaire de tout le monde. L'eau, c'est un bien commun. Ça nécessite une gestion collaborative. Derrière chaque goutte d'eau qu'on boit ou qu'on gaspille, il y a de l'ingénierie, il y a de l'innovation, il y a de la science. Il y a également des employés qui sont experts et qui sont très engagés envers la collectivité. Tout le monde doit faire sa part. Les citoyennes, les citoyens et la ville.
1: Bonjour Maïté.
3: Bonjour Maud.
1: Bienvenue.
3: Merci.
1: Donc, je t'ai pas présentée d'emblée, je voulais qu'on entende ton segment.
3: Oui.
1: Maïté Bellemire, journaliste chroniqueuse recherchiste, avec nous aujourd'hui.
3: Alors, on vient d'entendre la directrice du service de l'eau de la ville de Montréal, Chantal Morissette, qui prenait la parole à l'occasion de la Journée mondiale de l'eau, qui était dimanche dernier, entre le printemps, l'équinoxe et la neige.
1: Oui.
3: Et puis, c'est vrai que pour rester un peu dans le thème du début de l'émission, on va parler de choses concrètes et de comment on peut prendre le pouvoir dans tout ça. Et donc, moi, je voulais vous parler de ce moyen d'encourager l'écocivisme en devenant des citoyens et citoyennes, acteurs et actrices, avec les patrouilles bleues. Alors, est-ce que vous connaissez les patrouilles bleues?
1: Non, moi je connais pas les patrouilles bleues.
3: Ok, eh ben ça tombe bien. Les patrouilles bleues, en fait, c'est une patrouille qui est construite chaque année, qui a pour mandat de sensibiliser les citoyens, les citoyennes, et de favoriser en fait leur implication dans les gestes durables et la consommation d'eau, puis de manière responsable. Donc, en général, l'année dernière, c'était une quinzaine de personnes qui l'a composée. Puis ils abordent, en fait, ils vont à la rencontre des citoyens, donc soit à leur porte, soit dans leur quartier, soit ils font une petite animation dans le parc, puis ils parlent avec les gens qui passent. Et puis, ils sensibilisent, comme je disais, les gens de l'endroit où ils se trouvent, à travers différents sujets comme l'utilisation de l'eau potable, la gestion des eaux pluviales, mais aussi toutes les bonnes pratiques en général en matière d'usage de l'eau potable à l'intérieur, mais aussi à l'extérieur de chez tout le monde.
1: Oui, et donc, ces patrouilleuses et patrouilleurs, qui sont-ils?
3: En général, c'est des plus jeunes que moi, en tout cas. jeune que quand nous. On utilise le mot jeune et vieux, est-ce que c'est de l'âgisme ou pas? Bref, oui. C'est des gens entre 15 et 30 ans.
1: D'accord.
3: Voilà.
1: C'est clair.
3: Et bon, qui sont soit, qui ont besoin, c'est une période estivale, hein, donc ils sont recrutés. Donc c'est soit des jeunes, des étudiants qui cherchent une job d'été, ou des personnes entre deux emplois. Et puis évidemment, ce sont des personnes qui ont un attrait pour ces préoccupations-là, parce qu'ils vont parler de ça toute la journée. Donc il vaut mieux
1: qu'ils s'y intéressent.
3: Vaut mieux qu'ils s'y intéressent un petit peu. Comment ça fonctionne? Donc imaginez donc, qu'il y a une personne qui vienne vous voir chez vous, ou que vous croisiez au coin de chez vous en allant faire votre épicerie, puis qui vous aborde pour vous dire « Hey, au fait, vous saviez que si vous faites ça, ben, c'est mieux pour l'eau, vous allez réduire votre consommation ou avoir un impact positif. » Et moi, je trouve que c'est une des meilleures façons de sensibiliser et d'éduquer, en passant par l'être humain et en ayant un contact personnalisé. C'est genre tellement devenu des choses rares de nos jours.
1: Oui.
3: Parce qu'on est là avec des belles campagnes, avec des belles opérations, on met ça en ligne puis on pense que la job est faite. Mais là, on a comme quelqu'un qui vous parle à un être humain. Voilà. Donc, je trouve que c'est vraiment comme quelque chose de fort. En 2025, pour vous donner un peu une idée, on estime à peu près 10 000 personnes qui auraient profité de cette sensibilisation donc dans toute la ville de Montréal. Et ça représenterait 1680 heures donc faites
1: de sensibilisation
3: par cette patrouille à travers 7 arrondissements de la ville. Donc les messages qu'on véhicule quand on aborde les gens et qu'on leur explique quoi faire, ben c'est en gros les bonnes pratiques d'économie d'eau potable à la maison, hein, mais aussi les exigences liées au règlement. Attention, je vais sortir des termes plus techniques. Le règlement 13.023 sur l'usage de l'eau. Mm-hmm. Dedans, il y a quoi? Alors, je vois des hochements de tête en studio. Moi, je ne connaissais pas ce règlement, je vous le dis. Mais de toute évidence, les gens autour de moi ont l'air quand même plus au fait. Ça parle de quoi? Arroser son gazon est permis seulement à des heures précises. Par exemple, souvent tôt le matin ou en soirée. Pourquoi? Parce qu'il fait moins chaud. Mm-hmm. Donc, entre autres, je résume, mais je pense que ce n'est pas que ça. Mais bon, interdit d'arroser l'asphalte.
1: Ah tiens. Hein?
3: Les trottoirs ou la rue, on ne fait pas ça. Voilà. Le lavage des voitures doit se faire avec un seau ou avec un tuyau, un boyau muni d'un pistolet pour pas que ça coule en continu. Bon, évidemment, il y avait d'autres choses comme laisser couler. Alors, celle-là, je l'ai dit, mais interdire de laisser couler l'eau en continu. Entre parenthèses, par exemple, pour faire fondre la glace.
1: Oh,
3: ça, j'ai déjà vu, moi.
1: Oui, ben c'est ça. S'ils mettent, c'est parce que c'est basé sur quelque chose de concret.
3: Exactement. Donc, bref, rappelez ce règlement, qui est un règlement, qui n'est pas une bonne pratique, c'est une règle à suivre. Il y a aussi la promotion des produits qui permettent d'économiser l'eau. Hein, on pense aux pommes de douche, des fuites à la maison qui pourraient y avoir. Qu'est-ce qu'on ne peut pas mettre dans les toilettes, par exemple, qui viennent encombrer les égouts et complexifier l'épuration de l'eau. Donc voilà, donc c'est un peu tout ça que cette patrouille va communiquer auprès des habitants de la ville de Montréal. Et puis, bonne nouvelle, les patrouilleurs et les patrouilleuses, ce n'est pas des bénévoles.
1: C'est payé, c'est rémunéré. C'est très bien.
3: Parce que là, quand on rentre dans ce genre de mandat, on s'attend toujours à ce qu'il y ait des dames charitables qui prêchent pour la bonne parole. Là, c'est une vraie job, c'est des emplois avec d'une durée d'à peu près 30 heures par semaine. Bon, ça y est. On dira pas un salaire compétitif, hein, mais on a 18 $ de l'heure, qui n'est pas le salaire minimum.
1: Non plus.
3: Et puis, derrière ce projet, en fait, c'est des patrouilles bleues. En fait, c'est un projet qui a été initié par le service de l'eau de la ville de Montréal en 2010, en fait. Donc, ça fait quand même déjà quelques années. Puis, c'est coordonné par le regroupement des écoquartiers qui chapeaute le truc, puis qui s'occupe du recrutement, puis de la formation, de la coordination pendant et d'accompagner toutes les patrouilleuses et les patrouilleurs.
1: Et là, pour le bien de nos auditrices et auditeurs, les écoquartiers, qu'est-ce que c'est? Qu'est-ce
3: c'est
1: que ça fait?
3: Que moi, je l'ai mis du temps avant de comprendre ce que c'était. Je les voyais passer dans mon arrondissement. C'est un regroupement d'organismes environnementaux. Ça a été créé en 99. Avant les années 2000, ça c'est vieux, c'est même pas un 2006, c'est un 99, donc ça rassemble plusieurs organismes de la ville, notamment la gestion des ruelles vertes, dont je vais certainement vous parler bientôt. Voilà, donc la mission, mobiliser les citoyens et les citoyennes autour de l'environnement, en mise sur la sensibilisation, l'éducation, et puis la participation locale, parce qu'on veut être acteur de tout ça, et que les gens, que tout le monde reprenne la main et le contrôle sur ces bonnes pratiques. Les grands axes, en gros, propreté, gestion des matières résiduelles, la nature en ville, tout ce qui est forêt urbaine, etc. Puis des actions concrètes, comme les patrouilles fondes, mais il y a des ateliers, il y a des corvées nettoyage, l'agriculture urbaine, des campagnes de sensibilisation parce qu'il en faut, qu'elles soient humaines ou matérialisées. Et puis, c'est dans une bonne partie des arrondissements de la ville, mais tous les arrondissements n'ont pas d'éco-quartier. Okay. Puis certains arrondissements ne couvrent pas tout leur arrondissement. Mais bon, on en trouve quand même dans la plupart, je veux dire, Hochelaga, La Salle, Le Plateau, voilà, Outremont, Parc-Aix... Il y a quand même une belle liste déjà.
1: Quand même déjà. Donc, il existe aussi des patrouilles vertes.
3: Oui, j'ai embrayé sur l'eau parce que c'était la fête de l'eau.
1: Oui.
3: Mais il y a des patrouilles vertes. Alors moi, j'ai découvert en fait les patrouilles par les patrouilles vertes en 2023. J'avais écrit un article pour le média 1.5 justement sur les patrouilles vertes. Puis j'avais croisé une patrouille verte dans mon quartier par hasard. Wow. C'était merveilleux. Les patrouilles vertes sont un peu plus conséquentes. Elles sont composées d'une quarantaine de jeunes. C'est pareil, c'est une brigade de sensibilisation environnementale. On informe, on éduque la population à des enjeux environnementaux, à des bonnes pratiques. En 2025, on estime à 50 000 citoyens et citoyennes qui ont été sensibilisés par une patrouille verte, par la patrouille verte. Par les patrouilles vertes, parce qu'il y en a plusieurs dans différents quartiers. Donc c'est énorme, je trouve que c'est vraiment... Alors c'est sûr qu'en plus on va chercher des gens peut-être qui sont peut-être moins dans les circuits d'information, parce qu'on imagine... Parce que si c'est la semaine, les jours de semaine en journée, on est moins sur des gens qui travaillent et qui sont peut-être dans des flots d'informations parce qu'ils ont lu leur infolette dans le métro en allant à la job. Je ne sais pas.
1: Par exemple.
3: Bref, en tout cas, je trouve qu'il y a quelque chose d'intéressant là-dedans. Comment ça fonctionne c'est la période estivale. Donc, ça commence au mois de juin. Il y a des formations. Les patrouilles, elles ne sont pas livrées à elles-mêmes. On leur donne un cadre. Je ne sais plus, c'est trois jours de formation. Et puis, il y a une supervision. Il y a toujours un coordinateur ou coordinatrice qui va accompagner les patrouilleurs et patrouilleuses pour ajuster. Parce que si on a prévu une activité dans le parc, une sensibilisation dans le parc, mais qu'il pleut à verse, donc il faut quand même être créatif et proactif. C'est pas... on prend un peu en main notre mandat, puis on va construire un peu notre programme avec les outils qu'on aura reçus dans la formation, puis l'adapter selon le quartier, selon le type d'hébergement, le type de logement, etc. Donc le recrutement pour les patrouilles bleues est en cours. J'ai parlé à Clélia Sève, la directrice générale du regroupement des éco-quartiers. Je vois des têtes qui hochent aussi en studio, qui t'aiment la connaître, qui m'a dit que les patrouilles vertes, le recrutement commence plus tard, mais je vous invite à aller suivre sur les réseaux sociaux ou à vous abonner à l'infolettre, parce que je suis une grande fan d'infonettre, sinon eco-quartier@pluriel.org pour retrouver toutes les infos. Si vous cherchez une activité dehors en contact avec les gens pour passer ces beaux messages responsables et éco-citoyens, je vous invite à vous renseigner sur les brigades bleues en cours de recrutement et les brigades vertes à venir.
1: Merci beaucoup, Maïté Belmire. Passe une excellente journée.
3: Merci, vous aussi.
1: Je tiens à remercier Maurice Bolduc à la mise en onde, l'équipe des communications de la Maison du développement durable. Merci à la Maison du développement durable de rendre cette émission possible. À tous nos intervenants et intervenantes du jour, auditeurs, auditrices, on est en rediffusion le jeudi dès 11h et en rafale sur Spotify, Apple Podcast, Balado Québec. N'hésitez pas à partager et excellente journée à vous sur nos ondes.

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0: Bonjour et bienvenue tout le monde, vous êtes sur les ondes de CIBL 101.5, vous écoutez Station Culture, votre émission culturelle en direct de 13h à 14h du lundi au jeudi. Ici Elliot Visser et je vais me faire un plaisir de vous faire embarquer dans l'univers culturel de la ville de Montréal. Alors soyez prêts pour ce tour d'horizon de la scène culturelle montréalaise. À Station Culture, on vous parle de musique, de théâtre, de danse, de cinéma. Bref, on vous présente le meilleur de la culture à Montréal. Alors j'espère que vous êtes bien accrochés. Pour ce faire avec moi, j'ai avec moi aujourd'hui une super équipe de journalisme. Je suis accompagné aujourd'hui de Elliot Lambert et Manon Delacroix. Bonjour tout le monde.
1: Salut Elliot.
2: Bonjour Elliot.
0: Alors aujourd'hui, on parle de cinéma et plus précisément documentaire, et on parlera aussi exposition à Montréal. Elliot, t'as regardé un documentaire hier, c'est ça?
1: Ouais, donc j'ai écouté une œuvre qui est réalisée par la collaboration entre les deux réalisatrices, Mélanie Lemboy et Myriam Berthelet, et le réalisateur Mathieu Fournier, qui ont créé ensemble le documentaire Bay James 1975, Le choc des nations. Je dirais que c'est un regard sur notre histoire politique et sociale, mais aussi sur l'évolution des relations entre nos gouvernements et les nations autochtones. Je trouve que c'est le genre d'œuvres qui sont assez importantes en matière d'éducation sur notre province pour nous montrer que notre certaine fierté assise là, sur notre hydroélectricité vient à un prix, et qu'avec un regard moderne, on se pose un peu la question, est-ce qu'on mènerait ce genre de projet aujourd'hui? Bref, ça m'a fait pas mal réfléchir, et je pense que pour ceux qui n'étaient pas là en 1975, ce qui est le cas de tout le monde à la table ici, c'est important de s'informer sur la Révolution tranquille et ses conséquences, parce qu'elle nous concerne encore aujourd'hui, parce que personnellement, j'ai de l'électricité dans mon salon, et elle vient pas de nulle part.
0: Eh ben merci Lyotte, t'as piqué ma curiosité, on a hâte de vous entendre. Quant à moi, je vais vous parler de Déambulation, une exposition de l'artiste Octavio Ruest. Depuis 2024, il parcourt les quartiers de Montréal à vélo avec son atelier mobile, allant à la rencontre de résidents pour réaliser des portraits inspirés de la diversité sociale et culturelle de la ville. Il présentera le vernissage de son exposition le 9 juillet 2026 au Parc des Faubourgs. Il viendra nous parler de son exposition originale à ciel ouvert, ainsi que de sa démarche artistique à travers celle-ci. On terminera ensuite cette belle émission qui se profile en se tournant de nouveau vers le cinéma. Avec toi Manon, tu as aussi vu un documentaire.
2: Oui Elliot, j'ai pu voir Héritière, co-réalisé par Lucille Paricané et Karine Pion, adapté d'un spectacle porté par une vingtaine de musiciennes. Il explore les thèmes d'héritage collectif des femmes et les liens intergénérationnels. Il mêle séquences musicales et des témoignages avec une véritable empreinte poétique et sensible. On reçoit Lucille Paricané pour en parler tout à l'heure.
0: Eh bien, merci Manon. On reçoit tout de suite au micro d'Eliott Lambert, Mathieu Fournet, un des réalisateurs du documentaire historique sur la baie Saint-James. Mais avant ça, on écoute Ne me quitte pas par Les Louanges.
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0: Il est 13h08, vous êtes sur Station Culture. Ce soir, au théâtre Verdure, situé au cœur du parc La Fontaine, le documentaire B. James 1975, Le choc des nations, sera projeté en présence de l'équipe créatrice du film. Eliott, de quoi ça va traiter?
1: Ouais, donc c'est un film, comme je l'ai mentionné, qui a été originalement projeté en 2025 et qui se penche sur la confrontation entre deux mondes. Donc d'un bord, on a le Québec qui cherche à innover, utiliser son territoire à profit, et d'un autre, des jeunes des nations inuites et Cris qui se soulèvent pour protéger leur territoire et leur culture. C'est un documentaire très nuancé dans ses idées, avec des nombreuses images d'archives qui nous plongent dans le Québec au lendemain de la Révolution tranquille. On reçoit maintenant Mathieu Fournier, l'un des réalisateurs du film. Bienvenue, Monsieur Fournier.
2: Bonjour, merci.
1: Bonjour, tout le plaisir est pour nous. Donc, pour ceux qui ne savent pas vraiment ce qui se trouve à la baie James, est-ce que vous pouvez nous parler brièvement du projet du réservoir physiquement et des implications pour le gouvernement fédéral de Bourassa?
2: Le projet hydroélectrique de la baie James, c'était à l'époque, c'est le projet qu'on appelle aujourd'hui souvent le complexe LG, donc la grande, tout le long de la rivière, LG1, LG2, LG3. Mais le plus gros, la plus grosse centrale, disons, c'était vraiment LG2. Puis ce que ça impliquait à l'époque, c'était carrément de construire non pas un petit bassin, mais bien de construire un barrage et des digues qui allaient inonder une immense partie du territoire cri à l'époque. Puis c'est sûr que pour l'époque aussi, c'était le deuxième, il y avait la Manique qui avait déjà été construit, mais donc c'était un projet qui était nécessaire pour Hydro-Québec, puisque on grossissait en tant que province, en tant que nation, puis on avait des besoins d'électricité qui était très grand. Donc, c'était un projet qui était, aux yeux de l'Hydro-Québec et du gouvernement de M. Bourassa, qui était crucial. Juste pour rajouter, en fait, vous parliez de l'impact ou de l'importance pour le gouvernement de l'époque, bien, c'est sûr qu'on était aussi dans un contexte où il y avait beaucoup de chômage. Il y avait une jeunesse, tous les jeunes baby-boomers sortaient du cégep, sortaient des universités, étaient compétents, volontaires, mais il manquait d'emploi. Et pour Bourassa, à l'époque, qui s'est fait élire en fait en disant « Moi, je vais vous donner 100 000 emplois. » Puis c'était un projet plus grand que nature pour ce Québec qui était après la Révolution tranquille, mais en même temps qu'il y avait soif d'accomplissement de toutes sortes.
1: Absolument. Puis maintenant, le résultat, une fois que ça a été fait, ce projet-là, c'est que ça a inondé, c'est ça, vous l'avez mentionné, d'immenses territoires, mais des territoires qui étaient importants pour les nations autochtones, c'est bien ça?
2: Bien, tout à fait. Puis c'est un peu ce qu'on essaie de raconter, c'est que dans le documentaire, c'est que, disons, pendant de nombreuses années, puis le focus principal de notre histoire nationale, c'est bien sûr, puis c'est correct de le rappeler, c'est que c'est un combat, il y a un combat identitaire qui est lié à là, il y a un combat de survie pour le peuple québécois, mais en même temps, ce combat-là, à l'époque, la façon dont il a été mené, c'est qu'il y avait une très grande méconnaissance de la réalité des Premières Nations en général, puis des peuples cris du Nord en particulier. Ce qui fait que quand ils ont commencé le projet, il y a peu d'égards, en fait, il n'y en a pas du tout, ils n'en ont pas eu du tout à l'égard de ces Premières Nations-là et des cris. Et donc, pour eux, ça signifiait non seulement une perte, l'inondation, mais ça voulait aussi dire que tous les territoires de chasse traditionnels, tout le mode de vie aussi était menacé. Puis pour des on n'avait pas établi le dialogue comme c'est le cas aujourd'hui avec les Premières Nations, certainement pas avec les peuples du Nord. Et donc, pour Bourassa, la volonté de développer le Nord, eh bien, elle était un peu aveugle. C'est-à-dire qu'il n'avait pas pris conscience qu'il fallait établir ce dialogue-là. Et c'est un peu ce que le film raconte, c'est-à-dire comment est-ce que ce choc-là entre deux nations qui avaient été animées par la même volonté de se protéger, de grandir, eh bien, comment est-ce qu'ultimement ça a amené à une convention, la convention de la baie James, qui a permis en fait le développement hydroélectrique dans la région, mais aussi de protéger d'une certaine façon certains droits et une partie du territoire cri.
1: Moi, je trouve que, comme vous l'avez mentionné, la méconnaissance des nations autochtones, elle est assez bien représentée dans le documentaire, parce qu'on se souvient d'un moment où il y a des reporters qui n'en revenaient pas que des autochtones, parce que, ben, excusez-moi, je vais divulgâcher, je vais le faire, mais il se trouve que les autochtones arrivent, les nations arrivent communément à bloquer le projet, puis les reporters n'en reviennent pas. Donc, c'est vraiment, c'est une première, c'est ça?
2: Absolument. Puis tu sais, c'est aussi pour nous, en tant que réalisateurs, on est trois réalisateurs, il y a Myriam Berthelet aussi et Mélanie Lemboy, qui, elle, est de Chisasibi, donc CRI. Il y avait une volonté de trouver une façon de raconter ce qu'on connaissait moins. C'est-à-dire que les grandes figures politiques québécoises, elles sont enseignées dans les écoles, il y a des autoroutes et des parcs à leur nom en général, et l'histoire d'Hydro-Québec, bien souvent on a le côté plus positif de la chose, mm-hmm. mais c'est sûr que de découvrir des gens comme Philippe Aouachiche, entre autres Robert Canatéwat, Ted Moses, ce sont les jeunes qui, à l'époque, se sont tenus debout, des jeunes qui n'étaient pas des lobbyistes, là, je veux dire, il n'y avait pas eu de formation d'avocats, et ils se sont levés et ils ont trouvé des alliés, ils se sont organisés pour réussir à confronter le gouvernement. Ce qui fait que pour nous, dans le documentaire, le but c'était, les journalistes le démontrent bien qu'il y avait une grande méconnaissance à l'époque, mais encore aujourd'hui, ce ne sont pas nécessairement des héros qu'on célèbre ou des gens qu'on connaît, et de pouvoir leur donner la parole, de pouvoir disons, dans le cadre d'un documentaire qui est présenté autant du côté québécois francophone que du côté CRI, et par exemple au réseau EPTN et tout ça. Donc, c'est vraiment de trouver un récit où on permet d'un côté et de l'autre de comprendre quelle était la vision des partis en présence. Puis, comme vous le dites très bien, même les journalistes de l'époque n'étaient pas conscients de ce qui se passait. Et puis, pour eux, il y avait une découverte de cette culture-là, de ces traumatismes qu'ils avaient vécu, puis aussi de ce qu'ils chérissaient et qu'ils voulaient protéger. Donc, c'est ça. C'était le but, c'est de rappeler cette histoire-là aujourd'hui, plus de 50 ans plus tard, puis de se dire, il est peut-être temps qu'on porte attention à leurs héros, qui sont peut-être aussi des héros pour nous, puisqu'ils représentaient un combat pour l'environnement, pour des valeurs qui n'étaient pas si actuelles à l'époque, mais qui sont beaucoup plus importantes aujourd'hui.
1: Mm-hmm. Comme je l'ai mentionné, moi, il y a un des aspects que j'ai aimé, c'est que c'était nuancé. Puis quelque chose que j'ai trouvé intéressant, qui vient du documentaire, c'est le commentaire final des différents interlocuteurs autochtones. Mm-hmm. Si on fait une espèce d'amalgame, ça démontre à la fois du regret pour l'état du territoire, mais aussi une part de fierté mm-hmm. pour la reconnaissance des droits autochtones. Là, vous me le dites, là, ça sort un petit peu de la ligne que vous avez suivie, mais est-ce que vous avez été en contact avec des membres plus jeunes? Puis est-ce que vous savez ce qu'elles ou on pense de ce documentaire-là, puis avec un regard moderne?
2: Je vous dirais que ce qui est important pour nous, à travers la présence dans l'équipe de réalisation et dans l'équipe de production aussi, de Mélanie Lemboy, mais aussi de Resolution Pictures, c'est sûr qu'il y avait une sensibilité particulière pour essayer de représenter toutes les voix qu'il y avait actuelles. Tu sais, c'est-à-dire que c'est particulier. C'est pour nous qui ne sommes pas CRI, on n'aurait pas pu avoir cette nuance-là aussi. Puis Mélanie représente un peu l'équilibre, si vous voulez, entre ces deux réalités-là. C'était très important pour elle d'avoir une des voix plus critiques. On a trois talimans, ou ce qu'on appelle, qui peuvent être un peu, on pourrait traduire peut-être par garde, dont Dépêche, entre autres, M. Lemboy. Ce sont des gens qui, eux, représentent ce discours-là critique, qui est toujours présent sur le territoire. Donc, des gens qui disent... On aurait dû peut-être se battre davantage, on n'aurait pas dû... Il y a cet accord-là, on l'a accepté à l'époque, mais il ne nous protège pas assez ou on a perdu au change. Donc, il y a les deux voies, c'est-à-dire que ce qu'on voit dans le documentaire, les leaders de l'époque, comme Philippe Aouachiche, pour lui, les gains qui ont été faits, il faut en être fier et c'est ce qui permet à la nation de s'être développée comme elle s'est développée depuis les années 70. Ils ont obtenu une autonomie qu'ils n'auraient pas eue autrement. Ils ont maintenant des hôpitaux, des écoles donc ils peuvent gérer. Donc, il y a beaucoup de gains. Mais en même temps, comme ceux qui sont plus près du territoire, comme M. Lemboy, comme Eddie Pache, et comme beaucoup d'autres, certains plus jeunes aujourd'hui, il y en a qui sont très critiques de ce qui a été, la façon dont ça s'est passé, puis de peut-être ce qui a été perdu au passage en termes de contrôle sur le territoire.
1: Là, on va peut-être aller un petit peu dans le. Ben, en fait, je veux savoir votre avis. Est-ce que selon vous, t'sais, parce qu'il y a eu l'histoire de l'usine à batterie par la suite qui a été finalement refusée, est-ce que selon vous, le développement économique au Québec va souvent à l'encontre des objectifs sociaux et écologiques puis du respect des droits autochtones?
2: C'est une super question. Puis, de mon point de vue, je suis pas un expert de ces enjeux-là et de tous les nouveaux projets qui ont été, disons, négociés ou qui sont négociés en ce moment. Cependant, c'est sûr que ça va au-delà même de l'énergie. T'sais. Puis, c'est là où le regard critique, ou disons, où il faut rester à l'affût pour toutes les nations, c'est que le film parle d'un accord qui a été négocié, d'une convention qui a été négociée avec un seul premier peuple, en fait avec les Cris et les Inuits. Mais ces enjeux-là, ils sont vécus à la grandeur du territoire. Puis c'est sûr que même s'il y a une plus grande sensibilité aujourd'hui, parce que, comme on le raconte, ça ne s'est pas très bien passé au début, mais en même temps, ça ne veut pas dire que les gains sont plus simples à obtenir pour les autres nations. Puis c'est un peu, ça aussi, c'est un enjeu. Ils ont trouver le moyen à l'époque de. Ça a été un levier. La rapidité de développer. Ils ont utilisé les atouts qu'ils avaient pour réussir à négocier une convention. Mais c'est ce côté-là, le timing, en fait, n'est pas toujours le même. Et toutes les nations n'ont pas réussi à bénéficier de la même façon que les prix de leurs propres négociations, peu importe que ce soit avec Hydro, mais ça peut être aussi avec des minières, ça peut être avec. Il y a toutes sortes de façons d'exploiter le territoire. Puis effectivement, c'est pas parce que cet accord-là a été signé il y a 50 ans que tout est beau dans le meilleur des mondes dans la façon d'exploiter le territoire aujourd'hui.
1: Et donc, comment est-ce que les gens vont pouvoir aller voir le film ce soir?
2: Bien, en fait, ce soir, c'est une représentation c'est une très grande chance qu'on a. On est vraiment très heureux d'avoir cette opportunité-là. C'est au Théâtre de la Verdure, donc au Parc La Fontaine. C'est une superbe place. Il y a toutes sortes une belle programmation d'ailleurs tout au long de l'été, mais ils présentent aussi des films. À partir de 9 h, je serai là en compagnie de la productrice Marie-Pierre Corriveau. Et donc, on va être là pour introduire le film aux gens qui viendront. Et puis le film va être diffusé donc à partir de 9 h, je crois. Ça dure 1 h 30. Donc, je pense que c'est une belle façon de le voir, même s'il y a d'autres opportunités. Pour ceux qui ne pourraient pas être là ce soir, il y a moyen de le regarder sur les plateformes d'Historia, je crois, qui le présentent maintenant, sur lesquelles il est accessible.
1: Très bien. Eh bien, merci beaucoup, Mathieu Fournier. Donc, il est réalisateur du documentaire Bay James 1975, Le Choc des Nations. Son film est disponible ce soir au Théâtre Verdure. C'est gratuit. Allez le voir. Moi, je vous le conseille. Super important de manière historique, sociale. Peut-être vous donner une idée des objectifs du Parti libéral à l'époque. Écoutez, merci beaucoup de nous avoir rejoints aujourd'hui.
0: Merci, Eliott Lambert.
2: Eliott, au plaisir.
0: Rendez-vous ce soir au Parc La Fontaine. On s'écoute maintenant Samiane avec Je me souviens. Restez avec nous.

0: Il est 13h24, vous êtes sur Station Culture. Dans quelques instants, on découvre une exposition de l'artiste Octavio Rest.
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0: Vous êtes toujours sur Station Culture, nous parlons maintenant de l'exposition Déambulation, une exposition originale, à ciel ouvert, composée de portraits de résidents de quartier de Montréal, dont le vernissage a lieu le jeudi 9 juillet 2026 au Parc des Faubourgs. L'objectif est de dépasser la simple série de portraits, le but étant de créer des moments de dialogue et de rencontre dans l'espace public. Pour en parler, nous recevons nul autre que le créateur et artiste de cette exposition, Octavio Rest. Bonjour Octavio, merci d'être avec nous.
7: Bonjour Elliot, merci.

0: qui sont parfois un petit peu seuls, un petit peu isolés. On rencontre des gens qu'on perçoit peut-être un peu moins dans notre quotidien. Donc ça m'a poussé à développer une réflexion sur les questions sociales. Puis avec ma sensibilité pour les questions environnementales, toutes ces idées-là s'articulent en fait et m'amènent à développer ce projet en fait qui est à la croisée entre l'art relationnel, le dessin et aussi qui touche aussi à d'autres questions parce que c'est un projet que je réalise à partir d'une performance à travers laquelle je me déplace à vélo dans les quartiers et je vais à la rencontre des résidents. Donc je me déplace avec un dispositif de peinture qui est comme un chevalet à taille humaine et je crée des portraits par la suite en direct. Donc l'idée c'est de promouvoir les gens des quartiers, des gens qui sont pas forcément visibles dans l'espace médiatique, on va dire, et aussi de promouvoir d'autres façons de travailler, de concevoir la ville et l'espace public.
1: Et comment est née l'idée de... Enfin, tu en as parlé un peu avant, mais comment est née l'idée de déambulation? Parce que c'est quand même... Cet atelier mobile, c'est quand même assez original. Pourquoi tu t'as décidé d'aller directement à la rencontre des citoyens?
0: En fait, comme je le disais, j'aime beaucoup être dans l'espace public, j'aime beaucoup aller à la rencontre des gens, j'aime ça porter mon attention sur les gens qui ont l'air parfois un petit peu seuls, un petit peu dans leur tête. Je trouve que les gens au quotidien sont vraiment beaux quand ils sont naturels et un peu pris sur le vif. Puis l'idée de ce projet, c'est un petit peu ça, de représenter le banal à travers des dessins qui prennent énormément de temps à réaliser. C'est du dessin au trait qui me prend 40 à 60 heures pour réaliser un portrait à taille humaine. Donc l'idée, c'est d'apporter du soin en prenant ce temps-là et en développant, moi, une relation d'une certaine façon avec le modèle que je choisis.
1: Donc on l'a dit, l'exposition elle se déroule au parc des Faubourgs. Qu'est-ce que ça apporte de réaliser cette exposition dans un espace public? Qu'est-ce que ça apporte de différent que dans une galerie traditionnelle par exemple?
0: La relation avec un public en fait, qui est peut-être éloigné de l'offre culturelle. À travers cette exposition, à travers le projet initial de performance, ce que ça me permet en fait, c'est de rejoindre des gens qui ne vont pas dans les galeries, qui ne sont pas forcément au fait des codes et d'avoir un échange en fait. Le fait de revenir aussi pendant l'exposition, je vais être là à 4 reprises pour des performances. Donc ça va me permettre de créer un lien, puis d'avoir un réel dialogue en fait avec un public différent.
1: Et donc tu l'as dit, tu rencontres de nombreuses personnes et on a compris qu'il y avait l'aspect artistique, mais il y avait aussi vraiment l'aspect rencontre. Qu'est-ce qui prend le plus de place selon toi? Genre, c'est plutôt l'aspect humain ou c'est plutôt le geste artistique, la performance en elle-même?
0: En fait, c'est assez équilibré d'une certaine façon. Disons que dans l'instant où je vais réaliser la performance, le geste humain est très important, mais pour moi, il fait partie du geste artistique, en fait. Ça va au-delà d'une simple technique que j'applique. Mon travail est très technique, d'une certaine façon, c'est du dessin appliqué. Mais tout ce qu'il y a autour, c'est ce qui rend pour moi l'œuvre artistique plus qu'un simple travail d'artisanat où je vais appliquer une technique juste pour un résultat.
1: Et alors tu rencontres des personnes et tu vas même en dessinant, faire le portrait, c'est le but. Comment ça se déroule une rencontre? Est-ce que tu as dit que ton travail, ça prenait plus de 60 heures des fois? Comment tu articules cette rencontre avec la personne que tu vas dessiner?
0: Ça se fait assez spontanément. Je me promène dans les quartiers dans lesquels je vais réaliser des performances. Et je vais essayer de cibler des gens que je rencontre dans la rue. Puis je fais un geste un petit peu délicat, c'est que je les photographie discrètement. Et là, je vais à leur rencontre. Si j'arrive déjà à les aborder, on va vers l'avant, je leur raconte ce que je fais dans mon projet, je me présente. Puis vient le moment de leur demander leur consentement. Et là, ils sont un peu surpris quand ils me disent qui donnent leur consentement et que je leur dis que je les ai déjà pris en photo, la réaction que j'ai systématiquement, c'est que les gens éclatent de rire, ils sont super contents, on regarde les photos ensemble, puis après, le projet prend suite, en fait.
1: Et tes œuvres, elles mettent en valeur la diversité sociale et culturelle de Montréal. Quel regard tu souhaites porter sur la ville à travers tes portraits?
0: Pour moi, Montréal, c'est une ville qui est représentée par sa diversité. L'histoire du Québec, l'histoire du Canada, de l'Amérique du Nord, elle est constituée quand même d'immigration. Puis je souhaite mettre ça en valeur. On voit beaucoup d'écarts.

0: en fait beaucoup de différences. On peut le voir comme ça, mais moi je vois une certaine unité là-dedans, et puis de parler de différences sociales, de différences culturelles, mais aussi de différences de corps et de toutes ces différences-là. Pour moi, c'est une façon de créer un tout, en fait. Ça, même si c'est un peu paradoxal, je pense que ça l'œuvre permet de créer un lien, en fait, entre toutes ces réalités-là.
1: Tu en as parlé avant. Tu prends les gens en photo discrètement, puis ensuite tu vas les voir. Est-ce que tu as une histoire ou une rencontre qui t'a particulièrement marqué depuis le début de ce projet ?
0: Oui, il y en a une, justement, c'est au Parc des Faubourgs. C'est une personne qui était en situation d'itinérance à l'époque qui est venue me voir pendant que je faisais une performance et m'a demandé de faire son portrait. C'est quelqu'un qui était très apprécié de son entourage, du quartier, très connu dans le quartier. Je parle au passé parce que cette personne-là, 2 semaines après que j'ai commencé son portrait, j'ai appris qu'elle était décédée. Donc l'idée aussi de faire revenir le projet au Parc des Faubourgs, c'est une certaine façon de lui rendre hommage, en fait, et de permettre de faire vivre son image pour les gens pour qui elle comptait, les gens de son entourage, qui sont toujours en situation d'itinérance et qui sont toujours dans le quartier pour qui cette personne-là comptait énormément.
1: Pendant l'exposition, tu vas réaliser également des nouveaux portraits en direct. Qu'est-ce que ça apporte, les performances pour le public, en plus des œuvres qui vont déjà être exposées ?
0: Ça permet, je pense, de se rendre compte de l'échelle du travail qui est exécuté. Parce que quand on voit les photographies qui sont présentées, on peut avoir l'impression que c'est un collage numérique. On peut avoir l'impression que c'est des petits dessins ou que c'est quelque chose qui a été fait autrement qu'à la main. Là, de voir le travail, de voir la lenteur du travail, en fait, et la taille des portraits, qui sont des portraits à taille réelle et entier. Donc, on parle d'un portrait de la tête aux pieds. C'est pour ça que ça prend énormément de temps. On découvre d'une certaine façon une autre dimension, puis on prend conscience de la lenteur qui est nécessaire pour effectuer ce travail-là.
1: Et quand tu rencontres des gens avec qui tu fais des portraits, est-ce qu'après eux, ils ont un droit de regard dessus ou ça va être directement ensuite exposé ?
0: Je garde contact, en fait, avec les modèles, justement, pour m'assurer de prendre un certain soin. Là, par exemple, on n'a pas identifié les modèles sur les images de l'exposition parce qu'une exposition d'aussi longue durée, c'était délicat pour certaines personnes. Puis j'ai préféré garder leur anonymat. Donc c'est sûr que quand on travaille avec l'humain, en fait, il faut arriver à prendre conscience de ça, qu'on travaille avec des gens sensibles qui ont leurs limites. Et c'est toujours important de s'assurer qu'on avance ensemble dans ces projets-là.
1: Au-delà de la ressemblance physique, qu'est-ce que tu cherches à capter chez les personnes que tu dessines ?
0: J'aime bien justement capter la profondeur, en fait, des gens. En fait, je trouve que dans le quotidien, quand on est en déplacement, justement, d'où l'idée des déambulations, du titre, on est parfois pris, absorbé dans nos pensées, puis c'est ce que j'essaie de retranscrire, en fait, dans mes portraits.
1: Et alors, déambulation, est-ce que c'est un projet qui va être amené à évoluer, qui va potentiellement pouvoir prendre une autre forme, ou alors est-ce que c'est juste une étape vers une nouvelle démarche artistique ?
0: En fait, c'est un projet qui évolue déjà depuis 2024. C'est la troisième année que je fais des déambulations, qui sont les performances à la base. Et j'ai gardé le titre du projet parce que pour moi, c'est un projet qui continue d'évoluer, qui a plusieurs facettes. Là, il prend la forme d'une exposition au Parc des Faubourgs, mais en même temps, j'expose en ce moment à Gatineau, au Sentier culturel, j'expose des sculptures que j'ai réalisées à partir de portraits. Donc, on parle d'objets tridimensionnels, puis l'idée de faire revivre, en fait, à travers un objet, à travers une sculpture, faire revivre les moments de rencontre, ça permet de faire perdurer un petit peu ce moment-là, parce que les performances durent 6 heures, et quand je me déplace juste avec des reproductions et que je les installe, il y a beaucoup moins de gens qui sont touchés, en fait. Donc, c'est ça. À travers l'exposition au Parc des Faubourgs et celle au Sentier culturel, j'essaie de prolonger ces moments.
1: Donc, tu l'as dit, il y a une exposition qui a aussi lieu à Gatineau. Est-ce qu'il y a des projets plus, on va dire, qui vont s'étaler plus loin au Canada, ou est-ce que tu vois ça vraiment
0: Pour l'instant, j'aimerais ça. Ça va dépendre des opportunités. Là, ce qui est en vue, c'est éventuellement une exposition intérieure, en fait, dans une maison de la culture dans les prochaines années, qui me permettrait justement peut-être Je pense pas que ce soit la finalité du projet encore, parce que je suis toujours surpris de voir que le projet continue de se développer, mais ce serait un autre aboutissement en fait.
1: Enfin, qu'est-ce que tu espères que les visiteurs y retiennent en découvrant ton exposition?
0: Je pense que le choix de mes modèles en fait est fait de façon à amener un dialogue en fait, amener un dialogue, amener une réflexion, puis à bousculer un petit peu certaines idées préconçues qu'on peut avoir sur certains groupes sociaux, culturels ou qui soient nommés d'une façon ou d'une autre. Donc je pense qu'à travers le dessin que je fais, ce dessin très lent, très détaillé, j'essaie d'amener à voir d'une façon différente en fait des gens qui représentent d'une certaine façon un groupe.
1: Et ces gens-là de manière générale, qu'est-ce que quand tu fais tes œuvres, comment ça se traduit le fait qu'il y ait justement beaucoup de contacts et beaucoup d'échanges entre vous? Comment ça se traduit et quel rôle eux ils peuvent jouer dans tes œuvres à toi?
0: En fait, ce qui est assez drôle, c'est que la rencontre est souvent un peu spontanée, un peu courte. Donc, on a un échange, mais qui peut être parfois très court. Puis moi, je développe une relation avec eux à travers le portrait, donc à travers l'image. Donc, ça amène quelque chose d'un petit peu différé comme relation. Puis, du coup, je construis une idée des personnes. Il y a certaines personnes que j'ai eu la chance de revoir grâce à ce projet-là. Mais il y en a d'autres avec qui je garde un contact qui est juste un échange de messages. Puis, ce que ça amène comme réflexion pour moi, c'est qu'en art visuel, on est quand même dans quelque chose de très superficiel. On travaille avec des symboles, avec des images. Puis, pour moi, ce projet-là, il est vraiment, il représente cette idée-là.
1: Et enfin, en un mot, si tu devais décrire ta démarche artistique, qu'est-ce que tu dirais ?
0: Ça recouvre vraiment beaucoup de choses, vu que je fais des murales, je fais des sculptures, je fais de l'art en deux dimensions, donc plus de la peinture et du dessin. Donc je dirais que c'est ma démarche, ça recouvre le dessin sculptural, ce que j'appelle le dessin sculptural, donc un dessin qui parle d'un trait, d'un travail très manuel et qui permet de mettre en valeur l'impact du travail et d'aborder des questions sociales et environnementales.
1: Écoute, merci beaucoup pour ce bel échange. Je le rappelle, le vernissage de l'exposition aura lieu le jeudi 9 juillet 2026 au Parc des Faubourgs. N'hésitez pas à aller la découvrir. Vous êtes toujours à l'écoute de Station Culture. Il est 13h40. Dans quelques minutes, Manon Delacroix recevra Lucille Paris-Canet, réalisatrice du film documentaire Héritière. Mais tout de suite, on s'écoute Régate de Flore Laurentienne.

0: Vous écoutez toujours Station Culture, le tour d'horizon de la culture à Montréal. Hier, au cinéma Beaubien, a eu lieu une projection spéciale du film Héritière en présence des réalisatrices. Manon Delacroix, tu en reçois l'une d'elles aujourd'hui.
1: Oui, Elliot. Alors, Héritière, c'est d'abord un projet musical orchestral dirigé par Karine Pion, qui réunit une vingtaine de musiciennes de différents âges et origines culturelles. L'album explore le thème du legs maternel, l'héritage intergénérationnel et l'héritage collectif des femmes. À la suite de son succès sur la scène québécoise au printemps 2025, le projet s'est étendu pour se retrouver sur grand écran puisque Karine Pion a collaboré avec la cinéaste Lucille Paris-Canet pour réaliser un film documentaire, mais un peu plus que ça. Lucille est avec nous pour en discuter. Bienvenue.
2: Merci Manon, je suis contente d'être là avec vous.
1: C'est un plaisir. Est-ce que tu peux nous raconter comment est-ce que le projet a pris vie, le projet du film?
2: Donc, ça a commencé avec une rencontre que j'ai eue avec Karine, je pense en 2022, sur un autre projet. Puis, je pense que ça a été un coup de foudre artistique entre nous deux. Puis, elle m'a en fait invitée à collaborer sur son projet pour documenter le processus de création de l'album Héritière, puis d'en faire un film entrecoupé d'entrevues des interprètes.
1: Donc 2022, ça commence à dater. Oui. Et quand est-ce qu'il a été tourné alors le film?
2: Donc ça a été sur un an et demi que nous avons filmé d'abord au BIM en Estrie où il y avait l'enregistrement d'album dans un grand église. C'était oui. Vraiment magnifique comme moment. Tous ensemble. Puis ensuite, il y avait des séances en studio. Puis en parallèle, on prenait des journées de tournage pour des scènes de fiction. Et après, on a fait un bloc d'entrevues à l'hiver. Puis on a mis tout ça ensemble. Jusqu'à Rine et moi, on était ensemble pour le montage. Puis c'est là où le documentaire, film, album a pris c'est forme.
1: Ça. Donc les scènes dans l'église où les femmes chantent et les musiciennes jouent, ça c'est l'enregistrement, le vrai enregistrement de l'album.
2: Exact.
1: D'accord. Ouais. Donc Karine avait cette idée de film dès le départ finalement?
2: Oui, elle avait une idée de film dès le départ, mais elle ne savait pas exactement quelle forme ça allait prendre. Mmh. Donc, puis comme pendant la question de réponse hier soir, il y avait quelqu'un justement qui avait demandé c'était quoi ce processus? Est-ce que... Mais c'était vraiment comme plein de ficelles qui venaient ensemble, puis qui a donné ce forme de film qui est inhabituel, très multidisciplinaire, qui joue entre les lignes de fiction expérimentale et documentaire, mais on donne quand même la classification de documentaire.
1: C'est ça, c'est pour ça que j'ai dit c'est un peu plus qu'un documentaire, parce que entre des séquences d'enregistrement, les moments musicaux, les témoignages et les scènes muettes, justement plus fictives entre une mère et sa fille, est-ce que vous vouliez juste ajouter une autre dimension au documentaire, approfondir le genre, proposer autre chose, faire quelque chose de poétique? C'était vraiment voulu?
2: Oui, exact. Je m'intéresse beaucoup à la poésie de l'image, puis de laisser place en fait au spectateur de remplir avec son propre imaginaire, en fait trouver le sens aussi pour lui. Et donc, il y a des parcelles de fiction qui se trouvent où on voit une relation entre une mère et une fille, puis une forme de processus de guérison entre les deux, de qu'est-ce que la jeune porte et comment passer au-delà de la transmission intergénérationnelle des blessures.
1: Je voudrais revenir sur le montage, ça a dû être un sacré travail. Alors, vous avez collaboré ensemble avec Karine hein, sur le montage également. Est-ce qu'il y a eu beaucoup d'heures d'entrevue? Il y a vraiment beaucoup d'images, là, j'imagine.
2: Ouais, il y a comme 1000 coupes.
1: Oh, wow!
2: Ouais, quand je regarde le timeline sur mon ordinateur, je suis comme, wow!
1: Est-ce que vous avez découpé ça par thème? Alors, j'ai regardé le film hier. Il y a les portions d'entrevue, hein. On parle d'héritage, on parle aussi de pouvoir ou d'empowerment, pour bien parler en français, mais aussi de guérison, de pardon. C'est vraiment entrecoupé. Est-ce que vous aviez déjà ces thèmes-là ou est-ce que c'est après avoir fait les entrevues que vous vous êtes décidé?
2: Ça a été vraiment ça qu'il y a quand même, à travers l'inconnu de processus de création, il y avait quand même cette structure-là des mots-clés. Maintenant, je les ai oubliés, ça fait un petit bout, mais oui, il y avait quand même ces thématiques-là dès le début qui permettaient d'organiser le tout.
1: C'est intéressant, j'ai retrouvé une volonté de créer quelque chose de très intime. Il y a quelque chose de très intimiste quand on écoute le film. Et pourtant, ce qui ressort, c'est justement le collectif. C'est-à-dire qu'on écoute ces femmes, on les entend. Comment rendre... Alors, c'est un peu philosophique, peut-être.
2: J'aime
1: comment,
2: la philo.
1: Comment est-ce qu'on rend collectif quelque chose qui est perçu comme intime au cinéma?
2: Je pense, en fait, que c'est à travers l'intime qu'on touche l'universel. Donc, la collectivité en déroule, du coup. Et c'est ça, on porte tous notre petite histoire quand on découvre en grandissant. Et moi, je trouve, en tout cas, l'art, ça crée cet espace où on peut se rassembler, se raconter, en fait, ces histoires intimes. Mmh. Et là, on se rend compte, oh mon Dieu, on est tous pareils, finalement.
1: C'est ça, et à la fois différentes et en même temps, effectivement, toutes pareilles. Il y a beaucoup de femmes différentes. On est au Québec, mais elles viennent de partout. Elles parlent plusieurs langues. Même dans l'album, hein, les musiques sont pas toutes en français. Est-ce que le film, c'est un complément au spectacle? Un approfondissement des thèmes? Comment est-ce que vous avez abordé ça?
2: Je pense que les deux vont main en main.
1: Ouais.
2: C'est que le film, il apporte quelque chose de différent, spectacle, comme on passe plus de temps avec les interprètes, leur histoire, avec les entrevues. Puis il y a le visuel, l'image en mouvement, les jeux de lumière, etc. Donc je trouve les deux approchent la même thématique, mais de manière différente. Puis il peut avoir des sentiments similaires lorsqu'on est exposé aux deux œuvres différentes, mais que il y a quand même une différence.
1: Vous, alors toi en tant que cinéaste, c'est ton premier long métrage, si je ne me trompe pas, tu avais fait des courts métrages, hein, tu viens de Concordia. Est-ce que c'est ce que tu veux faire comme cinéma? Est-ce que ça s'inscrit un peu dans cette lignée-là?
2: Oui, je pense ultimement c'est ça d'aller dans l'intime pour toucher à l'universel. Pour moi, ça me donne un sens un peu avec mon temps sur cette terre. Puis c'est ça que je veux juste continuer à faire. Parler de l'environnement également. Les changements climatiques me préoccupent beaucoup. Mais les rencontres avec les gens, pour moi, c'est important.
1: Et alors, dans le film, Karine Pion, elle est interrogée. Elle est en entrevue. Toi, tu es juste restée derrière la caméra. Est-ce que ça a été abordé, que tu pouvais peut-être éventuellement participer aux entrevues, ou c'est toi qui t'es mis vraiment à la place
2: On n'en avait jamais parlé. Que moi, j'aime bien être derrière la caméra. Mais oui, c'était Karine qui était devant. Elle est aussi habituée d'être sur la scène. Elle a joué à un belly bum. Elle a beaucoup d'expérience devant la caméra, donc c'était super.
1: Combien de temps ça a duré les échanges avec pour la partie témoignage? Combien de temps à peu près tu donnais? Parce que ça fait ressortir des thèmes qui sont compliqués aussi. Ça se fait pas en 5 minutes, j'imagine.
2: C'est comme plusieurs des entreprises disaient, c'est comme une séance de psy. Puis justement, Karine, elle est maintenant psychologue. Et musicienne psy. Et donc, ça a donné comme des séances de 40 minutes, une heure avec chaque interprète. Donc, ça permettait d'aller en profondeur quand même. Puis on était vraiment dans un espace très tranquille, filmé dans son appart. C'était vraiment familial comme processus. Et puis Karine avait déjà repéré des personnes qui réfléchissaient déjà sur ces thématiques-là. Donc elle savait qu'il y avait quelque chose à dire.
1: Très enrichissant.
2: Ouais.
1: Est-ce que d'autres projections sont à venir? Alors hier, c'était la projection spéciale au cinéma Beaubien. Est-ce qu'il y a une suite pour le film? Qu'est-ce qui va se passer?
2: Ouais, donc, encore en tournée en festival. Il y a une projection en Nouvelle-Zélande le 5 juillet, si jamais vous voulez
1: prendre la vidéo. Allez-y.
2: Ouais, c'est ça. Dans le festival Dog Edge. Donc, on est très contents de ça. Puis, il va y avoir une projection aussi aux Îles-de-la-Madeleine le 31 juillet. Et nous sommes encore en attente d'autres dates qui vont se placer sous peu.
1: Mais on souhaite une belle vie au film. Merci Lucile Paris-Canet d'avoir été avec nous pour discuter du film Héritière.
2: Merci Manon.
0: Merci Manon. On s'écoute maintenant Viento Nuevo, justement issu du projet Héritière. On revient juste après.

0: Malheureusement, c'est déjà la fin de Station Culture, mais rassurez-vous. Mais rassurez-vous, vous pouvez nous retrouver dès ce soir en direct du Festival de Jazz de Montréal avec mes deux collègues Kenza Lafraîche et Elliot Lambert qui vont nous faire vibrer depuis le festival. D'ailleurs, si vous êtes attentif, il est avec moi en studio. Elliot, un petit mot pour teaser ce soir?
1: Oui, on va recevoir le programmateur du Festival de Jazz, Morin Oxemiri, pour nous parler de tout ce qui s'en vient pour le restant du festival. Le duo, Belle et Quinn vont s'entretenir avec Kenza et vous réserve d'ailleurs une belle surprise. Et finalement, je vais avoir la chance de discuter avec Geneviève Toupin du groupe Chances.
0: N'hésitez donc pas à venir à la Jazzette où vous pourrez les retrouver à partir de 18h. Un grand merci à Elliot Lambert, Manon Delacroix pour leur implication et leur travail dans l'émission. Merci à Étienne Grégoire, toujours présent pour assurer la mise en onde et le choix musical de l'émission. Je vous donne rendez-vous, pas demain parce que c'est férié, mais jeudi pour une nouvelle émission où on parlera de jeux vidéo, théâtre et rap. Passez une excellente après-midi, à jeudi.
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1: Bienvenue dans la Minute à l'italienne. Laissez-moi vous amener dans un voyage à travers les époques où les coutumes et les habitudes sont transmises de génération en génération et font partie du quotidien comme un espresso, un biscotto,
2: une pasta carbonara,
1: un panino ou bien un tiramisu. Une excursion rapide dans la culture italienne où j'explique avec humour et bienveillance les raisons derrière certaines de nos coutumes et habitudes très particulières. Buongiorno! Aujourd'hui, dans la Minute à l'italienne, on ne parle pas d'un salon, on parle du salon.
2: À l'italienne!
1: Parce que chez les Italiens, le salon, c'est pas une pièce, c'est un musée. Un musée fermé. Chez nous, on en avait deux salons. Le vrai, au sous-sol, celui où on vit, on regarde la télé et on peut faire du bruit. Et l'autre, à l'étage, celui qu'on ne pouvait que regarder de loin. Interdit d'y entrer, interdit de s'y asseoir et surtout, faut pas trop respirer fort. Toujours impeccable, garni de toutes les bonbonnières reçues depuis 1962.
2: 62.
1: Et senza polvere, sans poussière. Les divans, évidemment, recouverts de plastique pour les protéger de... Ben, pour les protéger du monde. Mais c'est qui? Quel monde? Ben, de vous autres. Parce que ce salon-là, c'est pas pour n'importe qui, c'est pour la visite.
2: La visita importante.
1: Pas mon oncle, ni ma tante, pas la cousine et encore moins la voisine. La visite...
2: spéciale.
1: Mais c'est qui, la visita speciale? Parce que moi, j'ai jamais vu des fesses de dignitaires s'asseoir dans ce salon-là. Et de toute façon, personne n'a vraiment envie d'y aller dans ce salon-là. Et rester collé sur du plastique, c'est pas très confortable. Et on sait tous qu'on va finir dans la salle à manger où là, les discussions sont animées et ce, en trois langues. Et le salon, pendant ce temps-là, referme ses portes et redevient silencioso. Parfait et intouchable. Jusqu'à la prochaine fois, où l'occasion viendra, où il revivra le temps d'une visite de passage du pape, qui sait? Parce que chez les Italiens, le salon, c'est pas pour vivre, c'est pour montrer qu'on sait vivre. C'était Cathy Fuoco. On se retrouve bientôt pour une autre Minute à l'italienne. Ciao! Alla prossima!
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